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1: Bonjour à vous qui nous écoutez près du château des Bouziques à Marcelan sur 105.8. 12 septembre 1901. Découverte aux Aisies de Teillac en Dordogne de la grotte de Fontecôme, ornée de plus de 200 gravures et peintures magdaléniennes, dont certaines polychromes. Les œuvres pariétales furent découvertes par les préhistoriens Denis Perroni et Louis Capitan et son élève Henri Breuil. Dès l'année suivante, en 1902, la grotte est classée au titre des monuments historiques. Elle est l'un des 15 sites préhistoriques et grottes ornées de la vallée de la Vézère, inscrit au patrimoine mondial de l'UNESCO depuis 1979. La grotte est ouverte au public. Si le nombre de visiteurs a pu atteindre par le passé 1000 à 2000 personnes par jour, il a été réduit à 340 dans les années 90 et est limité depuis 2013 à 78 par jour. L'équipe de DFM 930 souhaite un joyeux anniversaire à monsieur Christian Abadie, maire d'Estampes-Castelfranc. Demain sera un autre jour.
2: Bon week-end.

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1: Bonjour à tous, nous fêtons aimer en ce 13 septembre. Alors, que nous réservent les astres aujourd'hui ?
2: Bélier, vous prenez de la distance face à une personne. Vous préférez rester en observation.
1: Taureau, vous ferez preuve d'imagination pour tirer le meilleur parti de vos ressources.
2: Les Gémeaux, sachez poser les bonnes questions aux bonnes personnes.
1: Cancer, aujourd'hui, vous devrez dissiper un malentendu.
2: Les Lions, vous voilà créatifs. Les bonnes idées ne manqueront pas.
1: Vierge, aujourd'hui, vous aurez à la fois l'esprit critique et intuitif. Vous agirez de même dans vos relations affectives. Bref, vous serez un idéaliste pratique.
2: Balance, vous aurez la parole facile. Rien ne vous fera peur.
1: Scorpion, pour les célibataires, une soif d'amour risque de se faire ressentir. Pour les couples, et bien la relation sera à son maximum.
2: Sagittaire, la chance sourit à certains d'entre vous. Alors, n'hésitez pas à la titiller.
1: Capricorne, on cherchera à vous faire plaisir, à moins que ce soit vous qui faisiez plaisir à quelqu'un.
2: Vous qui êtes Verseau, sachez que votre expérience sert bien vos projets. Il y a des pièges dans lesquels vous ne tomberez plus et des personnes que vous avez l'intelligence d'éviter.
1: Enfin Poisson, aujourd'hui, vous devriez vous concentrer sur la résolution des problèmes courants. Bonne journée à tous, à demain pour un nouvel horoscope.

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1: Aujourd'hui, 13 septembre, bonjour Aimé. Ce sont de bons vivants, hommes d'action et de bon sens. Plus doués pour le travail manuel que pour les études, ils aiment particulièrement les métiers d'art. De nature solide, grands travailleurs, on peut leur confier toutes sortes de tâches, ils s'en sortent toujours. Chaleureux, très ouverts, ils s'entourent toujours de nombreux amis et ne refusent jamais un service. Aimé est en réalité assez romantique. Il cherche la femme parfaite, celle de ses rêves, et pourra même se montrer très possessif lorsqu'il l'aura trouvée. Sa sensibilité ne s'exprimera que quand il se sentira vraiment à l'aise avec une femme. Il n'est pas très communicatif, sa moitié devra donc savoir lire dans ses pensées si elle souhaite le comprendre. Il est du genre à penser qu'un geste sincère vaut mieux qu'une longue discussion. Votre couleur sera le jaune. Bonne journée.

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1: Il y a 11 ans, le Manouche Music Festival posait ses valises à Mazères, en Basse-Ariège. Ce festival de musique gitane avait l'ambition de mettre en lumière l'ensemble de cette culture qui éveille parfois la suspicion, voire la crainte des populations, tout en s'appuyant sur des ressources locales. Le festival est né de la rencontre du guitariste Rudy Rabuffetti, guitariste reconnu en jazz manouche, né en Basse-Ariège, et du président Jean-Louis Sorel. Ce dernier se rappelle de la première édition et de l'inquiétude qui régnait alors au sein de la population de Mazères.
2: J'ai vraiment ce souvenir du premier jour où il y avait peu de Mazériens, on va dire, et ceux qui étaient venus, une m'a dit « j'avais pas pris mon sac à main ». Voilà, pour venir la première fois. Bon, moi, j'ai jamais été effrayé. Les gens viennent au Manouche Music Festival, les locaux viennent beaucoup plus, c'est même le lieu où il faut être maintenant. Ils apprécient le cadre, la musique. Après, de là à aller plus loin dans leur démarche intellectuelle, c'est peut-être pas sûr. Mais toujours est-il, il y a un pas de franchi. Et c'est en faisant des petits pas qu'on fera une longue distance.
1: Alors, petit pas pour Jean-Louis Sorel, le président du Manouche Music Festival, mais vraie avancée pour Rudy Rabuffetti, qui a rendu possible l'éclosion de cet événement grâce à ses relations dans le milieu des musiques gitanes. Alors, changer l'image d'un peuple par le biais de la culture et de la musique, ça peut paraître utopique, mais à écouter les mots du guitariste, il y a bien une réalité derrière les mots.
3: Vu le monde qu'il y a dans ce festival, et que, comme l'a dit Jean-Louis, tous les locaux viennent, tout le monde vient, et ça devient un rendez-vous habituel tous les ans, et je pense que c'est un grand pas. Ouais.
4: C'est un rendez-vous habituel pour les populations non gitanes, gadget, du coup, du territoire, et aussi pour les populations gitanes.
3: Aussi, ils viennent beaucoup, oui, voir les musiques, justement, cette floraison d'artistes dans le style Tzigane, quoi. Mmh. Et ça leur plaît, ouais, ils viennent voir beaucoup ça, oui. J'ai toujours grandi ici, au sein de ma famille, de Sinti Piemonte. C'est des gitans qui viennent d'Italie. On a fait l'école comme tout le monde, on a eu des grands copains, des grandes amitiés qui sont formées avec plein d'amis qu'on a encore aujourd'hui. C'est mieux des petits villages que les grandes villes, comme on dit. Parce qu'il se passe moins.

0: De choses, on est plus tranquille et les gens peuvent nous accueillir avec les bras ouverts. C'est ce qu'on a toujours voulu en fait, que tout se passe bien, que tout le monde partage les musiques, les gadgets, les gitans, mélanger les musiques, ouvrir des portes et faire vivre ce beau métier qui est musicien, quoi. On peut broder autour de la musique pendant des siècles, mais il faut jouer. En fait, le but de la musique, c'est jouer, pas que sur scène. C'est jouer avec les gens, se déplacer, aller voir des musiciens, jouer avec des jeunes, transmettre la musique, partager des choses. Et tout se passe vraiment par le partage, quoi. Je côtoie beaucoup plus de gens que depuis le festival qu'avant qu'il soit, quoi. Avec des gens que je ne connaissais pas avant, qui me disent bonjour dans la rue, bonjour Monsieur Ruffetti, c'est super, quoi.
1: Ce numéro de 180 secondes a été réalisé par Radio Transparence pour l'Assemblée régionale des radios associatives dans le cadre d'un partenariat avec la région Occitanie, Pyrénées, Méditerranée.

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1: Bonjour à vous qui nous écoutez près du château des Bouzigues à Marcelan sur 105.8. 12 septembre 1901. Découverte aux Aisies de Teillac en Dordogne de la grotte de Fontecôme, ornée de plus de 200 gravures et peintures magdaléniennes, dont certaines polychromes. Les œuvres pariétales furent découvertes par les préhistoriens Denis Perroni et Louis Capitan et son élève Henri Breuil. Dès l'année suivante, en 1902, la grotte est classée au titre des monuments historiques. Elle est l'un des 15 sites préhistoriques et grottes ornées de la vallée de la Vézère, inscrit au patrimoine mondial de l'UNESCO depuis 1979. La grotte est ouverte au public. Si le nombre de visiteurs a pu atteindre par le passé 1000 à 2000 personnes par jour, il a été réduit à 340 dans les années 90 et est limité depuis 2013 à 78 par jour. L'équipe de DFM 930 souhaite un joyeux anniversaire à monsieur Christian Abadie, maire d'Estampes-Castelfranc. Demain sera un autre jour.
2: Bon week-end.

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1: Bonjour à tous, nous fêtons Aimé en ce 13 septembre. Alors, que nous réservent les astres aujourd'hui ?
2: Bélier, vous prenez de la distance face à une personne. Vous préférez rester en observation.
1: Taureau, vous ferez preuve d'imagination pour tirer le meilleur parti de vos ressources.
2: Les Gémeaux, sachez poser les bonnes questions aux bonnes personnes.
1: Cancer, aujourd'hui, vous devrez dissiper un malentendu.
2: Les Lions, vous voilà créatifs. Les bonnes idées ne manqueront pas.
1: Vierge, aujourd'hui, vous aurez à la fois l'esprit critique et intuitif. Vous agirez de même dans vos relations affectives. Bref, vous serez un idéaliste pratique.
2: Balance, vous aurez la parole facile. Rien ne vous fera peur.
1: Scorpion, pour les célibataires, une soif d'amour risque de se faire ressentir. Pour les couples, et bien la relation sera à son maximum.
2: Sagittaire, la chance sourit à certains d'entre vous, alors n'hésitez pas à la titiller.
1: Capricorne, on cherchera à vous faire plaisir, à moins que ce soit vous qui faisiez plaisir à quelqu'un.
2: Vous qui êtes Verseau, sachez que votre expérience sert bien vos projets. Il y a des pièges dans lesquels vous ne tomberez plus et des personnes que vous avez l'intelligence d'éviter.
1: Enfin Poisson, aujourd'hui vous devriez vous concentrer sur la résolution des problèmes courants. Bonne journée à tous, à demain pour un nouvel horoscope.

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1: Aujourd'hui, 13 septembre, bonjour Aimé. Ce sont de bons vivants, hommes d'action et de bon sens. Plus doués pour le travail manuel que pour les études, ils aiment particulièrement les métiers d'art. De nature solide, grands travailleurs, on peut leur confier toutes sortes de tâches, ils s'en sortent toujours. Chaleureux, très ouverts, ils s'entourent toujours de nombreux amis et ne refusent jamais un service. Aimé est en réalité assez romantique. Il cherche la femme parfaite, celle de ses rêves, et pourra même se montrer très possessif lorsqu'il l'aura trouvée. Sa sensibilité ne s'exprimera que quand il se sentira vraiment à l'aise avec une femme. Il n'est pas très communicatif. Sa moitié devra donc savoir lire dans ses pensées si elle souhaite le comprendre. Il est du genre à penser qu'un geste sincère vaut mieux qu'une longue discussion. Votre couleur sera le jaune. Bonne journée.

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2: Cette semaine, la SPA vous présente Bandit.
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2: Née le 1er janvier 2025 et arrivée au refuge en juin 2026, Bandit est un jeune malinois. 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
4: Bonjour, bienvenue à vous. Aujourd'hui au programme, c'est un gratin de courgettes à la ricotta, menthe et jambon de Parme et encore des courgettes, profitons-en. Les ingrédients, c'est pour 4 personnes. La préparation, il faut compter 20 minutes et la cuisson, une bonne demi-heure. Il vous faut alors 4 tranches de jambon de Parme, 3 courgettes, une gousse d'ail, 2 brins de menthe, 200 g de ricotta, 60 g de parmesan râpé, 10 cl de crème fraîche liquide, 2 œufs, 2 cuillères à soupe de pignons de pin, ça c'est facultatif. Hein. Si vous n'avez pas de pignons, vous pouvez me faire avec des noix ou rien si vous souhaitez. Une pincée de piment d'Espelette, de l'huile d'olive, du sel et du poivre. Vous rincez les courgettes, taillez-les en fines lamelles avec une mandoline ou un épluche légumes, pelez et émincez l'ail. Vous faites revenir les lamelles de courgettes 7 minutes dans une grande poêle avec un filet d'huile d'olive, puis vous ajoutez l'ail et poursuivez la cuisson 2 minutes. Vous salez, vous poivrez et parsemez de piment d'Espelette. Ensuite, vous placez les courgettes dans un plat à gratin, rectangulaire c'est mieux, et vous les rangez comme un tien, vous savez, les unes chevauchées sur les autres, et recouvrez-les de jambon de Parme. Pendant ce temps, vous préchauffez le four à 180 degrés, et dans un bol, vous écrasez la ricotta à la fourchette, versez la crème fraîche, liquide et les 2 œufs battus, vous remuez bien, ajoutez le parmesan râpé, la menthe ciselée, vous réservez quelques feuilles pour le service, vous salez, vous poivrez, et versez cet appareil sur les courgettes, et vous parsemez le plat de pignon de pain et vous enfournez pour 25 minutes. Et ensuite, parsemez le gratin de feuilles de menthe avant de servir. Ça donnera juste un peu de parfum avant de servir. Voilà pour cette recette qui est simple, mais qui change un peu. La semaine prochaine, je poursuivrai avec une autre recette à base de courgettes et un ingrédient que l'on n'a pas l'habitude d'employer, c'est la marante. Alors, comme vous aurez le choix, maintenant, je vous souhaite une bonne cuisine. Portez-vous bien. Au revoir à tous et à samedi prochain.
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15: Bonjour, c'est Julie, sexothérapeute et thérapeute de couple. Et je suis heureuse de vous retrouver dans ma chronique « Septième ciel et quelques nuages ». Aujourd'hui, j'aimerais parler d'un sujet très actuel. Un sujet qui concerne les adolescents, les jeunes adultes, mais aussi beaucoup de personnes plus âgées. Alors, à votre avis, de quoi je parle ? L'envoi de photos intimes. Avec nos téléphones, il est devenu extrêmement facile de partager un moment de sa vie. Une photo, une vidéo, un message, tout peut partir en quelques secondes. Et parmi ces échanges, il y a parfois des photos plus personnelles, plus intimes. Des photos que l'on envoie à quelqu'un que l'on aime, que l'on désire ou en qui on a confiance. Et souvent, cela commence par une phrase qui paraît anodine. « Tu peux m'envoyer une photo, s'il te plaît ?» Puis parfois, « Juste pour moi » ou encore « Mais t'inquiète, tu peux me faire confiance ?» Et c'est là que j'aimerais que l'on prenne un moment ensemble pour réfléchir. Parce que derrière une simple photo, il y a parfois beaucoup plus que ce que l'on imagine. La première question à se poser, et peut-être la plus importante, est-ce que j'ai réellement envie ? Pas pour faire plaisir, pas pour éviter une dispute, pas pour rassurer quelqu'un, pas pour prouver mon amour, mais parce que moi, personnellement, j'ai envie de le faire. Car une relation saine ne devrait jamais reposer sur une obligation. L'amour ne se mesure pas au nombre de photos envoyées. L'amour ne se prouve pas avec une image ni une vidéo. Et lorsqu'une personne insiste malgré votre hésitation, il est légitime de se poser des questions. Car respecter l'autre, c'est aussi respecter ses limites. La deuxième chose importante à comprendre, c'est qu'une fois qu'une photo est envoyée, elle ne nous appartient plus totalement. Bien sûr, la majorité des personnes ne diffusent jamais ce qu'elles reçoivent. Heureusement d'ailleurs. Mais personne ne maîtrise totalement ce qui peut arriver ensuite. Un téléphone peut être perdu, piraté, consulté par quelqu'un d'autre, une capture d'écran peut être réalisée, un couple peut se séparer, et ce qui semblait être un geste de confiance peut parfois devenir une source de souffrance. Lorsque je parle avec des jeunes, je leur dis souvent « Avant d'envoyer une photo intime, posez-vous une question très simple. Est-ce que je serais à l'aise si cette photo était vue par quelqu'un d'autre que la personne à qui je l'envoie ?» Si la réponse est non, cela mérite d'être pris en compte. Et puis, il y a un autre aspect dont on parle un peu moins. Les réseaux sociaux nous donnent parfois l'impression que tout le monde fait la même chose, que c'est devenu normal, que c'est une étape obligatoire dans une relation. Mais ce n'est pas vrai. Vous avez parfaitement le droit de dire non. Vous avez parfaitement le droit de ne pas être à l'aise. Vous avez parfaitement le droit de protéger votre intimité. Et vous n'avez pas à vous justifier. Parce qu'au fond, la confiance ne se construit pas avec une photo ni une vidéo. Elle se construit avec du respect, de la communication, de la patience et la capacité à entendre les limites de l'autre. Alors, si vous êtes parent, peut-être que cette chronique peut être l'occasion d'ouvrir le dialogue avec votre adolescent. Et si vous êtes concerné directement, souvenez-vous d'une chose, votre corps vous appartient, votre image aussi. Et personne ne devrait vous faire croire que vous devez choisir entre votre sécurité et l'amour. Je vous retrouve la semaine prochaine dans 7e ciel et quelques nuages. Et d'ici là, prenez soin de vous et de votre intimité. Et je vous retrouve sur leboudoirdecarla.com.
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1: Spécial best-of Forum des associations de Castéra-Verduzan, c'était le dimanche 6 septembre. Et bienvenue sur DFM 930, et oui,

0: ici à Castéra-Vierdezon. Ce rendez-vous, comme tous les ans, le Forum des associations, 7e édition. Monsieur le maire, bonjour Claude Neuf.
1: Bonjour, bonjour à tous.
0: Alors, je disais 7e rendez-vous déjà.
1: Eh oui, le temps passe.
0: On se rend pas compte, oui, vous entendez pas ? Voilà, et là ?
1: C'est mieux.
0: C'est mieux, voilà, un petit peu plus fort comme ça.
1: C'est très bien.
0: Voilà. Alors, 7e rendez-vous, oui, quand on remonte comme ça, une idée un jour de dire, tiens, on va faire un Forum des assos, on arrive à la 7e année.
1: Ben oui, c'est ça, parce que c'est quelque chose qui s'est inscrit dans le paysage castérois maintenant, qui devient une habitude, on va dire, après la rentrée des classes, le premier week-end après la rentrée des classes, on met en place ça avec les associations que je dis, enfin, pour assister à de nombreuses assemblées générales. C'est toujours un plaisir de voir ce monde associatif se mobiliser, et c'est en définitive lui, ce monde-là, qui fait la vie de la commune à travers la diversité des associations à Castéra, puisqu'on en accueille quelques-unes nouvelles, notamment je pense au tir à l'arc qui est là pour la première fois cette année, et c'est encourageant quand vous êtes élu de voir qu'il y a des nouvelles les associations, même si chaque fois on en parle, le renouvellement, les gens motivés, moi je peux que simplement lancer un appel à tout le monde de venir s'investir dans les associations à Castéra.
0: Voilà, parce qu'en 7 ans, on a vu beaucoup de choses évoluer, des nouvelles, vous le disiez, des anciennes qui sont là depuis le début.
1: Tout à fait.
0: Des classiques.
1: Hein, tout à fait.
0: Et puis ce mouvement associatif, ben, qui tient le coup, parce que c'est pas facile pour tout le monde.
1: C'est ça.
0: Et ils sont là.
1: Et surtout dans nos communes rurales. Hein.
0: Ouais.
1: Je sais pas exactement ce qui se passe dans les zones urbaines, mais chez nous, c'est ce qui a toujours fait la vie des villages et l'activité des villages, notamment à Castéra, avec des gens remarquables, parce que c'est vrai qu'ils s'investissent pour... Mais vraiment, que c'est la définition même du bénévolat. Hein. Donc ça, c'est quand même très intéressant pour une commune. Regretter cette année, mais ça sera... On l'améliorera l'année prochaine. C'est pas la première fois, mais c'est vrai que nous n'avons pas le budget participatif qui égaye cette manifestation.
0: Puisque, d'accord, ça va revenir.
1: Voilà, l'année prochaine, d'accord. Bien sûr, ça va revenir, puisque l'année dernière, ça a été une année de transition. Vous n'oubliez pas qu'il y a eu des élections municipales, mais c'était le vœu de la municipalité et du maire en particulier, d'ailleurs, qu'on continuera, bien sûr, ce budget participatif avec, j'espère, des projets intéressants pour le village, comme il y a eu jusqu'à maintenant, donc ça serait dommage de l'arrêter. Faire. Donc nous ne l'arrêterons pas, nous budgétiserons toujours la même somme et espérons avoir des projets intéressants pour l'année prochaine.
0: Très bien. On s'est vu cette semaine pour l'habitat inclusif, mais on pourrait parler d'une chose sur laquelle les Castérois et Castéroises attendent beaucoup, c'est quand l'ouverture de cette salle de sport.
1: Alors la salle de sport, vous savez que je ne suis pas un très bon politique, je pourrais vous promettre. Alors elle va, si je vais quand même vous faire une belle réponse, elle va ouvrir dès que les travaux seront terminés.
0: Très bien, ben voilà.
1: Non, mais c'est la fin du mois. Allez, fin du mois, on ne sera pas à quelques jours près, je ne prends pas un grand risque de vous dire que... Et peut-être... Allez, une information, peut-être que le premier match que nous aurons sera à domicile contre nos amis jégunois et que ça sera une belle occasion d'inaugurer cette belle salle qui, j'espère, tout le monde y trouvera, et notamment le basket, les locaux accueillants, et espérer une très très belle saison
0: déjà,
1: sportive.
0: Il y a ceux qui vont jeter un petit coup d'œil de temps en temps, mais vous êtes déjà content du résultat, vous êtes allé voir, vous vous dites, c'est vraiment...
1: Aller voir, j'aime bien, on y est tous les mercredis avec les entreprises,
0: ouais,
1: c'est
0: d'accord.
1: Quelque chose, enfin pas d'assez lourd, si il faut le suivre, avec mon adjoint Eric Carpentier qui lui suit ça de très près, et oui c'est joli, c'est très très joli, enfin pour moi c'est très joli, mais je suis un peu chauvin, je vais pas vous dire.
0: C'est
1: quelque chose qui a été fait en discutant beaucoup avec le club de basket pour savoir exactement ce qu'ils avaient besoin, c'est surtout ceux qui l'utilisent, qu'il faut écouter, donc voilà.
0: Donc ça, c'est bien.
1: J'espère que ça répondra aux attentes de tout le monde.
0: Alors moi, je mettrais bien en boîte une émission pour qu'ils nous racontent depuis le début des travaux, qu'est-ce qui a été enlevé, qu'est-ce qui a été rajouté.
1: Ça serait
0: bien de venir avec eux.
1: Il n'y a aucun souci. Le jour où on... Oui, on peut caler ça.
0: On peut caler ça, pour expliquer aux Castérois, voilà, tout le travail qui a été fait, parce qu'on ne se rend pas compte. Là, on se dit, c'est joli, c'est belle couleur.
1: Mais c'est ça.
0: Il y a énormément de boulot et il a fallu beaucoup de réflexion avant d'en arriver là.
1: Beaucoup.
0: Bon, c'est ça. Merci Claude Neve. On peut rajouter quelque chose? Non, ça va, non, tout va bien.
1: Le temps est toujours aussi chaud, mais bon, pour ce matin, ça va aller. Espérer qu'il y aura beaucoup de monde pour que les associations de Castéra continuent de participer à la vie du village comme elles le font. Et voilà.
0: Et de recruter un maximum de bénévoles et aussi de personnes qui vont
1: tout à fait
0: rejoindre ces clubs. Merci Monsieur Claude Neff, au revoir.
1: Merci à vous.
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5: Bonjour à vous qui nous écoutez près du château des Bouzigues à Marcelan sur 105.8. 12 septembre 1901. Découverte aux Aisies de Teillac en Dordogne de la grotte de Fontecôme, ornée de plus de 200 gravures et peintures magdaléniennes, dont certaines polychromes. Les œuvres pariétales furent découvertes par les préhistoriens Denis Perroni et Louis Capitan et son élève Henri Breuil. Dès l'année suivante, en 1902, la grotte est classée au titre des monuments historiques. Elle est l'un des 15 sites préhistoriques et grottes ornées de la vallée de la Vézère, inscrit au patrimoine mondial de l'UNESCO depuis 1979. La grotte est ouverte au public. Si le nombre de visiteurs a pu atteindre par le passé 1000 à 2000 personnes par jour, il a été réduit à 340 dans les années 90 et est limité depuis 2013 à 78 par jour. L'équipe de DFM 930 souhaite un joyeux anniversaire à Monsieur Christian Abadi, maire d'Estampes Castelfranc. Demain sera un autre jour.
4: Bon week-end.
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6: Bonjour à tous, nous fêtons Aimé en ce 13 septembre. Alors, que nous réservent les astres aujourd'hui ?
7: Bélier, vous prenez de la distance face à une personne. Vous préférez rester en observation.
6: Taureau, vous ferez preuve d'imagination pour tirer le meilleur parti de vos ressources.
7: Les Gémeaux, sachez poser les bonnes questions aux bonnes personnes.
6: Cancer, aujourd'hui, vous devrez dissiper un malentendu.
7: Les Lions, vous voilà créatifs. Les bonnes idées ne manqueront pas.
6: Vierge, aujourd'hui, vous aurez à la fois l'esprit critique et intuitif. Vous agirez de même dans vos relations affectives. Bref, vous serez un idéaliste pratique.
7: Balance, vous aurez la parole facile. Rien ne vous fera peur.
6: Scorpion, pour les célibataires, une soif d'amour risque de se faire ressentir. Pour les couples, et bien la relation sera à son maximum.
7: Sagittaire, la chance sourit à certains d'entre vous, alors n'hésitez pas à la titiller.
6: Capricorne, on cherchera à vous faire plaisir, à moins que ce soit vous qui faisiez plaisir à quelqu'un.
7: Vous qui êtes Verseau, sachez que votre expérience sert bien vos projets. Il y a des pièges dans lesquels vous ne tomberez plus et des personnes que vous avez l'intelligence d'éviter.
6: Enfin Poisson, aujourd'hui, vous devriez vous concentrer sur la résolution des problèmes courants. Bonne journée à tous, à demain pour un nouvel horoscope.

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3: Spécial best-of Forum des associations de Castéra-Verduzan. C'était le dimanche 6 septembre.
4: Il revient.
3: Alors, nous avons Jean-Jacques et Philippe. Et alors, on va lever un petit peu, c'est mieux comme ça ? Non, pas du tout. Oh là, ben, c'est vraiment des choses qui ne vont pas du tout. Et là, non plus. Ah, là, c'est mieux. Alors, nous avons Jean-Jacques et Philippe. Je le disais, c'est pour parler de football. Philippe est parti faire un petit tour.
5: Oh, mais il revient, ne vous inquiétez pas.
3: Il est allé au petit coin ?
5: Non, pas du tout. Il est allé chercher une feuille pour quelques renseignements éventuels que Jean-Pierre pourrait nous poser comme question.
3: D'accord. Alors, on va parler de cette association, le club de football de Castéra-Verduzan, qui a repris la saison d'ailleurs.
5: Oui, absolument. Tout d'abord, bonjour à tout le monde. Merci Jean-Pierre de nous recevoir une nouvelle fois à ton micro.
3: Avec plaisir.
5: Oui, nous avons repris effectivement la saison. Hier, nous avions la première journée d'accueil pour les petits, qui a très bien marché, puisque nous avons eu pas mal de nouveaux enfants qui sont arrivés. Et nous avons déjà repris avec les seniors, avec une seule équipe cette année, pour cette saison. Un choix volontaire du comité directeur et du club de n'avoir qu'une seule équipe senior pour être un peu plus sûr et avoir un peu plus de cohésion. Le groupe a repris fin juillet, début août avec un premier week-end de cohésion, justement pour que les joueurs apprennent à se connaître, même si beaucoup étaient déjà là, histoire de passer du bon temps ensemble et de vivre le football autrement. Ils ont fait pas mal d'activités, ils sont allés sur Roche, ils ont fait du paddle, ils ont fait de la du paintball, excusez-moi. je cherchais le terme, le paintball. Ils sont allés aussi à la base de loisirs faire un petit peu d'activité nautique sur la Coison. Donc ben, voilà, l'objectif était de faire vraiment du lien entre les joueurs.
3: Très bien. Philippe, vous vouliez rajouter quelque chose ? Bonjour.
6: Bonjour à tous. Bonjour Jean-Pierre, merci de nous recevoir.
3: Oui, c'est tout. Vous aviez eu des fiches ?
6: Oui. Juste pour dire que nous avons hier organisé la première journée d'accueil
3: D'accord.
6: au niveau de l'école de foot et que nous avons reçu une douzaine d'enfants, donc on est très content, et que nous aurons une deuxième journée d'accueil samedi prochain, le 12 septembre.
3: Voilà, à partir de
6: 14h30 samedi après-midi. Voilà.
3: Très bien. Quand on vient sur un forum des assos, vous venez chercher quoi ? Des adhésions, des bénévoles, des encadrants ?
5: Ben, si on peut avoir les trois, c'est parfait.
3: cuisiniers.
5: Si on peut avoir les trois, c'est bien évidemment.
3: Des danseuses.
5: Nous serions contents, effectivement, de pouvoir renforcer aussi bien nos effectifs, que ce soit d'enfants, de seniors, que nos dirigeants et que nos encadrants, effectivement, au niveau de l'école de foot. Les portes sont toujours grandes ouvertes pour tout volontaire qui souhaiterait rejoindre un club dynamique et familial. Alors, ça peut paraître un peu présomptueux de le présenter comme ça,
3: mais
5: c'est la stricte vérité. Jean-Pierre, tu connais le fonctionnement du club depuis longtemps, tu vois comment nous travaillons et ce que nous organisons en plus du sportif, puisque l'extra-sportif représente aussi une part importante de nos activités. Donc voilà, donc, toute personne qui a envie de s'investir au niveau du club, il sera le bienvenu.
3: D'accord, donc ça c'est important pour aujourd'hui. Ensuite, il y a des projets à venir, est-ce que, je ne sais pas, il va y avoir un autre terrain, est-ce qu'il va y avoir du nouveau matériel et puis d'ailleurs, ça coûte cher aujourd'hui d'avoir un club de foot, les maillots, les ballons. Je ne sais pas combien coûte un ballon aujourd'hui.
5: Un ballon, c'est très variable. Ça peut aller de 10 euros à 90 euros, 100 euros en fonction de la qualité.
3: Oui, mais vous allez quand même jouer souvent. Donc, il faut des ballons de qualité.
5: On a les ballons d'entraînement qui valent un certain prix, qui sont quand même relativement abordables.
3: D'accord.
5: Et après, on a des ballons de match que l'on garde que pour les matchs, où on a essayé de faire un effort sur la qualité, justement, pour montrer aux joueurs aussi qu'on faisait des efforts pour eux.
3: Oui, parce qu'on n'explique pas, mais quand il y a un match que vous partiez à l'extérieur ou ici, ça engage des frais.
5: Oui, ça engage des frais, ça engage surtout beaucoup de bénévoles.
3: Et oui.
5: Puisque sur un match comme à Castéra, souvent il faut qu'on trouve la solution pour trouver un arbitre de touche. Mais on a besoin d'avoir deux délégués à la police pour veiller au bon fonctionnement sur le terrain et en dehors du terrain, mais aussi pour tenir la buvette. Enfin, il y a pas mal d'activités au niveau du fonctionnement d'un match. Et quand on a les plateaux des petits le samedi après-midi par exemple, ou le samedi matin, laisser la préparation des terrains, mettre en place les plots, mettre en place les cages, organiser le goûter. Et là, je voudrais remercier une nouvelle fois tous nos bénévoles qui font un travail exceptionnel. Et je n'ai pas peur de le dire parce que sans eux, rien ne serait possible. Mmh. Il faut leur rendre vraiment un hommage très très apprécié. appuyer parce que sans eux, on ne pourrait rien faire.
3: Bon, ben voilà, ça c'est dit et c'est passé. Et comme ça, on comprend un petit peu mieux comment fonctionne un club. Dans un instant, la suite de ce best-of forum des associations à Castéra-Verduzan. Retour sur la journée du dimanche 6 septembre.
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2: Spécial best-of Forum des associations de Castéra-Verduzan. C'était le dimanche 6 septembre.
3: Alors, nous avons Jean-Jacques et Philippe. Je le disais, c'est pour parler de football. Qu'est-ce qu'on pourrait rajouter, Philippe? Que vous, ça fait combien d'années que vous y êtes aussi?
4: Oula, ça fait très longtemps, c'était depuis quasiment le
3: début. Le début aussi, oui.
4: Donc ça fait 35 ans, quoi.
3: Mais est-ce que vous avez joué au football ou vous êtes toujours dans les encadrants?
4: Oui, moi je suis arrivé en tant que joueur.
3: Joueur,
4: ouais. Je suis passé entraîneur et maintenant je suis secrétaire.
3: Très bien.
4: Après, je sais pas ce que je ferai peut-être à vaisselle.
3: Zizou est en train de chercher du monde, on sait jamais.
5: Et peut-être oui. Président, vous savez, toutes les fonctions, on commence à gravir les échelons, après il n'y a pas de problème.
4: On ne peut pas passer après Jean-Jacques. On va passer au niveau de la parole, parce qu'en général il a tout dit.
3: Mais oui, oui. Non mais c'est bien, c'est bien. Donc voilà, donc qu'est-ce qu'on peut rajouter? Dites-moi, vous êtes deux.
5: Alors qu'est-ce qu'on peut rajouter? On n'a pas parlé de la vie extrasportive du club.
3: Ah ben voilà.
5: Parce que le club, on sait bien, notre fonds de commerce, entre guillemets, c'est bien le sportif. Parce qu'on oublie de parler aussi qu'on a un rôle économique aussi au niveau de la commune. Parce qu'on fait beaucoup d'achats dans les commerces de Castéra et on tient à les remercier aussi des efforts qu'ils font vis-à-vis de nous, par rapport aux réductions, par rapport à la mise à disposition, plein de choses.
4: Remercier tous nos sponsors aussi, notamment les commerces de Castéra, qui nous aident financièrement, et ça c'est très très important.
3: Oui, donc c'est ça, oui.
5: Sans eux, tout comme la municipalité, on aurait du mal effectivement à fonctionner. On a une vie effectivement extra-sportive, riche et intense, puisque au mois d'octobre, nous allons organiser une journée nature, qui sera la 5e édition, avec des clubs partenaires, comme le club de rando de Baran, Jéguen, Ornans-la-Roque. Normalement, il devrait y avoir le club de VTT de Beaucaire, il y a des randonnées pédestres, enfin voilà, on essaie de réaliser la société de pêche qui va venir faire des démonstrations. Nous espérons que nous aurons la société de chasse qui vient d'en faire une exposition, nous espérons, et avec un petit repas le midi. Donc voilà, on essaie de, toujours d'être dans l'animation de la commune. Ça c'est pour la partie avant l'hiver. Après il y aura l'arbre de Noël pour les enfants. Au mois de février, en principe, nous organisons un repas, ce qu'on appelle le repas dit d'hiver, que nous organisons avec la 2026. On y avait rajouté une partie musicale avec un karaoké qui avait bien plu et bien marché. Et ensuite, il y aura bien évidemment le concert du mois de juin ou juillet pour 2027. La date n'est pas encore définie, ni la programmation. Nous sommes en cours de réflexion sur ce sujet-là. Et là, on tient à remercier particulièrement le casino qui nous fait une confiance absolue par rapport à cette organisation-là, qui est une grosse, grosse organisation et qui véhicule 60 quasiment bénévoles rien que pour cet événement-là. Donc c'est quand même important. Et après, bien sûr, arrivera la fête locale pour les 4 jours de la Bodega au mois d'août. Sans oublier quand même notre soirée feria du mois d'avril. Parce qu'il y a quand même aussi un programme extrasportif, comme je le disais, assez chargé.
3: Ça, c'est tout un tas d'informations dont on reparlera sur la radio, évidemment, tout au long de l'année. Donc, aujourd'hui, tranquille, ce dimanche après-midi, vous êtes sur le stade ou il n'y a rien?
4: Non, cet après-midi, on va...
3: Tranquille, oui, voilà.
4: On va s'accorder une petite récréation.
3: Voilà. Donc, on rappelle, le club de foot, vous pouvez les rencontrer, venir les voir. Inscription ou pour participer à la vie du club ou pour jouer au football.
5: Aucun problème, nous accueillons tout le monde. Si des gens, en plus, ont des compétences, c'est encore mieux.
3: C'est encore mieux.
4: Comme on disait, donc, prochaine journée d'accueil, samedi prochain, il faut savoir qu'on a cette année une personne qui passe une formation en BPJEPS et qui donc assurera un encadrement au niveau des enfants que nous allons former pour être le plus compétent possible. C'est très important de le souligner.
5: Ça fait partie de la professionnalisation un petit peu aussi du club. Et c'est indispensable, comme l'a dit très justement Philippe, pour préparer l'avenir et dynamiser aussi l'école de foot. Notre rôle aussi d'être impactant au niveau de la vie du territoire et la professionnalisation en mettant des gens de la compétence et en donnant des compétences est importante aussi pour pouvoir montrer aux enfants et aux parents que l'on travaille derrière pour eux.
3: Très bien. Rien d'autre à rajouter, on a fait le tour.
5: Je
3: super.
5: Le tour. Merci Jean-Pierre une nouvelle fois.
3: Merci à vous. Et puis on rappelle le site et un téléphone.
4: Alors un téléphone, c'est généralement le mien 06 74 26 19 90 ou celui de Jean-Jacques, je ne m'en souviens pas. 06 07 12 60 53.
3: Voilà. Et la page, il y a une page mail, hein, enfin une page internet.
4: On a une page Facebook. Mais voilà, il faut aller voir le Club Castera. Voilà. Et puis voilà.
3: Merci beaucoup.
4: Avec plaisir, merci à toi Jean-Pierre.
2: Dans un instant, la suite de ce best-of forum des associations à Castéra-Verduzan. Retour sur la journée du dimanche 6 septembre.
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1: Dans un instant, retour de la musique.
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9: Bonjour, bienvenue à vous. Aujourd'hui au programme, c'est un gratin de courgettes à la ricotta, menthe et jambon de Parme, et encore des courgettes, profitons-en. Les ingrédients, c'est pour 4 personnes, la préparation, il faut compter 20 minutes, et la cuisson, une bonne demi-heure. Il vous faut alors 4 tranches de jambon de Parme, 3 courgettes, une gousse d'ail, 2 brins de menthe, 200 g de ricotta, 60 g de parmesan râpé, 10 cl de crème fraîche liquide, 2 œufs, 2 cuillères à soupe de pignons de pin, ça c'est facultatif. Hein. Si vous n'avez pas de pignons, vous pouvez me faire avec des noix ou rien si vous le souhaitez. Une pincée de piment d'Espelette, de l'huile d'olive, du sel et du poivre. Vous rincez les courgettes, taillez-les en fines lamelles avec une mandoline ou un épluche-légumes, pelez et émincez l'ail. Vous faites revenir les lamelles de courgettes 7 minutes dans une grande poêle avec un filet d'huile d'olive, puis vous ajoutez l'ail et poursuivez la cuisson 2 minutes. Vous salez, vous poivrez et parsemez de piment d'Espelette. Ensuite, vous placez les courgettes dans un plat à gratin, rectangulaire, c'est mieux, et vous les rangez comme un tien, vous savez, les unes chevauchées sur les autres, et recouvrez-les de jambon de Parme. Pendant ce temps, vous préchauffez le four à 180 degrés, et dans un bol, vous écrasez la ricotta à la fourchette, versez la crème fraîche, liquide et les 2 œufs battus, vous remuez bien, ajoutez le parmesan râpé, la menthe ciselée, vous réservez quelques feuilles pour le service, vous salez, vous poivrez, et versez cet appareil sur les courgettes, et vous parsemez le plat de pignon de pain et vous enfournez pour 25 minutes. Et ensuite, parsemez le gratin de feuilles de menthe avant de servir. Ça donnera juste un peu de parfum avant de servir. Voilà pour cette recette qui est simple, mais qui change un peu. La semaine prochaine, je poursuivrai avec une autre recette à base de courgettes et un ingrédient que l'on n'a pas l'habitude d'employer, c'est la marante. Alors, comme vous aurez le choix, maintenant, je vous souhaite une bonne cuisine. Portez-vous bien. Au revoir à tous et à samedi prochain.
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11: Bonjour à tous, voici le programme sportif du week-end. 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Journée d'accueil et d'initiation de 14h30 à 16h au stade municipal de Castéra-Verduzan. 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
3: Aujourd'hui, 13 septembre, bonjour Aimé. Ce sont de bons vivants, hommes d'action et de bon sens. Plus doués pour le travail manuel que pour les études, ils aiment particulièrement les métiers d'art. De nature solide, grands travailleurs, on peut leur confier toutes sortes de tâches, ils s'en sortent toujours. Chaleureux, très ouverts, ils s'entourent toujours de nombreux amis et ne refusent jamais un service. Aimé est en réalité assez romantique. Il cherche la femme parfaite, celle de ses rêves, et pourra même se montrer très possessif lorsqu'il l'aura trouvée. Sa sensibilité ne s'exprimera que quand il se sentira vraiment à l'aise avec une femme. Il n'est pas très communicatif, sa moitié devra donc savoir lire dans ses pensées si elle souhaite le comprendre. Il est du genre à penser qu'un geste sincère vaut mieux qu'une longue discussion. Votre couleur sera le jaune. Bonne journée.

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1: Spécial best-of Forum des associations de Castéra-Verduzan. C'était le dimanche 6 septembre. L'association, c'est le Club Beau Soleil qui est avec nous. Prenez le micro, voilà.
2: Si.
1: Bonjour, votre prénom ?
2: Dominique.
1: Dominique, merci Dominique d'avoir été celle qui a été élue pour venir nous parler.
2: Ben voilà.
1: Ils ont fait une réunion et se sont dit tu y vas.
2: Mais disons que le président et la secrétaire sont en vacances.
1: Ah.
2: Donc, voilà.
1: Bon, parfait.
2: Je parle pour eux un petit peu.
1: Mais c'est très bien. Voilà. Dites-moi, le fait de venir sur ce salon ici des associations, le but c'est d'abord de rechercher peut-être quoi ? Des bénévoles, des adhérents ?
2: Des bénévoles, ça va. Plutôt des adhérents, oui, parce que, bon, on est quand même une cinquantaine de personnes quand même dans le club. Et puis, bon, on espère retrouver d'autres adhérents, quoi.
1: Et
2: proposer nos activités aussi.
1: Oui,
2: voilà.
1: aussi,
2: le but.
1: Alors, justement, qu'est-ce que vous avez pour la saison comme activité ?
2: Alors là, pour la saison, nous avons toujours des jeux de société tous les mercredis après-midi, de 14h à 17h. Donc là, on propose la belote, il y a le rami, le scrabble, tous les... Premier vendredi du mois, il faut un petit loto entre eux.
1: D'accord.
2: Hein, donc, ça peut être agréable.
1: Ça peut être agréable, voilà, tout à fait. Oui.
2: Ensuite, il y a la gymnastique.
1: Oui.
2: Et jeudi après-midi. Donc là, c'est une heure, mais c'est la gymnastique douce. Hein, c'est pas... Et puis, dure beaucoup le réflexe aussi. Et là, on est arrivé à presque 20 adhérents.
1: C'est bien. Ça, c'est à votre salle, à vous ?
2: À la mairie.
1: À la mairie, très bien.
2: À la mairie, dans la salle du bas, voilà. Donc après, dans l'année, on propose deux repas le tôt, qui marchent très bien. Le matin, on fait le repas, et puis l'après-midi, on passe à repos.
1: Parfait. Très bien, non, c'est
2: alors,
1: chouette.
2: Il y en a deux à l'année. Il y a un buffet campagnard aussi, des ans. Notre voyage traditionnel, cette année, nous sommes allés à la Bastide de Vianne.
1: Jolie Bastide, oui.
2: Oui,
1: c'est sympa, ça.
2: Après, on est mangé à la ferme Lafitte.
1: Oui, mettez bien le micro.
2: C'était très bien aussi. Et puis l'après-midi, on a eu une promenade en Gabar. Par contre, c'était complet. Et puis la soirée, il y avait une cave, une petite de cave.
1: Bon, mais c'est super.
2: Voilà.
1: Des gros projets pour la saison ou pas ?
2: Oui. Alors, on aura encore... Qu'est-ce qu'on a là ? L'atelier Vitalité qui va être ouvert aussi là. C'est quelques réunions qui vont être faites par une dame qui va venir nous proposer certaines activités sur les réflexes, la réflexion, et tout ça. Là, ça va commencer en octobre, je crois.
1: Et ensuite ?
2: Il va y avoir le traditionnel goûter de Noël, mais qui cette année sera transformé en repas de Noël.
1: D'accord.
2: Pour faire plaisir à nos adhérents et tout ça. Et on va refaire le fameux Téléthon qu'on a organisé l'année dernière.
1: Ah, voilà une bonne nouvelle.
2: C'est nous qui l'avions un peu lancé et bon, il y a pas mal d'associations qui nous ont suivis quand même. Et ça nous a quand même permis de donner à l'AFM 2090 euros.
1: Donc il faut battre le record cette année.
2: Et ben voilà, donc on appelle toutes les associations, mais apparemment là il y a une réunion qui va se faire, je viens d'entendre parler de ça, pour justement, parce que l'année dernière on l'a décidé un peu tard, donc on a été pris par le temps, tandis que là, voilà.
1: Là vous avez de l'avance et maintenant...
2: Donc là on espère refaire le vin chaud, les marrons, la garbure, qu'on espère refaire, qui avait très bien marché. Et puis voilà, des fleurs aussi qu'on pense mettre aussi en route. Enfin,
1: voilà.
2: On espère, oui.
1: Octobre rose, non ? Pas de vente particulière ?
2: Je crois qu'il y a une dame qui doit faire des confitures, je crois.
1: Parfait.
2: Je crois, j'ai entendu parler de ça.
1: Bon.
2: Aussi, voilà.
1: On a fait le tour de ce club Beau Soleil pour les rejoindre. Il y a une page Facebook.
2: Alors là, je ne sais pas, je crois pas.
1: Non.
2: Le club Beau Soleil.
1: Sinon, on donne l'adresse, c'est tout.
2: On peut donner le nom du président.
1: Oui.
2: C'est M. Bernard Le Mans.
1: Oui.
2: Je peux donner ses coordonnées.
1: Mais bien sûr.
2: Le 06 47 13 18 99.
1: Très bien.
2: Voilà.
1: Et on aura toutes les informations tout au long de l'année, puisque vous venez souvent nous voir aussi à la radio quand il y a des choses à annoncer.
2: Oui, Bernard passe directeur souvent.
1: Merci beaucoup.
2: De rien.
1: Bon week-end, merci.
2: Merci, vous aussi.
1: Dans un instant, la suite de ce best-of forum des associations à Castéra-Verduzan. Retour sur la journée du dimanche 6 septembre.
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5: Voici les offres d'emploi de cette semaine en CDD. Moniteur éducateur à Condon, éducateur spécialisé en CDD à Condon, aide-soignant en CDD à Condon et médecin généraliste en CDD à Condon. Employé polyvalent en établissement hôtelier en CDD à Meignotosia, serveur en restauration en CDD à Valence-sur-Béise, aide à domicile en CDD à Gondrin, menuisier ébéniste en CDD à Montréal-du-Gers, cuisinier en restauration collective en CDD à Castéra-Verduzan, auxiliaire de vie en CDD à Castéra-Verduzan. Professeur documentaliste en CDD à Lectour, agent d'entretien en CDD à Lectour, aide à domicile en CDD à Castelnau-d'Auzon-la-Barrère, auxiliaire ambulancier en CDD à Eauze, assistant administratif en CDD à Eauze et tractoriste viticole en CDD à Eauze, employé de conserverie en CDD à Sainte-Mer, agent d'entretien de nettoyage industriel en CDD à Florence, intervenant en activité physique adaptée en CDD à Florence et employé polyvalent en CDD à Florence, maçon en CDD à Montestruc-sur-Gers, psychologue en EHPAD en CDD à Gabaret, maître de maison en CDD à Ordans-la-Roque, plumeur de volaille en CDD à Épas, commis de cuisine en CDD à Manciette, aide-soignant en CDD à Saint-Clair, qualiticien DVI secteur aéronautique en CDD dans le Gers et tailleur de vigne en CDD dans le Gers.
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1: Spécial best-of Forum des associations de Castéra-Verduzan. C'était le dimanche 6 septembre.
2: On a fait du sport, on a fait le club 3e âge, et là, on va faire de la musique et de la danse, puisque c'est le club de country. Bonjour.
3: Bonjour.
2: Alors, pourquoi je ne vous entends pas, c'est mieux là.
3: Bonjour.
2: Voilà, c'est mieux comme ça. Bonjour, rappelez-moi votre prénom.
3: Bonjour, Michel.
2: Michel, voilà. Ouais. Michel, tous les ans, vous êtes de retour ici maintenant, depuis 2-3 ans.
3: Ça fait ma quatrième année.
2: Quatrième année.
3: C'est ça, oui.
2: Vous amenez toujours des danseurs et des danseuses.
3: Tout à fait.
2: Ce matin, on peut donner leur prénom de toute l'équipe là?
3: Oui, il y en manque une plus de dizaine.
2: Oui, mais juste ceux qui sont venus ce matin.
3: Alors, il y a Monique, il y a Sophie, Marie-Hélène, Annie, Daniel, Étienne, Patrick et José.
2: Et José. Alors, ces gens-là, ce sont les gens qui dansent à Castéra?
3: À Castéra et sur notre club sur Durand.
2: Sur Durand, d'accord. Voilà. Ils font les deux.
3: Ils font les deux, oui, tout
2: parfait.
3: À fait.
2: Et vous les avez mobilisés pour ce matin, pour qu'on puisse en profiter. Vous avez fait des démonstrations. Le but pour vous, c'est aussi d'accrocher de nouveaux danseurs, plus que des bénévoles?
3: Oui, de toute manière, nous, on est danseurs et bénévoles aussi. Mm-hmm. Parce que de toute manière, on fait partie d'une association. Nous sommes tous bénévoles. Même moi-même, je suis bénévole.
2: D'accord.
3: Ça demande du temps. On est là tous les lundis à partir de demain, on commence les cours à 19h à la salle de la mairie. Débutants, vous pouvez venir nous rencontrer. Mmh. Et le but, c'est d'avoir de nouveautés, que les personnes viennent nous rencontrer et surtout pour s'amuser, apprendre, s'amuser. Voilà, mmh. C'est le but.
2: Alors, la question pour les personnes qui nous écoutent, c'est peut-être de se dire, oui, mais combien ça coûte de s'inscrire dans un club de country?
3: Alors, le premier mois de septembre, bon, c'est gratuit, c'est pour découvrir la danse, éventuellement, si ça convient. Mais l'adhésion qui comprend l'assurance et qui comprend l'inscription, c'est 110 euros.
2: Voilà. Donc 110 euros, on danse, on apprend.
3: On apprend, oui.
2: Il y a des sorties prévues?
3: Les sorties, bah, il faut sortir dans les balles. On organise on fait des petits forums, on fait comme on l'a fait à Castéra.
2: Oui, vous avez fait un show tout.
3: Oui, tout à fait. Ouais. Alors ce qui fait que tout le monde est convié, tout le monde peut venir nous rencontrer, et surtout danser et surtout s'amuser.
2: Voilà, après vous allez sur quelques festivals aussi, ceux qui veulent venir avec vous.
3: Oui, voilà,
2: ils ont un avantage sur l'entrée de festival ou non, pas du tout, le fait de venir d'un club? Non, c'est dommage ça.
3: Oui, mais oui, mais nous non plus, on n'a pas.
2: Il faudrait que ça se mette à jour ça. Parce que c'est vrai qu'il y a Miranda, le plus connu, Vic qui se débrouille bien aussi, et des petits endroits comme ça, D'ailleurs, est-ce qu'il y a un bar qui fait ça régulièrement, en semaine, l'hiver, où on peut aller danser country?
3: Nous, on fait une fois par mois à Miranda, au Country Club de Miranda. On le fait une fois par mois, il y a un bal, un samedi, mais nous, parce qu'on est en formation toute la journée.
2: Et voilà,
3: Les animateurs font une formation obligatoire toute la journée, une fois par mois.
2: Alors, quand vous faites formation, qu'est-ce que vous faites?
3: On apprend de nouvelles danses, on fait des formations, on apprend, par exemple, le 19, on fait la formation juridique, on fait plein de nouvelles.

0: midi ici à Castéra-Verduzan. Voilà. Vous avez une page internet ou une page Facebook?
1: Non, pas du tout. On vous contacte.
0: À vous.
1: Oui, voilà.
0: Allez-y, donnez.
1: Alors, c'est Michel, 07 67 91 25 23.
0: Très bien.
1: Voilà. De toute manière, là, cette année, c'est une nouveauté. À 7h, à 19h, il y a les débutants.
0: Oui.
1: Et à 20h, il y a les novices. C'est-à-dire le niveau un peu plus que
0: parfait.
1: Débutant. On essaie de essayer de faire avancer un petit peu pour que les gens puissent éventuellement progresser dans la danse en ligne. Voilà.
0: Et voilà, puis après, on voit ce qu'on voit aujourd'hui. Hein, ça danse, elles s'amusent, elles sont tranquilles. Ouais. Les tenues sont obligatoires
1: ou
0: si on ne les a pas au début, on peut venir quand même.
1: Oui, oui, oui, mais elles sont en claquettes, en tongs.
0: Ah oui, bah quand même.
1: Ça, c'est... ce sont de bonnes chaussures.
0: On n'est pas à la playa.
1: Non, il faut avoir quand même des chaussures qui tiennent aux pieds et qu'on soit confortable. Voilà.
0: Très bien.
1: C'est tout. Voilà ce qu'on demande. Voilà. Après, la tenue, c'est plus tard. Si on fait un spectacle, par exemple,
0: oui.
1: On fait un spectacle au Lendencho de février à Miranda.
0: Ouais.
1: On fait un spectacle qu'on se produit devant plus de 600 personnes.
0: Chouette.
1: Oui, oui, j'ai des chorégraphies que nous faisons nous-mêmes. Et voilà, et on présente devant un dîner spectacle. C'est super.
0: C'est, c'est super. Merci d'être venu parler du Club de Contry.
1: Merci beaucoup.
0: Ici à Castéra-Verduzan, aussi à Durand.
1: À Durand, oui.
0: Aussi. Et à Mirande, on peut aussi vous retrouver.
1: Voilà. Voilà. Ben, merci beaucoup. Bonne journée à tout le monde. Et très bientôt.
0: Et vous êtes toujours aussi passionné.
1: Merci. Oui.
0: Et je vois aussi que la playlist évolue tous les ans. On a vraiment des morceaux d'aujourd'hui sur lesquels on peut danser Contry.
1: Tout à fait.
0: Et ça, c'est important pour les gens qui disent oh non, mais c'est que des vieilles morceaux. Non.
1: Non, non. On s'adapte surtout.
0: C'est super chouette.
1: Même les modèles.
0: Ouais, c'est super chouette, franchement, très bien.
1: C'est gentil.
0: On vient de perdre une des chanteuses country
1: aux
0: États-Unis. Et
1: on va faire justement une danse sur avec elle.
0: Oh, c'est chouette, vous voulez rendre hommage.
1: Oui,
0: ouais, ça c'est bien parce que.
1: Et à Eli in the Stream, c'est le plus connu avec.
0: Et oui, alors il y a beaucoup de stars aux États-Unis, mais nous, on la connaissait un petit peu quand même, Dolly Parton. Quand on voit son visage, je me dis, ben oui, elle a marqué quand même.
1: Avec Kenny Rogers et Eliam in the Stream.
0: Ah ben là, ça c'est chouette. Et puis quand même, c'est la fameuse personne qui a écrit le tube de Bodyguard que Whitney Houston nous a repris. Tout le monde la connaît de Whitney Houston. Non, c'est elle qui l'a fait.
1: Oui, tout à fait.
0: C'est incroyable quand même comme histoire. Merci. Bon week-end, on va vous écouter. Merci.
1: À bientôt.
0: Merci
1: à vous. Au revoir.
0: Dans un instant, la suite de ce best-of forum des associations à Castéra-Verduzan. Retour sur la journée du dimanche 6 septembre.
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4: Une salle de pilates réformeur a ouvert récemment à Vic-Fezensac. Pour nous en parler, Sabine Sandry.
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4: Sabine, bonjour.
5: Bonjour, professeure de yoga depuis 7 ans sur Hoche, coach sportif et enseignante de pilates réformeur. J'ai aussi une collaboratrice, Caroline Héroux, qui est coach sportif et enseignante de pilates sur tapis depuis 14 ans et aussi enseignante de pilates réformeur.
4: Vous ouvrez à Vic-Fezensac une salle de pilates réformeur, justement. Alors le pilates, on connaît un petit peu, mais le pilates réformeur un peu moins. De quoi s'agit-il?
5: Alors le pilates réformeur est une pratique sur une machine équipée de sangles, de ressorts, d'une barre, d'un chariot mobile. Et dans cette salle, en plus, on a rajouté des tours pour varier les exercices, enrichir les exercices. Le pilates réformeur apporte une résistance et un guidage au mouvement. On peut adapter très précisément l'intensité en fonction des personnes et de leur objectif, ce qui n'est pas le cas sur une pratique de pilates sur tapis. Donc là, on va vraiment chercher un petit peu plus loin, aller toucher les muscles profonds et aller vraiment atteindre des objectifs un peu plus poussés, quoi. On va travailler aussi bien la force, la mobilité, la souplesse, la posture du dos, parce qu'on a tendance à être toujours rabâchi vers l'avant avec la télé, les téléphones portables. Et là, on va redresser et on va travailler l'équilibre. On va solliciter les muscles profonds et les stabilisateurs, les abdos profonds, le dos, plancher pelvien, qui sont quand même négligés dans la plupart des activités sportives. Le pilates réformeur permet également de corriger les déséquilibres posturaux liés à la sédentarité et au travail de bureau. Intéressant en fait avec les machines, c'est que ça touche vraiment toutes les personnes. Et en plus, ça va toucher même les grands sportifs comme les gens qui font du tennis, qui en fait sollicitent toujours que le même côté. Et avec en fait un pilates réformeur,

0: on va pouvoir remédier justement à ces sports qui sont déséquilibrés, quoi, comme le golf, entre autres aussi. Et il y en a plein d'autres.
1: Alors, comment se déroule un cours type et à quelle fréquence doit-on pratiquer les séances?
0: Alors, en général, quand on reçoit les personnes, on leur montre déjà la machine, les résistances, comment elles se positionnent sur la machine, la sécurité, parce que c'est vrai qu'on peut partir dans tous les sens très très vite. Donc, on leur donne toutes les références Pilates. On ne fait pas du Pilates. Quand on commence le cours, on va d'abord travailler la mobilité, travailler un échauffement, et puis après, on va donc rentrer dans les séances, mettre un peu plus de résistance, renforcer un peu plus profondément. Et fréquence des séances, alors, moi, j'ai des sportifs qui viennent et qui veulent plutôt travailler la mobilité, la souplesse, la récupération musculaire. Donc, ces personnes-là vont venir qu'une fois tous les 15 jours.
1: Oui.
0: Mais après, il y a des personnes qui viennent, j'ai une dame qui vient d'accoucher, elle vient deux fois par semaine parce qu'elle veut atteindre son objectif. Donc, c'est une question en fait d'assiduité et d'objectif.
1: Pour en savoir plus et pour vous contacter, comment peut-on faire?
0: Alors, j'ai un site Google, c'est Sabine Yoga Sadhana. Et en fait, il y a une petite icône en haut sur mon site où, bon, il y a la partie yoga, puisque ça fait 7 ans que je fais du yoga, mais il y a aussi une partie Pilates Reformer, où il y a le numéro de Caroline Hérault, mon numéro de téléphone, le planning, mais il faut savoir que le planning, il n'est pas figé. Nous, on souhaite vraiment adapter nos horaires aux personnes qui vont venir. Il faut nous contacter, il ne faut vraiment pas hésiter à nous contacter. De toute façon, on est deux et on est tous les jours à cette salle. 8 rue Victor Hugo, à Vic-Fezensac.
1: Sabine, on vous remercie.
0: Merci.
1: Nous étions en compagnie de Sabine Sandry qui nous parlait de la nouvelle salle de Pilates Reformer.
0: Merci à vous.
1: À Vic-Fezensac.
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3: Bonjour à vous qui nous écoutez près du château des Bouziques à Marcelan sur 105.8. 12 septembre 1901. Découverte aux Azides de Teillac en Dordogne de la grotte de Fontecôme, ornée de plus de 200 gravures et peintures magdaléniennes, dont certaines polychromes. Les œuvres pariétales furent découvertes par les préhistoriens Denis Perroni et Louis Capitan et son élève Henri Breuil. Dès l'année suivante, en 1902, la grotte est classée au titre des monuments historiques. Elle est l'un des 15 sites préhistoriques et grottes ornées de la vallée de la Vézère, inscrit au patrimoine mondial de l'UNESCO depuis 1979. La grotte est ouverte au public. Si le nombre de visiteurs a pu atteindre par le passé 1000 à 2000 personnes par jour, il a été réduit à 340 dans les années 90 et est limité depuis 2013 à 78 par jour. L'équipe de DFM 930 souhaite un joyeux anniversaire à M. Christian Abadi, maire d'Estampes-Castelfranc. Demain sera un autre jour.
4: Bon week-end.

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1: Spécial best-of Forum des associations de Castéra-Verduzan, c'était le dimanche 6 septembre. Et nous sommes de retour ici en direct du Forum des associations à Castéra-Verduzan. Et on va prendre le micro, on va vous reproposer de nous parler de l'hippodrome. Sylvie, bonjour.
2: Bonjour, bonjour à tous.
1: Comment allez-vous?
2: Ah ben ça va très bien.
1: Ça va très bien, on est ici sur ce forum. Alors vous, l'hippodrome, c'est pour, pas recruter des chevaux, c'est surtout des bénévoles.
2: Oui, alors les chevaux, on n'a pas besoin de les recruter, les entraîneurs se chargent de les engager. Mais nous, on aurait besoin d'un tout petit peu plus de bénévoles pour, encadrer les professionnels aussi, pour les accueillir, les aider, etc. Et puis aussi pour aider le public à se sentir bien sur l'hippodrome, à pouvoir choisir un sandwich, une bière, un coca, etc. Voilà, donc on a besoin de... On est une trentaine, mais comme tout le monde ne peut pas venir à chaque fois, on aurait besoin de 3 ou 4 personnes de plus, ça serait bien.
1: Oui, voilà, pour pouvoir faire un roulement, quoi.
2: Pour faire un roulement, et puis aussi, tout le monde n'est pas disponible à chaque fois, et puis il y a des gens qui préfèrent faire des sandwichs, d'autres qui préfèrent s'occuper de la barrière. Donc, il faut que tout le monde y trouve son compte, on va dire.
1: Aujourd'hui, c'est vrai qu'un hippodrome ne se rend pas compte, mais quand on arrive aux courses, il y a eu de la préparation avant.
2: Alors,
1: sûrement dans la semaine aussi.
2: Alors, avant la saison de course, pardon, il y a beaucoup de préparation. Il faut remettre l'hippodrome en état puisqu'il est resté fermé tout l'hiver, l'automne, l'hiver, le printemps. Donc, il faut remettre tout en état. Donc, il y a de la peinture, du nettoyage, etc. Et puis, à chaque réunion, il faut donner un petit coup de balai. Là, c'est pas grand-chose, mais il faut le faire.
1: Oui, il faut le faire.
2: Faut que ce soit agréable pour le public, que les sanitaires soient propres, qu'il n'y ait pas des feuilles partout. Voilà.
1: Pour le confort aujourd'hui de toutes les personnes qui viennent voir les courses, il y a des améliorations comme tous les ans. Aujourd'hui, on a une sono beaucoup plus performante, les gens entendent bien, ça c'est un plus aussi. Hein.
2: Alors ça, c'est pas bien, c'est indispensable.
1: C'est indispensable, oui.
2: Quand les gens ne savent pas exactement, quand les chevaux sont de l'autre côté de l'hippodrome et qu'ils ne comprennent pas si c'est le 3 ou le 6 qui est en tête, bon, c'est important pour eux parce qu'ils ont parié quand même. Donc ils veulent savoir si c'est le 3 ou si c'est le 6. Donc là, on a une super sono qui marche très très bien et on peut suivre les courses vraiment très très bien. On est averti quand la course d'après va commencer. Voilà, on sait où on en est.
1: Oui, on sait où on en est, mais c'est important. Et comme ça, chaque année, il y a des améliorations pour que les gens puissent s'installer à des tables, pour qu'on puisse manger à toute heure de la journée. Enfin, voilà, c'est important quand même.
2: Alors oui, on a maintenant une sandwicherie, une buvette. Et puis, ce qu'on a amélioré aussi l'année dernière, si je ne m'abuse, oui, c'est l'année dernière, on a fait un bar des pros qui permet aux professionnels d'avoir des sandwichs et des boissons sans attendre. Parce que ça, c'était un problème. Ils venaient sur la sandwicherie et la buvette, mais ils passaient après le public, bien sûr, ce qui était normal. Mais eux, ils n'ont pas le temps d'attendre parce que la course d'après arrive et il faut qu'ils soient là. Donc, on leur a fait un petit bar des pros que pour eux. Et ça, ça a beaucoup de succès. Ça leur permet de ne pas attendre et d'être servi en direct.
1: Très bien. On a encore des courses d'ici fin octobre, début novembre.
2: Même fin septembre,
1: il y en a une. Est-ce qu'on peut déjà rentrer dans le club en tant que bénévole? Oui, on peut le faire là, cette fin de saison.
2: À tout moment.
1: Ouais.
2: Je ne dirais pas à toute heure, mais à tout moment. Moi, je suis là toute la matinée pour recevoir les bénévoles. Les candidats bénévoles. Et on s'organisera le 27 septembre ou après, s'ils veulent venir après, pour qu'ils puissent rentrer avec une invitation, qu'ils soient accueillis, qu'on leur fasse faire un petit tour du propriétaire pour savoir ce qui leur plairait de faire ou pas. Voilà.
1: Très Très bien. Et on salue le président, Joël Barrao, qui chapeaute tout ça avec toutes les équipes.
2: Exactement.
1: Et c'est un boulot énorme aussi. Alors, il n'ose pas trop parler avec nous à la radio, c'est difficile, mais j'aimerais un jour qu'il explique vraiment ce qu'est d'être président d'un club hippique. Comme ça, c'est pas évident. Alors, pas un club hippique, c'est vraiment un hippodrome de première catégorie. Et c'est un boulot énorme.
2: Alors, oui, si je peux parler un tout petit peu en son nom. Nous, on s'occupe des clients, enfin des clients, du public, on s'occupe des professionnels, mais lui, il s'occupe beaucoup avec les salariés de l'hippodrome, il s'occupe beaucoup des infrastructures, donc il y a souvent des fuites d'eau qu'il faut réparer, les pistes, il faut les entretenir, il faut que ce soit prêt au bon moment le jour de la course, donc il s'occupe de l'arrosage, de plein de choses comme ça, plutôt du côté technique, mais c'est quelque chose de très très important, c'est indispensable pour un hippodrome.
1: Merci Sylvie, passez un bon week-end et à bientôt sur l'hippodrome.
2: Merci à vous.
1: Merci, au revoir. Dans un instant, la suite de ce best-of forum des associations à Castéra-Verduzan. Retour sur la journée du dimanche 6 septembre.
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17: Buenas. Queridos radioyentes, plongeons ensemble dans l'effervescence musicale de la salsa au Venezuela en los años 80. Une époque où elle battait au rythme des chœurs et faisait vibrer les pistes de danse. Dans cet tourbillon de salsa enflammée, des orchestres déjà mentionnés dans la chronique précédente avec Los Blancos dominaient la scène, offrant des performances éblouissantes et des rythmes irrésistibles. D'autres artistes ont aussi laissé leur empreinte. Amilcar Boscan et son groupe Guaco s'imposaient avec un style fusionnant salsa et rythme traditionnel vénézuélien. Une innovation qui a séduit leur public. Sans oublier, d'autres artistes ont laissé leur empreinte. Amilcar Boscan et son groupe Guaco s'imposaient avec un style fusionnant salsa et rythme traditionnel vénézuélien. Une innovation qui a séduit le public. Sans oublier, Frank Quintero et Giordano, dont les sonorités salsa mêlées à la pop et au romantisme ont touché la corde sensible de nombreux auditeurs. Quant aux chanteurs comme Oscar de León ou plusieurs surnoms comme El Sonero del Mundo, chanteuses dynamiques comme Maria Rivas, qui, bien que connue pour son jazz, a flirté avec la salsa, apportant une touche féminine et raffinée au genre, sont devenues des icônes internationales. La salsa, plus qu'un genre musical, était une véritable philosophie de vie. Elle parlait d'amour, de douleur et surtout de joie de vivre. Les années 80 sont restées gravées dans la mémoire musicale du Venezuela comme une époque d'explosion créative où la salsa unissait les âmes. Alors, laissez-vous emporter par ces rythmes magiques et imaginez-vous sur une piste de danse, au cœur de cet univers enflammé. Écoutons le titre « Te olvidé » de Los Blancos.

0: venons d'écouter Te olvidé de Los Blancos. Así les digo, si vous savez des souvenirs ou vous avez fait la découverte d'autres orchestres du Venezuela dans les années 80, partagez-les avec nous et commentez. À lundi prochain pour une nouvelle chronique de Judith Radio Salsa sur DFM 930. Nos vemos!
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0: Bonjour à tous, nous fêtons Aimé en ce 13 septembre. Alors, que nous réservent les astres aujourd'hui ?
1: Bélier, vous prenez de la distance face à une personne. Vous préférez rester en observation.
0: Taureau, vous ferez preuve d'imagination pour tirer le meilleur parti de vos ressources.
1: Les Gémeaux, sachez poser les bonnes questions aux bonnes personnes.
0: Cancer, aujourd'hui, vous devrez dissiper un malentendu.
1: Les Lions, vous voilà créatifs. Les bonnes idées ne manqueront pas.
0: Vierge, aujourd'hui, vous aurez à la fois l'esprit critique et intuitif. Vous agirez de même dans vos relations affectives. Bref, vous serez un idéaliste pratique.
1: Balance, vous aurez la parole facile. Rien ne vous fera peur.
0: Scorpion, pour les célibataires, une soif d'amour risque de se faire ressentir. Pour les couples, et bien la relation sera à son maximum.
1: Sagittaire, la chance sourit à certains d'entre vous, alors n'hésitez pas à la titiller.
0: Capricorne, on cherchera à vous faire plaisir, à moins que ce soit vous qui faisiez plaisir à quelqu'un.
1: Vous qui êtes Verseau, sachez que votre expérience sert bien vos projets. Il y a des pièges dans lesquels vous ne tomberez plus et des personnes que vous avez l'intelligence d'éviter.
0: Enfin Poisson, aujourd'hui vous devriez vous concentrer sur la résolution des problèmes courants. Bonne journée à tous, à demain pour un nouvel horoscope.
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3: Aujourd'hui, 13 septembre, bonjour Aimé. Ce sont de bons vivants, hommes d'action et de bon sens. Plus doués pour le travail manuel que pour les études, ils aiment particulièrement les métiers d'art. De nature solide, grands travailleurs, on peut leur confier toutes sortes de tâches, ils s'en sortent toujours. Chaleureux, très ouverts, ils s'entourent toujours de nombreux amis et ne refusent jamais un service. Aimé est en réalité assez romantique. Il cherche la femme parfaite, celle de ses rêves, et pourra même se montrer très possessif lorsqu'il l'aura trouvée. Sa sensibilité ne s'exprimera que quand il se sentira vraiment à l'aise avec une femme. Il n'est pas très communicatif. Sa moitié devra donc savoir lire dans ses pensées si elle souhaite le comprendre. Il est du genre à penser qu'un geste sincère vaut mieux qu'une longue discussion. Votre couleur sera le jaune. Bonne journée.

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12: Spécial best-of Forum des associations de Castéra-Verduzan. C'était le dimanche 6 septembre. Et après les courses de chevaux, on va parler de musique. Avec la course des notes de musique. Et c'est Christelle qui s'occupe de tout ça. Vous êtes la présidente.
16: Oui, bonjour Jean-Pierre.
12: Bonjour Christelle. Alors,
16: c'est exact, je suis la présidente de l'école de musique depuis, ça sera ma quatrième année cette année.
12: Avec une équipe qui vous entoure, vous êtes combien ?
16: Alors, de bénévoles, nous avons une secrétaire qui est donc Fabienne.
17: Ouais.
16: Nous avons un trésorier qui est Thibault et moi, présidente. Et des bénévoles ponctuels. Mais également, on appelle à des bénévoles s'ils veulent venir nous rejoindre. C'est, voilà, n'hésitez pas à venir nous voir.
17: Quand on vient sur un forum des assos, c'est quoi ? Vous recrutez aussi bien des gens qui veulent apprendre la musique et des bénévoles pour vous aider ?
16: Exactement, parce qu'on organise des manifestations. On a une manifestation qui va s'organiser avec les bénévoles et les professeurs et une audition de fin d'année où on a besoin de parents, de bénévoles ponctuels, etc. Donc ne pas hésiter à venir nous voir.
17: Très bien. Et ensuite, il y a des choses qui vont arriver. Ça a démarré les cours. Et racontez-nous tout. Je vois que vous avez un petit programme dans les mains. On va faire la photo avec le programme. Vous allez voir. Hop, allez-y.
16: Donc, les cours débutent à partir du 14 septembre.
17: Ouais.
16: Comme cours, on a tout ce qui est guitare, piano, batterie, des individuels. En collectif, on a l'éveil musical, l'atelier vocal, batucada, percussion cubaine, collectif adulte. Donc, collectif adulte, c'est jouer en groupe. Donc, toute personne qui joue d'un instrument qui est autonome, qui a quelques années, on va dire 3 ans d'expérience, peut venir nous rejoindre. Et éventuellement voir ce qu'on fait. Nous, on est là le mardi, tous les 15 jours, à partir du 15 septembre. Voilà, ne pas hésiter à venir nous voir s'ils sont intéressés. Et pour les collectifs, c'est pareil, nous contacter s'ils n'ont pas pu venir au forum des assos et s'ils veulent des renseignements.
17: Très bien, donc ça c'est important. La musique aujourd'hui, les atouts d'apprendre de la musique, ça fait du bien partout.
16: Bien sûr.
17: Au cœur, à la tête, au corps.
16: C'est ça, oui, bien sûr. Après une journée de boulot, pourquoi pas venir chanter avec des personnes et créer du lien, ou la percu, parce que c'est du collectif. Individuel, c'est différent, parce que là, on est direct avec le professeur. Mais pourquoi pas, après, intégrer par la suite un collectif.
17: Lequel, si on va s'amuser le plus d'entrée, si on vient chez vous, ça serait... Tiens, si vous voulez vous amuser de suite avec nous, c'est plus apprendre un instrument ou apprendre à chanter, ou au moins participer à un cours de chant.
16: Alors, ça dépend de l'objectif qu'on veut faire. Si une personne est là vraiment pour, je sais pas moi, passer un peu, enfin, voilà, créer du lien, avoir pour échanger, pour de suite avoir des contacts et voilà, faire du collectif, moi je dis. Venir chanter ou venir faire de la percussion. C'est un très bon début. Et après, ça dépend si on veut vraiment apprendre un instrument. C'est deux choses différentes. Apprendre un instrument, ça demande beaucoup plus de rigueur, plus de passer du temps à répéter pour le cours suivant. Tandis que le collectif, faut répéter également, bien sûr, parce qu'à la fin, on a quand même un spectacle, il faut quand même assurer. Mais c'est différent, c'est deux choses à part entière. Ça dépend de l'objectif, de ce qu'on veut.
17: Et après, si vous voulez tout simplement être bénévole pour venir les aider quand ils feront une manifestation.
16: Exactement.
17: Vous avez prévu là pour la saison quelque chose ?
16: Alors oui, on n'a pas encore fixé la date, mais c'est prévu. Oui, alors nous, notre but, c'est de faire une manifestation où les collectifs sortent pour faire voir ce qu'on fait. Et ensuite, donc, organiser un petit repas avec un concert derrière. Et à la fin de l'année, là, c'est tous les élèves qui sortent et qui font voir le travail qu'ils ont accompli tout au long de l'année.
17: Très bien. Qu'est-ce qu'on peut rajouter ? Vous auriez de nouveaux cours que vous voudriez mettre en place ou déjà faire prospérer ceux-là ?
16: Ben voilà, maintenant, on veut faire prospérer ce qu'on a mis en place. Les collectifs, les individuels, ça fonctionne bien. Développer un peu plus dans tout ce qui est atelier vocal, où c'est que, c'est à développer. La percussion cubaine aussi, qui est pas encore trop connu, mais qui vaut le coup.
17: Ouais.
16: On a un super professeur, très dynamique. Et la batucada aussi, pour pouvoir faire de chouettes représentations.
17: Oui, mais voilà, donc on a toutes les informations d'un coup concernant cette école de musique à Castéra-Verduzan. Et ça prouve qu'on peut faire à Castéra aussi bien du tir à l'arc que s'occuper des chevaux ou faire de la musique.
16: Exactement.
17: C'est riche, comme on dit.
16: Il y a beaucoup de choix.
17: Il y a beaucoup de choix. On rajoute quelque chose d'autre, Christelle, on a fait le tour ?
16: On a fait le tour,
17: ouais.
16: On a juste l'assemblée donc, générale qui aura lieu le 21 septembre.
17: D'accord, voilà.
16: À la salle du conseil municipal.
17: Voilà, et ensuite, est-ce qu'il y a une page Facebook, une page Insta ?
16: Bien sûr, on a une page Facebook, c'est Musicoli, ou Instagram, c'est Musicoli 32410.
17: Donc,
16: alors n'hésitez pas à venir voir, il y a plein de vidéos, plein d'infos.
17: Oui, puis on laisse un message et vous répondez.
16: Voilà, nous contacter par Messenger si nécessaire. Oui, on répond bien sûr.
17: Voilà. Il faut s'engager sur un an, ça vaut combien ?
16: Alors, ça dépend du cours qu'on fait. Donc là, vaut mieux venir nous voir parce qu'il y a différents tarifs, ça dépend des individuels, d'accord, collectifs, c'est totalement différent.
17: Et est-ce qu'on peut, peu importe le cours, faire que 6 mois?
16: Normalement, non, si on s'engage, c'est sur l'année. Après, on peut faire des cours d'essai, par contre.
17: D'accord.
16: Des cours d'essai, on vient une fois, deux fois, et on voit si ça nous plaît ou pas.
17: Parfait. Merci, Christelle.
16: Ben avec plaisir, Jean-Pierre.
17: Bon week-end.
16: Bon week-end.
17: Dans un instant, la suite de ce best-of forum des associations à Castéra-Verduzan. Retour sur la journée du dimanche 6 septembre.
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3: Spécial best-of Forum des associations de Castéra-Verduzan. C'était le dimanche 6 septembre. Et on continue cette matinée avec le micro qui doit être par là. Francis Ayrac est avec nous, bonjour.
4: Voilà, bonjour à tous.
3: Bonjour Francis, vous allez bien?
4: Merci, ça va, merci.
3: Comme tous les ans, on se retrouve ici à ce forum. Vous, pareil, le fait de faire une petite table avec la présentation de votre association, c'est pour recruter aussi des bénévoles?
4: Ben, tout à fait.
3: Ouais.
4: Tout à fait. À ce propos, nous aurons l'Assemblée Générale prochainement, le jeudi 24 novembre,
3: ouais,
4: à 20h à la mairie, où chacun est convié.
3: D'accord.
4: Tous les gens qui aiment la nature, qui aiment le patrimoine, qui aiment Castéra-Verduzan et la commune seront les bienvenus pour essayer de recruter du monde et former un nouveau bureau dynamique pour redémarrer. Vous savez que nous venons de vivre une année un peu particulière avec le décès du président Michel Sautot.
3: Eh oui, Michel, oui.
4: Nous sommes sans président pour le moment et nous naviguons pratiquement sans gouvernail. Voilà.
3: Donc tout ça va se remettre en route.
4: Ça va se remettre en route.
3: Ça va se remettre en route, oui. Alors là, on va parler de deux sujets. D'abord, nature et patrimoine, justement.
4: Oui.
3: Plein de nouvelles choses qui se sont mises en place. Il y a des nouvelles petites randonnées.
4: Des nouvelles choses. Il y a eu continuer l'entretien des chemins, n'est-ce pas?
3: Oui.
4: Du site du Vieux Castéra, du cimetière de Verduzan. Voilà, ça c'est ce qui se pratique depuis déjà de nombreuses années. Ensuite, comme nouveauté, il y a eu peu de choses faites, mis à part l'installation de deux panneaux indicateurs dans l'église.
3: D'accord.
4: À partir de textes anciens, historiques, des archives diocésaines ou des archives départementales, nous avons pu retrouver un petit historique de l'église de Castéra quant à sa construction, ce qui constitue un tableau, et ensuite un autre tableau pour une visite un peu guidée de notre église. Voilà, cela a été imprimé, placé sur un affichage panneau en bois à l'entrée de l'église.
3: Voilà.
4: On s'est aperçu que l'église avait beaucoup de visiteurs. Et les curistes qui viennent, ils sont quand même 600 à 700 par an et visitent ce qu'ils peuvent voir dans le village. C'est enlever la fraîcheur de l'église.
3: Les amener là-haut.
4: Et bien apprécié, autant que la foi.
3: Ouais. Voilà. Donc ça fait partie des attractions de Castéra-Verduzan.
4: Exactement. Mais vous savez, notre patrimoine bâti n'est pas très très conséquent. Donc on essaie de faire avec ce que l'on a et de mettre en valeur cela.
3: Mais ça marche.
4: Une autre réalisation castéroise qui va être au point de vue architectural mise en valeur, c'est un peu le franchissement du pont de Roumette, un nouveau sentier de randonnée qui sera inauguré assez prochainement, je vais dire. Hein. Il suffit de placer maintenant sur le pont des rambardes qui assurent toute la sécurité. Cela devrait être fini à l'automne.
3: Parfait. Donc voilà, toutes les informations. Là aussi, pour vous rejoindre, il y a un site, un numéro de téléphone.
4: Ah oui, il y a le site de Nature et Patrimoine au Castéra, voilà.
3: Parfait, donc on aura toutes les infos.
4: Oui.
3: Et puis là, maintenant, on va parler de la bibliothèque.
4: De la bibliothèque.
3: Alors, la bibliothèque dont vous vous occupez aussi, parce que de temps en temps, vous faites des présentations littéraires.
4: Oh, mais oui, là, l'occasion de présenter un ouvrage qui s'appelle Le Dernier Train pour TBC. Voilà, alors, qui a été écrit par Pierre Valenti.
3: Ouais.
4: Pierre Valenti est né pendant la guerre d'indépendance algérienne. Il est issu d'une famille pied-noir. Il nourrit son écriture d'un regard singulier sur les mémoires coloniales et sur les héritages de l'histoire. Voilà, donnant voix aux individuels pris dans des fractures du monde contemporain. Ce Tébessa, c'est une ville en Algérie, oui, qui est assez proche de la frontière tunisienne et qui était renommée pour ses mines de phosphate.
3: D'accord.
4: Alors, si vous voulez, je vous de ce livre, de ce roman. Dans le train qui l'amène vers sa nouvelle affectation à Tébessa, aux confins de l'Aurès, des Aurès, l'aspirant Basile Filliol, originaire de Beaucaire-sur-Bèze, où l'auteur avait ses ancêtres, goûte encore à l'illusion de la nature, de l'aventure militaire. À ses côtés voyage une jeune héritière née à la mine de phosphate du Kiouf, une ingénieure marquée par la guerre d'Espagne, un Algérien au passé trouble. Tous, sans le savoir, s'engagent dans un trajet qui les conduira au cœur d'une Algérie coloniale au bord de la rupture. Au terminus, le Kouif, fil de champignons surgit de l'exploitation des phosphates concentre toutes les tensions, colons européens, ouvriers indigènes, militaires français, syndicalistes et militants nationalistes qui cohabitent dans un équilibre fragile. Lorsqu'un cadavre est découvert près de la frontière tunisienne, une série d'événements inexorables entraîne la région dans les prémices de la guerre d'indépendance algérienne. Aux côtés de l'adjudant de gendarmerie, Porowski, Fillol se lance dans une enquête qui dépasse rapidement le cadre d'une simple affaire de terrorisme. Jeu d'influence autour de la mine, trafic discret, vol d'avion, compromission politique et lâcheté ordinaire se dévoilent peu à peu sur fond de guerre qui ne dit pas encore son nom. Avec ce roman historique solidement documenté, Pierre Valenti restitue avec justesse l'atmosphère des années 1950 en Algérie, nourrie de souvenirs, de récits entendus dans l'enfance et d'une connaissance intime du terrain, les dialogues et les situations donnent chair à une période complexe dont les résonances politiques et mémorielles demeurent vives de nos jours. Alors, ce roman, si vous voulez, on va observer la forme un peu. Ce roman emprunte les codes du polar pour maintenir une tension narrative. Désenchantement, désillusion et rebondissement rythment l'intrigue. L'auteur joue sur les contrastes, humour, tension, introspection. Pour Le dernier train pour Tébessa, ce n'est pas un thriller. C'est aussi une réflexion sur la mémoire de l'héritage. Le roman interroge. Comment une société peut-elle ignorer les signes avant-coureurs de sa propre fin? Et si aujourd'hui nous étions nous aussi aveugles à des basculements historiques? Toute la question est posée.
3: Eh bien, on aura peut-être la réponse ou pas le jour de sa venue?
4: Enfin, on espère une participation assez représentative, c'est-à-dire peut-être des gens qui ont fait la guerre d'Algérie, comme on dit, des gens qui ont vécu en Algérie, les anciens pays noirs, et puis des gens qui, par la littérature, parce qu'ils ont pu lire, connaissent de cette période-là.
3: D'accord, voilà, tout un tas de choses comme ça que l'on peut venir partager avec l'auteur.
4: Tout à fait.
3: Et avec vous. Oui. On rappelle le jour?
4: Alors le jour, c'est le jeudi, c'est bien ça?
3: Oui.
4: Non, c'est un vendredi.
3: Alors, vous voulez que j'ai accès à mon mail direct? Je ne sais pas si je vais pouvoir y arriver. Ça marche très mal ce matin. Non, je pense que c'est le vendredi, vous avez raison.
4: C'est un vendredi, c'est le 17.
3: Ouais.
4: Hein, vendredi 17 septembre à 18h à la mairie.
3: Voilà. Et voilà.
4: Pierre Valenti sera là.
3: Sera là et vous pourrez passer un très beau moment et apprendre plein de choses. Merci. Est-ce qu'il y aura d'autres présentations dans la saison?
4: Oui, il y aura une autre présentation. Hein. On en parlera ultérieurement. Je viendrai au studio.
3: D'accord. Avec plaisir.
4: Henri Calieu viendra pour raconter. Ça sera raconté ça le 13 novembre à Castéra-Verdezan. Comment Castéra-Verdezan a pu être remarqué au ciné juif de Sydney en Australie.
3: Waouh, toute une belle histoire là aussi. Voilà. Bon, on en parlera donc au cours de cette saison. Merci beaucoup.
4: Merci Jean-Pierre.
3: Bonne journée, au revoir. Dans un instant, la suite de ce best-of forum des associations à Castéra-Verdezan. Retour sur la journée du dimanche 6 septembre.
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3: Spécial best-of Forum des associations de Castéra-Verduzan. C'était le dimanche 6 septembre. Alors, on ne peut pas faire plus près hein, avec les associations de Castéra, puisqu'on les a quasiment toutes ici au Forum. Et là, on va parler avec une personne qui s'occupe, alors qui est dans plusieurs associations. Vous êtes un bel exemple. Votre prénom ?
4: Daniel.
3: Daniel, vous êtes un bel exemple de bénévole puisque vous êtes à la Société de course hippique. On vous retrouve président ou co-président du club de tir à l'arc et bien d'autres choses encore.
4: Oui.
3: J'ai fait la liste hein, quand même. Allez, on parle avec vous de ce club de tir à l'arc qui s'est énormément étoffé, j'ai vu.
4: Au début, c'est vrai, on se demandait si ça allait fonctionner. Et puis, au tout début, on avait beaucoup de participants, on va dire, ouais. des ados et quelques adultes. Et ensuite, on a donc avec Bernard Le Mans, qui est le président, on a créé ce club. Et donc il a fallu que les adhérents paient une cotisation qui était un peu plus élevée que la précédente. Donc ça nous a fait perdre un petit peu de participants. Donc là actuellement nous tournons à peu près à une quinzaine de participants qui ne viennent pas tous les jours parce qu'ils sont encore actifs ou... Donc nous intervenons le mercredi de 15h à 19h et le dimanche de 10h à midi. Alors bien sûr avec les températures que nous connaissons et oui. Le lieu de tir à l'arc qui est un peu au soleil, certaines journées ont été supprimées, en particulier le mercredi. Et donc là, apparemment, sur le stand, là, nous avons croisé quelques personnes très intéressées avec leurs enfants, donc de potentiels futurs archers de loulous.
3: Eh bien, écoutez, vous voyez, ça valait le coup de faire ce forum.
4: Ben voilà.
3: Voilà. Alors,

0: aujourd'hui, le prix, mettons, pour faire une année avec vous, la cotisation, elle est à combien?
1: Alors, pour cette année, alors je ne sais pas l'an prochain, puisqu'il faudra réunir le bureau et tout ça. Le bureau se réunira et décidera. Donc cette année, on avait fixé les cotisations pour les enfants, on va dire, jusqu'à 18 ans à 20 euros pour l'année. Et les adultes de tous âges, 40 euros pour l'année. Et ils peuvent venir deux fois par semaine.
0: Voilà, et puis ils peuvent s'amuser tranquille.
1: Ben voilà.
0: Voilà, et passer un bon moment. Qu'est-ce qu'on peut rajouter? Que vous fournissez le matériel, si on n'en a
1: nous
0: pas?
1: Nous fournissons le matériel. Ouais. Bien sûr, s'il y a des gens qui ont déjà un arc, ils peuvent apporter leur matériel, il n'y a pas de souci. Mmh. Et nous, on a réussi à avoir cette année une cotisation intéressante. Donc, en fonction des personnes nouvelles qui vont s'inscrire, on va pouvoir étoffer notre gamme de matériel suivant la taille et la force des gens, on va dire.
0: On commence à tirer à combien de mètres à peu près aujourd'hui?
1: Oh ben là, au début, on commence à 5 mètres.
0: Ouais.
1: Alors, faut dire aussi qu'on fait le tir à l'indienne et le tir au viseur. Donc
0: d'accord.
1: On commence par le tir à l'indienne pour apprendre le geste, commencer à avoir la bonne posture. On passe au viseur, ça dépend si on est performant, doué. On passe au viseur au bout de 4 mois, 5 mois, ça dépend. Et c'est vrai que le viseur c'est un peu plus complexe, mais certaines personnes apprécient davantage le viseur que le tir à l'indienne.
0: Très bien, ben voilà. Donc venez faire du tir à l'arc à Castéra-Verduzan, venez passer un bon moment, puis on se retrouve nous sur l'hippodrome. Vous le disiez, vous êtes aussi bénévole, vous occupez des plaques,
1: voilà.
0: Comme on dit. Ces numéros de chevaux qui sont attribués, c'est des plaques, il faut les ramener, il faut s'en occuper.
1: Et les tapis.
0: Et les tapis, tout ça et tout ça. Très bien. Bon dimanche, merci beaucoup.
1: Merci.
0: Merci, au revoir.
1: Bon dimanche à vous.
0: Dans un instant, la suite de ce best-of forum des associations à Castéra-Verduzan. Retour sur la journée du dimanche 6 septembre.
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4: Bonjour à vous qui nous écoutez près du château des Bouzigues à Marcelan sur 105.8. 12 septembre 1901. Découverte aux Azides de Teillac en Dordogne de la grotte de Fontecôme, ornée de plus de 200 gravures et peintures magdaléniennes, dont certaines polychromes. Les œuvres pariétales furent découvertes par les préhistoriens Denis Perroni et Louis Capitan et son élève Henri Breuil. Dès l'année suivante, en 1902, la grotte est classée au titre des monuments historiques. Elle est l'un des 15 sites préhistoriques et grottes ornées de la vallée de la Vézère, inscrit au patrimoine mondial de l'UNESCO depuis 1979. La grotte est ouverte au public. Si le nombre de visiteurs a pu atteindre par le passé 1000 à 2000 personnes par jour, il a été réduit à 340 dans les années 90 et est limité depuis 2013 à 78 par jour. L'équipe de DFM 930 souhaite un joyeux anniversaire à monsieur Christian Abadi, maire d'Estampes Castelfranc. Demain sera un autre jour.
3: Bon week-end.

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2: Bonjour à tous, nous fêtons Aimé en ce 13 septembre. Alors, que nous réservent les astres aujourd'hui ?
3: Bélier, vous prenez de la distance face à une personne. Vous préférez rester en observation.
2: Taureau, vous ferez preuve d'imagination pour tirer le meilleur parti de vos ressources.
3: Les Gémeaux, sachez poser les bonnes questions aux bonnes personnes.
2: Cancer, aujourd'hui, vous devrez dissiper un malentendu.
3: Les Lions, vous voilà créatifs. Les bonnes idées ne manqueront pas.
2: Vierge, aujourd'hui, vous aurez à la fois l'esprit critique et intuitif. Vous agirez de même dans vos relations affectives. Bref, vous serez un idéaliste pratique.
3: Balance, vous aurez la parole facile. Rien ne vous fera peur.
2: Scorpion, pour les célibataires, une soif d'amour risque de se faire ressentir. Pour les couples, et bien la relation sera à son maximum.
3: Sagittaire, la chance sourit à certains d'entre vous. Alors, n'hésitez pas à la titiller.
2: Capricorne, on cherchera à vous faire plaisir, à moins que ce soit vous qui faisiez plaisir à quelqu'un.
3: Vous qui êtes Verseau, sachez que votre expérience sert bien vos projets. Il y a des pièges dans lesquels vous ne tomberez plus et des personnes que vous avez l'intelligence d'éviter.
2: Enfin Poisson, aujourd'hui, vous devriez vous concentrer sur la résolution des problèmes courants. Bonne journée à tous, à demain pour un nouvel horoscope.
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4: Spécial best-of Forum des associations de Castéra-Verduzan. C'était le dimanche 6 septembre. Et on termine ce rendez-vous aujourd'hui avec Claude Neff, maire de Castéra-Verduzan, heureux de cette 7e édition, donc, Forum des assos.
5: Alors, on peut toujours dire qu'on n'a pas eu beaucoup de monde, mais à Castéra, les gens arrivent un petit peu plus tard, donc maintenant, vous voyez, c'est l'heure de l'apéro, on a un peu plus de monde qui est arrivé, mais bon, je pense que les associations principales ont reçu pas mal de visites, donc ça reste toujours un point positif, et voilà, comme je vous ai dit tout à l'heure, on le maintiendra, et l'année prochaine, on remettra en place le vote
4: pour le budget participatif. Est-ce qu'on peut déjà déposer des projets ou pas, ou faut attendre encore?
5: Alors on peut commencer, mais bon, après, d'habitude, c'est des projets qui émergent en début d'année pour arriver tranquillement en septembre. C'est quelque chose sur lequel on aura l'occasion de se rencontrer rediscuter.
4: D'accord, et ensuite, tout va bien. Je veux dire, c'est une belle journée et ça va continuer comme ça. Et puis d'autres rendez-vous à Castéra-Verduzan très bientôt, puisqu'il y a plein de choses qui vont arriver aussi. On en parlait tout à l'heure.
5: Mais on en parlait tout à l'heure avec la fin des travaux dans la salle, inauguration qu'on essaiera de faire avant la fin de l'année, même si c'est jamais simple de réunir tous les partenaires. Mais je pense qu'on aura l'occasion de se revoir à ce moment-là.
4: Nous avons diffusé le reportage sur les maisons en
5: l'habitat inclusif.
4: Ça y est, c'était dur ce matin.
5: Je suis là pour vous aider, j'aime bien. Pas de problème.
4: Est-ce que là aussi on en reparlera, parce qu'il y a peut-être des gens qui n'ont pas tout compris encore.
5: Ah oui, là on pourra en reparler, même si les ateliers se mettent en place, mais c'est quelque chose, vous avez vu l'autre jour le planning des travaux, c'est quelque chose qui se mettra en place. Allez, les premiers travaux, on peut espérer fin 2027, début 2028. Il y a tout le côté administratif, toute l'enquête, donc on aura l'occasion d'en reparler avec grand plaisir.
4: Merci Claude Neff, maire de Castéra-Verduzan. Et 8e édition, ça sera l'an prochain.
5: L'an prochain.
4: Ici, voilà.
5: Toujours au même endroit.
4: Toujours au même endroit et content de soleil, parce qu'en ce moment, on en profite, il y a du soleil. Je sais, vous en avez un petit peu marre, vous aussi. Et pourtant, vous êtes agriculteur et vous avez l'habitude de travailler avec la chaleur.
5: Oui, mais pas des chaleurs comme ça, quand même.
4: Bon, d'accord.
5: La pluie sera la bienvenue.
4: Je crois qu'on bat les records
5: de tout.
4: De 1926, ils ont dit.
5: De tout.
4: On n'y était pas, mais
5: Non, mais oui.
4: Oui, c'est quand même.
5: Non, c'est
4: quand même
5: vivement la pluie.
4: C'est quand même assez dur. Non, mais je sais que vos enfants ont repris l'exploitation et on entend partout que c'est difficile. Les plantes ne poussent pas, le tournesol n'est pas gros. Enfin, c'est vrai.
5: C'est ça. Ah oui, c'est vrai. Oui, c'est une année très compliquée, pas que pour l'agriculture, mais une année en particulier pour l'agriculture relativement compliquée.
4: Oui, c'est vrai. Merci Claude, bonne journée.
5: Merci à vous.
4: Merci, au revoir.
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3: DFM 930, somme à Vic Fezensac. Pentecôte à Vic, c'est le rendez-vous ce soir avec Pascal Lamotte, de l'Assemblée Générale. Une Assemblée Générale où évidemment on fait le bilan de tout. Financier, mais aussi du monde qu'il y a eu l'an dernier. Ça s'était très bien passé.
4: Extrêmement bien passé. Avec encore un record d'entrée. Bon, bien sûr, pas des milliers d'entrées en bus, mais quelques centaines. Et ça fait toujours plaisir. Puis, vu que le temps était de la partie, vraiment extraordinaire, ça s'est vraiment très très bien passé.
3: Vous avez vu des points sur lesquels vous dites, tiens, cette année, on va essayer d'améliorer ça.
4: Il y a des choses à améliorer, ouais. Le point le plus critique, ça sera le défilé burlesque à vraiment retravailler comme ils font.
3: Pour quelle raison?
4: Parce qu'il y avait moins de gens déguisés, moins de burlesquois. Et, bon, c'était sympa parce qu'il y avait, des fanfares, il y avait la batouka d'Africa Vic, il y avait un bagad de Toulousain qui faisait vraiment un chouette défilé, mais il manquait des gens déguisés.
3: Vous avez aussi changé la façon de comptabiliser les fameuses marinières. Ça, c'est un bon point.
4: Un très bon point, puisqu'on a battu allègrement le record et on le rebattra l'an prochain. Mais ouais, voilà, on a fait partir de plusieurs points des gens avec des compteurs et des tampons. Et vraiment, en le faisant très honnêtement, ça s'est très très bien passé.
3: Alors, au cours de cette Assemblée Générale, quelles sont les annonces?
4: Le bilan moral et le bilan financier. Et après, voilà, ce sera tout. Il n'y aura pas d'annonce spéciale ce soir encore.
3: Dans le bilan financier, vous dites il faut qu'on trouve des partenaires privés. Donc, comment on fait pour rejoindre l'association pour Pentecôte à Vic?
4: Ils peuvent nous contacter ou nous, on contacte toutes les entreprises possibles. Et voilà, on a plein de gens qui circulent, qui cherchent des partenaires privés. Et oui, ça va être vraiment le cheval de bataille cette année parce qu'on a fini quand même à moins de 19 000 et quelques euros. Donc l'an prochain, il ne faut pas que ça se reproduise comme ça.
3: Justement, c'est vrai que l'année prochaine, c'est assez rare. Les deux week-ends vont se suivre. On rappelle le week-end de Pentecôte à Vic.
4: Du 13 au 15 mai.
3: Avec sûrement des retrouvailles dans l'hiver pour présenter l'affiche.
4: Bien sûr, présenter l'affiche et les programmes. On va annoncer assez vite, dès qu'on aura signé des groupes, et aller au plus vite pour que les gens puissent se prévoir le week-end. Merci Jean-Pierre.

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2: Sur DFM 930, j'ai le plaisir de recevoir Claire aujourd'hui de l'association La Petite Pierre de Jégan. Bonjour Claire.
3: Bonjour.
2: C'est la rentrée aussi pour vous, il y a beaucoup de choses qui vont se passer. On va démarrer d'ailleurs avec les premiers rendez-vous.
3: Alors les premiers rendez-vous de septembre, ça va être très varié. De la lecture, du théâtre de rue, du clown. Donc voilà, plein de belles choses. Avec notre premier rendez-vous, donc le lundi 14 septembre à La Petite Pierre à 19h pour rencontrer Alban Danflous qui vient nous présenter une lecture de son spectacle en création Artemis 61 ou Comment j'ai passé mon permis de chasse. Donc dans l'Orne, une comédienne, Alban Danflous, a mené l'enquête auprès des habitants pour construire un spectacle sur la chasse.
2: Alors dites-nous, ça va intéresser les chasseurs du coin?
3: J'espère bien. Elle a elle-même rencontré des chasseurs, différents types de chasse, puisque effectivement on en a discuté ensemble. Moi, je ne connaissais pas, effectivement, entre la chasse à l'empalombe, la chasse au sanglier, la chasse au chevreuil. Enfin, voilà, une découverte.
2: De suite, ce n'est pas un spectacle ni pour ni contre. C'est un spectacle qui se sert de la chasse pour nous raconter une belle histoire.
3: Exactement. D'accord. C'est exactement ça.
2: Alors, elle vient d'où, cette comédienne?
3: Alban est née dans le Gers. Mmh. Elle a grandi dans le Gers. Elle a fait l'école du Pop Circus et aujourd'hui elle vit dans le nord de la France.
2: D'accord.
3: Avec sa compagnie, la compagnie Mycelium, qui est une compagnie qui est très reconnue au niveau national. Donc je suis très heureuse d'accueillir l'enfant du pays pour démarrer notre rentrée.
2: Voilà, alors il y aura plein de rendez-vous à La Petite Pierre, vous allez souvent revenir. Juste pour terminer ce premier entretien, une chose importante, on peut déjà l'annoncer, ça sera les journées portes ouvertes chez vous à l'occasion des journées du patrimoine.
3: Oui, La Petite Pierre vous ouvre ses portes dimanche 20 septembre à partir de 11h pour vous raconter l'histoire du lieu, le découvrir, le visiter et surtout regarder la nature autour puisque La Petite Pierre est au milieu des champs.
2: Merci Cathy. On rappelle ce premier rendez-vous, ça s'appelle et c'est à quelle heure et quand?
3: Le premier rendez-vous, Artemis 61 ou Comment j'ai passé mon permis de chasse, lundi 14 septembre, 19h à La Petite Pierre.
2: C'était Claire pour les rendez-vous de La Petite Pierre à Jégan pour cette nouvelle saison. Merci Claire.
3: Merci.
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5: Aujourd'hui, 13 septembre, bonjour Aimé. Ce sont de bons vivants, hommes d'action et de bon sens. Plus doués pour le travail manuel que pour les études, ils aiment particulièrement les métiers d'art. De nature solide, grands travailleurs, on peut leur confier toutes sortes de tâches. Ils s'en sortent toujours, chaleureux, très ouverts. Ils s'entourent toujours de nombreux amis et ne refusent jamais un service. Aimé est en réalité assez romantique. Il cherche la femme parfaite, celle de ses rêves, et pourra même se montrer très possessif lorsqu'il l'aura trouvée. Sa sensibilité ne s'exprimera que quand il se sentira vraiment à l'aise avec une femme. Il n'est pas très communicatif. Sa moitié devra donc savoir lire dans ses pensées si elle souhaite le comprendre. Il est du genre à penser qu'un geste sincère vaut mieux qu'une longue discussion. Votre couleur sera le jaune. Bonne journée.

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4: 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U15 entente, Castéra-Vic contre Val d'Arros à 15h à Vic. Senior, Coupe Occitanie, Castéra contre Cologne à 20h au stade municipal de Castéra-Verduzan.
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3: Direct à vous, votre émission du week-end avec un petit best-of, tout d'abord consacré au forum des associations de Castéra-Verduzan qui a eu lieu le week-end dernier. 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
7: Nous sommes à Condon avec monsieur Jean-François Sabatier, maire de la ville, pour une action qui doit vous apporter autre chose que simplement de regarder que les rues sont en bon état ou pas.
8: Oui, une action symbolique, l'inauguration d'une nouvelle rue, la rue Joseph Arcas, ici même sur ce quartier de Taureau, de l'avenue de Taureau, route d'Auch. Beaucoup d'émotions parce que l'histoire de la famille Arcas et l'histoire de Joseph Arcas est intimement liée à l'histoire de notre ville et aussi intimement liée à mon histoire familiale où mon grand-père, Georges, connaissait extrêmement bien Joseph, mon père, Michel, ici présent, connaissait aussi extrêmement bien son fils Jacques. Ils ont travaillé de très nombreuses années ensemble et donc c'est d'autant plus symbolique que c'est la première rue que j'inaugure aujourd'hui, ce dimanche 6 septembre, ici même à Condon. Ça a été un long processus qui a été finalisé sous la précédente mandature. Donc je tiens à remercier bien sûr la précédente équipe qui a acté le nom de cette rue. Maintenant est venu le temps de l'inauguration, le temps de retracer aussi cette histoire qui est liée au développement de la ville et un développement particulier, celle de la construction de l'usine de production d'eau potable ici même, route d'Auch à Condon, puisque cette usine qui a été construite à la fin des années 50 a été construite sur une parcelle de la famille Arcas.
7: Dans les cartons, est-ce que vous avez déjà une autre rue?
8: Alors il y a de nombreuses autres rues ont été renommées ces dernières années par la précédente municipalité. Donc, bien entendu, cette première inauguration en amènera d'autres.
7: Merci beaucoup, monsieur le maire, et bravo parce que c'était une très belle cérémonie.
8: Merci, merci à vous.
7: C'était monsieur Jean-François Sabatier, maire de Condon, lors de l'inauguration de la rue Joseph Arcas.

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3: Nous sommes au casino de Castéra-Verdun, nouvelle exposition pour ce mois de septembre avec la rencontre de Madame Frédérique Pascal.
4: Alors, j'ai toujours peint depuis que je suis toute petite. Je suis issue d'une famille qui peignait beaucoup aussi. Donc, je pense que c'est un peu familial. Après, je me suis vraiment mise à peindre le style qu'on peut voir maintenant au casino, de paysage. Il y a à peu près 3 ans, où j'ai commencé une série de peintures sur les paysages qui sont issues de photos que j'ai prises lors de mes voyages, soit en Espagne, soit en Catalogne, soit en Indonésie, à la Roumanie, un peu partout.
3: Il y a beaucoup de couleurs. Quelle est la technique ?
4: Alors, la technique, c'est... je travaille sur un fond coloré qui donne tout de suite qui va unifier les autres couleurs que je vais mettre par-dessus sur la toile. Parce qu'en fait, la peinture acrylique, elle est un peu transparente. Donc, je travaille sur plusieurs couches. Et du coup, la couleur de fond va servir de liant pour toutes les autres couleurs que je vais mettre par-dessus. Donc ça, c'est une technique qui est quand même intéressante parce que quand je peins sur du blanc directement, effectivement, les couleurs sont beaucoup plus vives. Elles sont un peu sorties du tube, quoi. Alors que là, c'est une technique un peu intéressante pour pouvoir faire un vrai travail sur la couleur et l'alliance des couleurs, en fait.
3: Beaucoup de douceur dans ces tableaux. Si, à la radio, on devait expliquer un des tableaux qui vous plaît le plus, ça serait lequel ?
4: Globalement, on va dire que je ne peux pas donner un tableau que j'aime le plus, ça, parce que je ne sais pas, je ne saurais pas vous dire. Par contre, pour la description, c'est des paysages un peu dans le style naïf quand même, qui sont travaillés un peu sur des aplats de couleurs, où les formes sont simplifiées, mais... En contrepoint, j'ai envie de dire, je travaille aussi sur certaines surfaces en détail. Donc il y a à la fois des aplats de couleurs et aussi des zones où c'est assez travaillé au niveau du détail. Donc voilà, c'est un mélange qui s'équilibre.
3: Alors vous venez de Tournefeuille, hein, à côté de Toulouse. Il y a des tableaux de l'autre bout du monde, mais il y a des tableaux plus près de chez nous, c'est l'Espagne. Et je trouve que vous y avez rajouté une couleur exceptionnelle.
4: Alors l'Espagne, oui, c'est mon sujet de prédilection, surtout la Catalogne, parce que je trouve que il y a des pins, il y a le bord de mer, il y a les rochers, voilà, tout ça, ce sont des éléments qui constituent un peu ma peinture, en fait. Voilà.
3: On peut retrouver quelques photos sur Internet ?
4: Oui, alors j'ai un site Internet, Frédérique Pascal, tout attaché, frédéricpascal.fr, où tous mes tableaux sont présentés.
3: Et vous êtes ici jusqu'à la fin du mois de septembre. Merci.
4: Merci beaucoup.

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12: Sur DFM, en ce mois de septembre, Claire est venue nous retrouver pour nous parler des rendez-vous de la Petite Pierre à Jeguin. Alors là, Claire, après le premier spectacle que l'on a pu voir, là maintenant, on va parler de frites.
13: Oui, avec le road movie tout droit venu du nord de la compagnie Bonjour Désordre, tout un programme, avec son spectacle Friterie Mon Ami. Donc c'est une compagnie qui est en tournée en Occitanie. Elle s'arrête dans le Gers. La Petite Pierre l'a invitée à Ordan-la-Roque. Donc, ce sera le jeudi 17 septembre à 19h. Donc, pour un road movie tout droit venu du Nord, on pèlera des patates, préparez-vous. On parlera d'hospitalité, de bassins miniers, des questions de migration, de plein de choses, surtout pour savoir si l'hospitalité, la convivialité et le bonheur simple, c'était de partager un cornet de frites.
12: D'accord. Elle nous fait un petit peu partager son univers, elle, qui est aussi dans sa région.
13: Oui, c'est ça en fait. César Ronette et Leslie Bachal, les auteurs, interprètes, viennent du bassin minier. Et l'idée pour eux, c'est de parler des corons et de la patate de cette région.
12: Et ça, c'est bien parce que très bientôt, vous allez faire un lien. Alors, ceux qui ne mangent pas de viande, n'écoutez pas, on va faire un spectacle sur la viande.
13: Oui, après, ça sera en novembre, on parlera barbac.
12: C'est ça. Ça va être chouette. Et puis, il y aura aussi une sortie de résidence bientôt.
13: Oui, une sortie de résidence avec une compagnie gersoise, cette fois, la Glute Compagnie, avec son spectacle Ça claque, donc sortie de résidence, donc un spectacle encore en création. Et là, c'est deux clowns qui nous poseront des questions et qui répondront à tout. Et c'est un spectacle de clowns tout en impro.
12: Super, ça c'est quelle date ?
13: Ça sera le jeudi 24 septembre à 19h à la Petite Pierre.
12: Voilà, c'était pour les rendez-vous de la Petite Pierre avec Claire qui était avec nous. Juste rappeler aussi, parce qu'on a deux secondes pour le faire, vous êtes cette année présente dans les journées du patrimoine.
13: Oui, rendez-vous dimanche 20 septembre pour venir visiter le lieu. Inscrivez-vous auprès de Stéphanie à l'adresse contact@petitepierre.fr.
12: Merci Claire.
13: Merci.
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3: Nous sommes à la CPAM à Auch avec trois personnalités pour signer une convention et la principale, Océane, bonjour.
4: Bonjour.
3: Vous travaillez à la CPAM et en même temps vous êtes volontaire pompier.
4: Tout à fait, exactement. Je signe cette convention pour me permettre de faciliter mon engagement au sein du centre de secours de Saint-Martin et avoir plus de disponibilité, notamment en journée et également dans le cadre du retard à l'embauche que me permet mon employeur. Je peux partir plusieurs heures pour exercer mes missions et également arriver en retard en fait, au travail.
3: Le département est représenté par Lydie Toison, vice-présidente. Vous participez assez souvent à ces signatures parce que c'est bon signe finalement.
5: Ah, tout à fait, c'est un très très bon signe. Cela signifie que les employeurs sont impliqués en fait afin de libérer leurs agents, agentes, notamment pour la plupart des sapeurs-pompiers volontaires. Parce qu'il faut savoir que dans le département, 93% de l'activité des pompiers est exercée par des sapeurs-pompiers volontaires. Et sachant que cet été, on a eu d'énormes départs de colonnes pour tout ce qui est feu de forêt. Et heureusement que les employeurs ont joué le jeu parce qu'on a pu ainsi faire jouer la solidarité nationale du coup.
3: Est-ce que vous avez autant de femmes que d'hommes qui signent des conventions ?
5: On n'a pas le chiffre, mais je pense qu'on est bien placé, hein, on va dire, au niveau national. Le département est quand même très très bien placé sur la féminisation des pompiers. Ça peut être à l'équilibre.
3: Mon colonel Ferres, vous vous représentez le SDIS 32. Vous, vous êtes là à chaque fois pour toutes les conventions.
6: Oui, oui, c'est un plaisir renouvelé à chaque fois puisque nous avons plus de 300 conventions actives dans le département. Comme l'a dit Madame la Présidente, c'est ce qui nous a permis, bien sûr, d'assurer toutes les missions de secours dans le département, mais également de partir à 13 reprises en renfort dans la Gironde, dans les Landes et partout dans le sud-est de la France. Donc c'est grâce à l'effort consenti par les employeurs et la mobilisation pleine et entière de nos sapeurs-pompiers volontaires qu'on peut relever ces challenges-là. Et effectivement, on est un SDIS très féminisé. On arrive aujourd'hui à 30% de nos effectifs qui sont des effectifs féminins, 8 points au-dessus de la moyenne nationale. Et en ce qui concerne les conventions, il y a quasiment une moitié qui concerne des madames sapeurs-pompiers. Tout l'intérêt des actions menées par le SDIS 32, d'aller au-devant des employeurs publics et privés, y compris les agents des collectivités, dont le conseil départemental, qui a de nombreux sapeurs-pompiers volontaires conventionnés, ce qui nous permet de nous soutenir partout sur le territoire, mais c'est effectivement un travail de longue haleine parce qu'il faut expliquer aux employeurs l'intérêt qu'ils ont d'avoir dans leur rang des sapeurs-pompiers volontaires. Ce sont des gens qui sont organisés, structurés, solidaires, qui ont des valeurs humaines, qui cultivent le respect, la valeur du travail, donc beaucoup de qualités qu'on recherche aujourd'hui dans le monde du travail.
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1: Nous sommes à la CPAM à Auch pour la signature de la convention entre la CPAM et le SDIS 32. Pour les employeurs, c'est une perte financière ou pas ?
2: En pratique, bien sûr qu'ils permettent à nos sapeurs-pompiers volontaires, au titre de la formation ou des interventions, de passer quelques heures dans l'année dans les stages ou en opération. Mais en parallèle, ça ouvre aussi beaucoup d'options pour l'employeur et l'entité, qu'elle soit publique ou privée. On y développe les gestes de premier secours, les gestes qui sauvent, des manœuvres avec les moyens du SDIS, la capacité à porter avec chaque entreprise, avec chaque société, un certain nombre de sujets sur la mise en sécurité, la mise à disposition des matériels. Donc il y a vraiment une synergie positive et je connais bien nos 1300 sapeurs-pompiers, c'est aussi miser dans une capacité, une valeur humaine et des gens qui méritent qu'on donne ces petites adaptations parce qu'ils donnent sans compter jour et nuit 365 jours par an. Donc c'est encore une fois avec beaucoup de plaisir qu'on reçoit de la part des employeurs ces facilités qui sont faites à nos sapeurs-pompiers volontaires. Mais merci, et puis c'est l'occasion aussi de rappeler que nombre de nos concitoyens sont venus nous voir suite aux incendies de cet été pour se proposer à nous. D'ailleurs c'est aussi l'occasion de saluer le monde agricole qui s'est largement mobilisé. Bien, si vous avez encore et toujours la volonté de nous rejoindre, n'hésitez pas à vous présenter au centre de secours le plus proche de votre domicile. On vous recevra avec plaisir et vous serez peut-être demain un membre du corps des sapeurs-pompiers du Gers.
1: Midi Toison, le département, c'est un des plus grands quand même. Et vous touchez du monde partout ?
3: Alors on essaye, on essaie de toucher le plus de monde possible, comme l'a dit le directeur. Et là, effectivement, je pense qu'il y a un élan de solidarité qui s'est ensuivi avec les nombreux feux de forêt qu'il y a eu. Donc on peut que féliciter en fait cet élan qui existe aujourd'hui. Et bravo encore à tous les sapeurs-pompiers qui ont été déployés, qui ont œuvré pour sauver ce qui pouvait être sauvé, hein, que ce soit l'humain ou du végétal ou l'environnement.
1: Merci à vous trois. Nous étions avec Océane, employée de la CPAM, sapeur-pompier volontaire, le colonel Jean-Louis Ferres, directeur départemental du SDIS 32, et Madame Lydie Toison, vice-présidente de la commission infrastructure de transport, ingénierie territoriale et nouvelle mobilité, pour la signature de la convention entre la CPAM et le SDIS 32.
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2: Nous sommes à la CPAM à Auch pour la signature de la convention entre la CPAM et le SDIS 32. Nous avons eu le département et le SDIS et maintenant le CPAM avec Madame Papon, directrice, et Madame Pesquier.
3: Je suis responsable d'Océane Carlinet.
2: Cette convention permet à Océane, qui travaille à la CPAM, pour justement apporter son secours à des gens, et ça coûtera moins cher à la CPAM.
3: Alors potentiellement oui, alors de toute manière, moi, ce qui m'a semblé évident quand elle m'a parlé de ce projet, c'était qu'il fallait évidemment qu'elle y aille, qu'elle fonce. On sait que les services de secours ont besoin d'aide et donc je suis ravie qu'elle ait pu faire ça. Nous, de notre côté, on va s'organiser pour pouvoir la libérer, pour qu'elle puisse arriver un petit peu plus tard sur certaines astreintes, qu'elle puisse partir un petit peu plus tôt s'il y a des contraintes également. Et nous, on est ravis, avec ma direction, bien sûr, de participer à cet enjeu-là de sécurité.
2: Madame Papon, c'est la première personne de la CPAM ou pas?
4: Oui, depuis que je suis en tous les cas directrice ici, c'est la première personne, oui, tout à fait, qui rentre dans cette formation. Bon, voilà, c'est beaucoup de volonté aussi de la personne qui a voulu s'investir là-dedans. Et voilà, c'est une belle initiative avec une jeune femme impliquée.
3: Concrètement, je pense qu'on a tous envie que ce genre d'initiative se développe. Évidemment, ce sont des compétences particulières, spécifiques, qui peuvent rendre service au sein de l'entreprise. Donc après, c'est la direction, évidemment, qui...
2: Les pompiers, quand ils ont un accident, ça coûte des soins pour les victimes. Et ils passent par la CPAM. Donc finalement, vous reprenez le flambeau après leur passage.
3: Ça fait sens tout à fait par rapport à notre activité qui consiste à prendre en charge les assurés sociaux.
4: Alors vous savez, on fréquente les professionnels de santé, on les voit toujours, les taxis, les transports sanitaires, même les collègues pompiers. Donc on sait très bien ce qui se passe sur le terrain parce qu'on rencontre les personnes. Et voilà, on est content de participer à cette action citoyenne, de soutenir le corps des pompiers. C'est important pour nous, pour notre entreprise, hein, au sens large, de contribuer à cette action. Donc effectivement, qui globalement contribue à la sécurité des Gersois et sur le territoire. Très investi dans la sécurité, déjà pour nos propres salariés. Donc on a des personnes effectivement qui sont dans cette démarche-là et on est très très investi justement sur ces... Et même sur la santé mentale, on a aussi développé cet axe de formation qui est de plus en plus nécessaire.
2: Donc il y a franchement une proximité avec le SDIS.
4: Tout à fait, complètement. On est habitué, on est appelé et on travaille ensemble sur des sujets. Et effectivement, on a une parenté effectivement d'action tout à fait sur le territoire.
2: Merci beaucoup à vous deux. Nous étions avec Madame Sophie Papon, directrice de la Caisse primaire d'assurance maladie du Gers, la CPAM 32, et Madame Michèle Pasquier, conseillère prévention santé du Gers, pour la signature de la convention entre la CPAM et le SDIS 32.
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1: Bonjour à tous, nous fêtons Aimé en ce 13 septembre. Alors, que nous réservent les astres aujourd'hui ?
2: Bélier, vous prenez de la distance face à une personne. Vous préférez rester en observation.
1: Taureau, vous ferez preuve d'imagination pour tirer le meilleur parti de vos ressources.
2: Les Gémeaux, sachez poser les bonnes questions aux bonnes personnes.
1: Cancer, aujourd'hui, vous devrez dissiper un malentendu.
2: Les Lions, vous voilà créatifs. Les bonnes idées ne manqueront pas.
1: Vierge, aujourd'hui, vous aurez à la fois l'esprit critique et intuitif. Vous agirez de même dans vos relations affectives. Bref, vous serez un idéaliste pratique.
2: Balance, vous aurez la parole facile. Rien ne vous fera peur.
1: Scorpion, pour les célibataires, une soif d'amour risque de se faire ressentir. Pour les couples, et bien la relation sera à son maximum.
2: Sagittaire, la chance sourit à certains d'entre vous. Alors, n'hésitez pas à la titiller.
1: Capricorne, on cherchera à vous faire plaisir, à moins que ce soit vous qui faisiez plaisir à quelqu'un.
2: Vous qui êtes Verseau, sachez que votre expérience sert bien vos projets. Il y a des pièges dans lesquels vous ne tomberez plus et des personnes que vous avez l'intelligence d'éviter.
1: Enfin Poisson, aujourd'hui, vous devriez vous concentrer sur la résolution des problèmes courants. Bonne journée à tous, à demain pour un nouvel horoscope.
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3: Con Camille.
4: Hola mi gente. Moi c'est Camille et vous écoutez Mueve tus caderas sur DFM 930. Aujourd'hui, nos vamos directamente à République Dominicana avec une autre grande voix de la bachata, Teodoro Reyes. Un artiste incontournable de la bachata dominicaine, connu pour ses chansons chargées des sentimientos y de pasión et de cette émotion si particulière qui fait vibrer les amoureux de la bachata. Et aujourd'hui, je vous présente un titre magnifique, Secreto de Amor. Un secreto de amor, un amor que se vive en silencio, que se guarda en el corazón. Parfois avec beaucoup de passion, parfois avec un peu de douleur. Parce que la bachata, mi gente, c'est aussi raconter des histoires d'amour compliquées, ces sentiments qu'on ne peut pas toujours montrer au grand jour. Hay amores que no se pueden olvidar, hay historias que nunca terminan y hay secretos que solo el corazón conoce. Alors, déjate llevar por la guitarra, écoute cette voix pleine d'émotion et laisse la musique raconter son histoire. Et si tu es avec ton partenaire, acércate, toma su mano y baila pegadito. Et surtout, mueve tus caderas y siente la bachata. Dale mi gente, sube el volumen.

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2: Si vous avez aimé bouger sur ce son, on se retrouve la semaine prochaine.
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12: Amis actifs, bonjour. Et si l'échec n'était pas une fin en soi, mais les prémices d'un nouveau départ? Chaque chute vous montre ce qui mérite d'être ajusté. Ce n'est pas agréable, certes, mais c'est formateur. Commencez par changer votre état d'esprit, modifiez votre regard sur les gens, sur les choses, sur la vie. Remplacez les mots « j'ai raté » par « j'ai appris ». Puis passez à l'action. Notez ce que vous auriez pu faire autrement et surtout, ce que vous ferez à l'avenir différemment. Rebondir, c'est aussi accepter de ne pas tout maîtriser, mais de se donner les moyens de se relever. Rappelez-vous que l'échec ne nous définit pas. Il révèle seulement que nous avons tenté quelque chose de suffisamment audacieux pour sortir de notre zone de confort. Oser échouer, c'est souvent le premier pas vers une réussite plus juste, plus alignée et bien plus puissante. Vous voilà désormais armés, chers auditeurs, pour faire de l'échec un levier de croissance. Belle journée à toutes et à tous et à très bientôt pour de nouvelles aventures pro.
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1: Que des bonnes nouvelles pour cet après-midi. Le soleil est à sa place et les températures sont raisonnables. Nous avons vraiment une belle arrière-saison pour ce qui est des températures. 27 degrés à Castéra-Verduzan, Valence-sur-Baïse et Guetinte. 28 degrés pour Géguin, Auch, Fleurance, Lectoure et La Romieux. 26 degrés à Eauze et Montréal-du-Gers. Très bel après-midi avec DFM.
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1: Pour faire suite à notre podcast sur l'aquariophilie, nous allons vous parler des stars du domaine, bien malgré eux, les poissons rouges. Qui n'a jamais eu ou jamais connu le fameux bubule qui tourne en rond dans son bocal? Beaucoup de Français ont cette vision erronée du Carassus auratus, alias le poisson rouge, dans une boule en verre sur la table du salon. Mais les humains poussent le bouchon un peu trop loin avec Maurice et ses copains.
2: Souvent vendu en poche, à l'animalerie ou même gagné à la fête foraine du coin, sachez que ces pauvres poissons sont victimes de leur succès et de leur résistance. Ils sont d'origine asiatique et sont élevés depuis des centaines d'années pour avoir toutes les couleurs, toutes les formes et toutes les particularités possibles. Du poisson rouge classique au black moor et ses gros yeux globuleux, il y a plusieurs centaines d'années de modifications génétiques pour plaire au plus grand nombre d'amoureux de l'espèce.
1: Ayant connu un succès fou en France comme partout dans le monde, il y en a plus de 33 millions à nager dans les aquariums des foyers français, selon le site actu.fr, selon une étude de 2017. Ce qui détrône largement le chat dans les classements, qui sont eux 13 millions.
2: Malgré notre amour flagrant pour nos amis à écailles, les poissons, et plus particulièrement les poissons rouges, cela reste les animaux les plus maltraités. Victimes de leur bonne bouille et de leur résistance à beaucoup de paramètres d'eau, ils sont souvent détenus en boule en verre. Le fameux aquarium boule, qui était un must-have dans toutes les animaleries jusqu'en 2022, est désormais interdit à la vente par la plupart des fournisseurs en matériel d'aquariophilie, comme AgroBioser. Ce genre de bocal rond ne respecte pas les besoins fondamentaux des poissons rouges.
1: Pas assez de place pour nager, un espace bien trop petit pour se développer, rien ne va dans ce genre de boule qui déforme même la vision des poissons, ce qui les rend petit à petit fous. Ce n'est pas rare d'entendre parler de Bubule le poisson qui a sauté hors de l'eau, sans doute pour mettre fin à son calvaire. Les poissons sont des animaux sensibles au même titre que les chiens, les hamsters, les moutons, bref, ils méritent eux aussi d'être considérés comme des êtres vivants et pas de la décoration.
2: Pour un poisson rouge classique, aussi appelé comète, il est nécessaire de lui fournir au moins 100 litres d'eau pour qu'il puisse nager et grandir correctement. Un poisson rouge peut mesurer jusqu'à 30 cm de long. Les poissons rouges sont grégaires et ont un besoin de compagnie, donc un minimum de 200 litres. Pour deux poissons rouges, un aquarium boule n'est définitivement pas adapté pour eux et ils se retrouvent souvent nanifiés et malades suite à leur courte vie dans moins de 10 litres d'eau. Un carassin peut vivre plus de 20 ans dans de bonnes conditions au lieu de souvent quelques jours ou quelques mois dans un petit bocal.
1: Même si on vous dit « mon poisson a vécu plusieurs années en bocal, tout va bien !» Non, dans tous les cas, c'est comme si on vous forçait à vivre enfermé dans votre salle de bain toute votre vie. Vous allez survivre, mais à quel prix?
2: Un bassin extérieur est donc la meilleure façon d'offrir une belle vie à vos amis. C'est donc beaucoup de préparation et d'espace pour garantir leur bien-être. Attention aux abandons sauvages dans les lacs ou les rivières. C'est complètement interdit. Ils peuvent devenir invasifs car très résistants et adaptés à la température de nos eaux. Ils hivernent même en attendant le retour des beaux jours.
1: En définitive, n'adoptez pas un poisson rouge pour faire plaisir à vos enfants. Comme pour un chien, l'arrivée des poissons dans votre vie doit être préparée, réfléchie, pour que tout le monde en profite au maximum dans le respect du bien-être animal. Pour plus d'info, rendez-vous sur le site internet de l'association française du poisson rouge, lepoissonrouge.org.
2: Vous pouvez nous retrouver sur les réseaux.
1: Moi c'est Nelly de Wolfie Pet Sitting.
2: Et moi c'est Marine des Mains d'Éveil Animal. 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
8: Bonjour, aujourd'hui dans ma chronique Fraîche Attitude, je vais vous parler du fruit de l'automne par excellence, le raisin. Les variétés de raisin de table, comme celles de raisin de cuve, appartiennent presque exclusivement à l'espèce Vitis vinifera, une liane pouvant vivre très longtemps. En France, la production est concentrée dans le sud du pays. On y cultive principalement le muscat de Hambourg et l'Alphonse Lavallée pour les variétés noires et le chasselas pour les variétés blanches. La récolte est effectuée uniquement à la main de septembre à octobre pour le raisin de table. Dans le sud-ouest, le Tarn-et-Garonne assure 29% de la production nationale de raisins pour le marché du frais. Le chasselas domine dans ce département avec 75% de la production nationale. Muscat et chasselas bénéficient tous deux d'une appellation d'origine contrôlée, AOC, notamment le fameux chasselas de Moissac, qui a été le premier fruit en France à bénéficier de l'AOC en 1971. Comment le choisir et le conserver? La prune est le léger voile blanc qui recouvre les grains de certaines variétés de raisin. Ce voile est en fait constitué de petites paillettes de cire que le fruit émet naturellement en grossissant afin de se protéger de la chaleur. Très fragile, s'enlevant au moindre frottement, la prune par sa présence est un gage de fraîcheur du fruit. Le raisin peut se conserver 5 jours dans le bac à légumes du réfrigérateur, enveloppé dans son sac, en papier bien sûr. Pour le déguster, un simple passage sous l'eau du robinet, puis égouttage suffisent avant la dégustation du fruit. Si vous devez le séparer en petites grappes, utilisez des ciseaux, la coupe sera plus nette et vous ne risquerez pas d'endommager les graines. Certaines préparations culinaires recommandent de peler les grains de raisin. Pour cela, une petite astuce, faites-les tremper quelques secondes dans de l'eau bouillante, puis rafraîchissez-les sous l'eau froide. La peau devrait ainsi venir très facilement à la pointe du couteau. Les atouts nutritionnels, bien sucrés, gorgés de soleil, le raisin est le fruit du tonus et de l'énergie. Il fournit 72 kcal au 100 g, essentiellement grâce à des sucres d'utilisation rapide. Riche en jus désaltérant, il apporte des quantités intéressantes de minéraux, en particulier du potassium et des vitamines B. À noter aussi la présence de vitamines P, qui sont en fait des pigments anthocyaniques et des polyphénols, qui renforcent la résistance des vaisseaux sanguins et augmentent l'activité de la vitamine C. Ainsi, ils ont une action protectrice sur le système cardiovasculaire. Raisin blanc ou raisin noir. Les propriétés vitaminiques du raisin dépendent en partie du cépage, mais aussi largement de la couleur. Le raisin noir est généralement plus riche en vitamine B que le raisin blanc. Il renferme également beaucoup plus de composés vitamine P, anthocyaniques et polyphénols. Un petit conseil, si vous avez des intestins fragiles, évitez de consommer les pépins qui sont riches en lignine, fibres plutôt irritantes. Et pour finir, un peu d'histoire. Dans l'Antiquité, le suc de raisin était préconisé dans les fièvres ardentes et contre les angines. Il entrait dans la composition de l'omphacomel recommandé pour combattre la dysenterie, l'anorexie et la syncope. Et au XVIIe siècle, certains attribuaient des propriétés préservatrices contre la peste. On le vantait aussi contre les flux hépatiques. Les cures uvales ont été largement prescrites au début du XXe siècle, suivies par des sujets pléthoriques dont l'alimentation habituelle était fort riche, notamment en viande et en aliments céréaliers. Elles avaient sans aucun doute une action alcalinisante, diurétique et détoxifiante efficace. Vous voilà incollables sur le raisin. À la semaine prochaine pour partir ensemble à la découverte des fruits et légumes frais.
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1: Que des bonnes nouvelles pour cet après-midi. Le soleil est à sa place et les températures sont raisonnables. Nous avons vraiment une belle arrière-saison pour ce qui est des températures. 27 degrés à Castéra-Verduzan, Valence-sur-Baïse et Guetinte. 28 degrés pour Géguin, Auch, Fleurance, Lectoure et La Romieux. 26 degrés à Eauze et Montréal-du-Gers. Très bel après-midi avec DFM.
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6: Bonjour, bienvenue à vous. Aujourd'hui au programme, c'est un gratin de courgettes à la ricotta, menthe et jambon de Parme et encore des courgettes, profitons-en. Les ingrédients, c'est pour 4 personnes. La préparation, il faut compter 20 minutes et la cuisson, une bonne demi-heure. Il vous faut alors 4 tranches de jambon de Parme, 3 courgettes, une gousse d'ail, 2 brins de menthe, 200 g de ricotta, 60 g de parmesan râpé, 10 cl de crème fraîche liquide, 2 œufs, 2 cuillères à soupe de pignons de pain, ça c'est facultatif. Hein. Si vous n'avez pas de pignons, on peut me faire avec des noix ou rien si vous le souhaitez. Une pincée de piment d'Espelette, de l'huile d'olive, du sel et du poivre. Vous rincez les courgettes, taillez-les en fines lamelles avec une mandoline ou un épluche-légumes, pelez et émincez l'ail. Vous faites revenir les lamelles de courgettes 7 minutes dans une grande poêle avec un filet d'huile d'olive, puis vous ajoutez l'ail et poursuivez la cuisson 2 minutes. Vous salez, vous poivrez et parsemez de piment d'Espelette. Ensuite, vous placez les courgettes dans un plat à gratin, rectangulaire c'est mieux, et vous les rangez comme un tien, vous savez, les unes chevauchées sur les autres, et recouvrez-les de jambon de Parme. Pendant ce temps, vous préchauffez le four à 180 degrés, et dans un bol, vous écrasez la ricotta à la fourchette, versez la crème fraîche, liquide et les 2 œufs battus, vous remuez bien, ajoutez le parmesan râpé, la menthe ciselée, vous réservez quelques feuilles pour le service, vous salez, vous poivrez, et versez cet appareil sur les courgettes, et vous parsemez le plat de pignons de pain et vous enfournez pour 25 minutes. Et ensuite, parsemez le gratin de feuilles de menthe avant de servir. Ça donnera juste un peu de parfum avant de servir. Voilà pour cette recette qui est simple, mais qui change un peu. La semaine prochaine, je poursuivrai avec une autre recette à base de courgettes. Et un ingrédient que l'on n'a pas l'habitude d'employer, c'est la marrante. Alors, comme vous aurez le choix, maintenant, je vous souhaite une bonne cuisine. Portez-vous bien. Au revoir à tous et à samedi prochain.
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8: 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U13, les deux équipes, journée d'accueil départementale à 10h30 à Vic-Fezensac. 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
2: Et si on parlait autisme, je suis ravie de vous retrouver. La dernière fois, nous avons parlé de ces manifestations un petit peu particulières, qui passent par des problèmes de décodage, je dirais, de quantification de douleur, et qui constituent souvent également un facteur important par rapport aux troubles de comportement. Donc ce qui peut être un peu compliqué, une personne qui peut dire « j'ai un peu mal » dans le champ de l'autisme peut finalement présenter des signes corporels très marqués, crispations, des pleurs, des agitations, et finalement ce trouble, cette douleur ne sera pas aussi intense qu'elle nous le paraît. Donc on doit savoir en tant que professionnel, et c'est l'expérience qui nous permet en tant que parents, particulièrement en tant que parents aussi, de comprendre et d'avoir l'habitude de ces douleurs, qui sont tout à fait différentes, et des stéréotypies aussi qui en découlent. Et c'est l'augmentation de ces stéréotypies ou les particularités de ces sensations physiques qui vont nous donner ces curseurs. Donc c'est ce type d'approche qui est très important en fait à mettre en place, et c'est l'utilisation de supports visuels simples et concrets, type pictogramme, on en avait déjà parlé, qui vont permettre à la personne de s'exprimer et d'être ce mode de communication entre elle et nous, donc de nous montrer par le biais d'images et pictogrammes le ressenti, et ces outils nous permettent en fait de rendre visible une information qui peut être difficile à formuler spontanément pour la personne avec autisme. Localiser la douleur, l'intensité et le type de sensation, et surtout l'évolution dans le temps avec des solutions alternatives. Écoutez, je pense qu'on s'est tout dit aujourd'hui, en tout cas par rapport à tout ce qui est pictogramme. Je vous dis donc à très vite, au mois prochain, pour une nouvelle émission sur l'autisme. À très bientôt.
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6: Ils l'ont fait, pourquoi pas vous ? 3 minutes chrono pour découvrir les entreprises inspirantes du Gers. Nous retrouvons Aurélie Piedzak, Toc Toc Je Cuisine.
7: Bonjour.
6: Bonjour Aurélie. La semaine dernière, nous avons un petit peu exploré les côtés pratiques pour les familles. Cette semaine, j'aimerais qu'on parle plutôt de vos recrutements. Les gens qui font partie de votre équipe, comment vous les sélectionnez ?
7: Oui, parce que Toc Toc Je Cuisine, c'est un réseau, donc vraiment où on est plusieurs cuisiniers et cuisinières. Donc il y a un très grand recrutement que je fais, une sélection surtout. Je ne fais pas rentrer tout le monde dans le réseau. Pour moi, c'est important d'avoir que des personnes de confiance et de qualité. Donc tout simplement, elles font un test d'entrée. Donc on échange déjà, elles ont un questionnaire avec beaucoup de questions libres pour voir un petit peu leur fonctionnement et leurs réponses. Ensuite, on échange en visio ou en téléphone ou en présentiel selon le secteur et le timing. Et ensuite, elles nous font un rendez-vous. Donc comme elles viennent faire un test d'entrée, comme si elles étaient chez une famille classique, donc moi j'ai 3 enfants, donc elles viennent cuisiner directement chez moi, donc 5 repas pour 10 personnes, puisque c'est le maximum que le forfait peut faire, et je les mets en condition, donc elles doivent me proposer un menu, s'adapter, rebondir, puisque moi forcément je ne leur valide jamais le menu la première fois pour voir comment les personnes s'adaptent, et ensuite elles cuisinent chez moi, donc ce qui me permet d'observer leur fonctionnement, l'hygiène, le comportement, de pouvoir goûter les plats, et en fonction de ça, elles sont validées ou pas. En tout cas, aujourd'hui, vraiment, je sélectionne.
6: C'est vraiment une sélection très pointue, on va dire. Hein. Vous ne mettez pas n'importe qui dans les maisons qui vous sont confiées,
7: non.
6: En tout cas dans les cuisines qui vous accueillent. Comment ça se passe avec les propriétaires ? Est-ce qu'il y a une rencontre quand même avec la personne qui va venir chez eux ? Ou par exemple, au premier rendez-vous, on a les clés, elle arrive et on ne la voit pas ?
7: Non, pas du tout. Déjà, quand la famille en fait, s'inscrit sur le site Toc Toc Je Cuisine, cuisine. Elles ont un questionnaire à remplir. Donc, du coup, une fois qu'il est rempli ce questionnaire, c'est moi qui prends contact avec la famille là. Et quand j'ai attribué un cuisinier ou une cuisinière pour cette famille là, je leur envoie déjà leur fiche cuisinière. Donc, du coup, déjà, ils ont un visuel de la personne qui va venir chez vous, chez eux. Ils vont pouvoir un petit peu voir la tête, parce qu'on aime bien quand même savoir qui vient chez soi. Et ensuite, c'est le cuisinier ou la cuisinière qui va prendre contact avec la famille pour faire ce fameux premier rendez-vous qui est hyper important pour créer ce lien de relationnel et échanger. Moi, je suis toujours là en cas de besoin, mais c'est surtout cette rencontre-là qui va faire le feeling après.
6: Oui, il faut créer du lien, de confiance.
7: La confiance, voilà.
6: Alors, Aurélie, comment vous faites pour avoir toutes ces recettes? Parce qu'il en faut des recettes, parce que toutes les familles sont différentes, les goûts sont différents. Est-ce que vous créez entre vous une banque de données? Est-ce que vous enrichissez au fur et à mesure?
7: Exactement. Alors, j'ai commencé seule, donc avec mes recettes de famille. À aujourd'hui, on est à plus de 300 recettes. Toutes les personnes, les cuisiniers, les cuisinières qui arrivent, arrivent toutes avec leurs petites recettes fétiches. Donc déjà, on les regarde ensemble, on voit si elles ont bien l'équilibre alimentaire ou comment les compléter avec une entrée ou quelque chose pour qu'il y ait l'équilibre alimentaire. Et on les rentre, donc ce qui permet que chaque personne arrive avec ses recettes. On les met sur une banque commune et cette banque grandit au fur et à mesure. En plus, comme les familles peuvent nous proposer aussi des recettes en mangeant, ou des plats, nous on va chercher les bonnes recettes, valider, les tester pour pouvoir les mettre en commun et toujours pouvoir proposer plein de plats de saison et équilibrés.
6: Merci beaucoup Aurélie pour cette découverte. Nous poursuivrons la semaine prochaine avec vous. Ils l'ont fait, pourquoi pas vous, 3 minutes chrono pour découvrir les entreprises inspirantes du Gers. Merci.
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28: Chers auditeurs, bonjour. Le 1er mai 2023, je prenais place derrière ce micro, des papillons dans le ventre, des étoiles plein les yeux. Ce jour-là, grâce à Jean-Pierre, l'hôte de ces lieux, et le talentueux technicien qui donne du relief à mes chroniques, je réalisais un rêve d'enfant.
29: Faire de la radio.
28: Merci à cet homme au grand cœur pour sa générosité, sa simplicité, et d'avoir contribué à ce que ce rêve devienne réalité. Pendant un peu plus de 3 ans, je vous ai retrouvé chaque lundi avec beaucoup de joie pour vous partager au gré de mes inspirations. Des retrouvailles avec vous, Jean-Pierre, le temps des enregistrements et de celui que l'on s'accordait à échanger autour de sujets qui nous animent. Venir au studio m'a nourri, tout autant que j'ai eu du plaisir à écrire chaque chronique depuis le cœur et toujours animée de cette quête de vérité qui ne me quitte jamais. Derrière ce micro, j'ai appris à poser ma voix, à synthétiser en quelques lignes une pensée, une idée, une inspiration, une réflexion. Pas facile pour moi qui aime développer le fil de mes pensées. J'ai appris à respirer aussi et je peux vous assurer que si c'est naturel, pour autant, nous sommes une majorité à être et vivre en apnée. Ces rendez-vous avec vous et Jean-Pierre furent l'occasion de joyeux moments de complicité, de fou rire et de rencontres riches et enrichissantes. Je suis en gratitude pour tous ces heureux moments devenus de précieux souvenirs et pour vous qui m'écoutiez tous les lundis, peut-être, régulièrement ou occasionnellement. Pour cette première chronique du mois de septembre, je viens vous dire bonjour, merci et au revoir, car mon chemin me mène vers d'autres rêves de cœur que j'ai très envie de réaliser. Et puis qui sait, un jour peut-être, reviendrai-je derrière ce micro pour vous partager autrement, le temps d'un instant, vous raconter ces projets qui sont nés et ces rêves manifestés. Merci à tous pour vos belles présences, votre écoute. Bon chemin à chacun. Continuez à prendre soin de vous, de vos rêves. Réalisez-en quelques-uns. Allez au bout de vos élans de cœur, parce que comme vous, ils sont précieux.
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8: Bonjour, c'est Julie, sexothérapeute et thérapeute de couple. Et je suis heureuse de vous retrouver dans ma chronique « Septième ciel et quelques nuages ». Aujourd'hui, j'aimerais parler d'un sujet très actuel. Un sujet qui concerne les adolescents, les jeunes adultes, mais aussi beaucoup de personnes plus âgées. Alors, à votre avis, de quoi je parle ? L'envoi de photos intimes. Avec nos téléphones, il est devenu extrêmement facile de partager un moment de sa vie. Une photo, une vidéo, un message, tout peut partir en quelques secondes. Et parmi ces échanges, il y a parfois des photos plus personnelles, plus intimes. Des photos que l'on envoie à quelqu'un que l'on aime, que l'on désire ou en qui l'on a confiance. Et souvent, cela commence par une phrase qui paraît anodine. « Tu peux m'envoyer une photo, s'il te plaît ?» Puis parfois, « Juste pour moi » ou encore « Mais t'inquiète, tu peux me faire confiance ?» Et c'est là que j'aimerais que l'on prenne un moment ensemble pour réfléchir. Parce que derrière une simple photo, il y a parfois beaucoup plus que ce que l'on imagine. La première question à se poser, et peut-être la plus importante, est-ce que j'ai réellement envie ? Pas pour faire plaisir, pas pour éviter une dispute,

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1: Que des bonnes nouvelles pour cet après-midi. Le soleil est à sa place et les températures sont raisonnables. Nous avons vraiment une belle arrière-saison pour ce qui est des températures. 27 degrés à Castéra-Verduzan, Valence-sur-Baïse et Guetinte. 28 degrés pour Géguin, Auch, Fleurance, Lectoure et La Romieux. 26 degrés à Éauze et Montréal-du-Gers. Très bel après-midi avec des FM.
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9: Préparateur drive à Condom, ouvrier agroalimentaire en CDI à Condom, garde d'enfants à domicile en CDI à Condom et conducteur de silos de céréales en CDI à Condom. 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Beaucaire, serveur en CDI à Gondrin, moniteur éducateur en CDI à Montréal, employé de maison en CDI à Castéra-Verduzan, cuisinier en CDI à Castéra-Verduzan et auxiliaire de vie en CDI à Castéra-Verduzan, garde d'enfants à domicile en CDI à Lectour et soudeur en CDI à Lectour, vendeur en boulangerie-pâtisserie en CDI à Vic-Fezensac, mécanicien en CDI à Vic-Fezensac, conducteur PL en CDI à Castelnau-d'Auzan, La Barrère, dépanneur frigoriste ou chauffagiste en CDI à Géguin, pâtissier en CDI à Eauze, géomètre topographe en CDI à Stafford, assistant à achat projet en CDI à Florence, équipier polyvalent de restauration rapide en CDI à Florence et technicien d'entretien de maintenance des bâtiments en CDI à Florence, auxiliaire de vie sociale en CDI à Roquebrune, commercial sédentaire en CDI à Montestruc-sur-Gers, mécanicien automobile en CDI à Gabaret, silotier en CDI à Sainte-Christie, linger en CDI à Ordans-les-Roques, auxiliaire de vie en CDI à Mansiette, chef de rayon épicerie en CDI dans le Gers, boulanger en CDI dans le Gers et boucher en CDI dans le Gers.
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0: La météo.
1: Que des bonnes nouvelles pour cet après-midi. Le soleil est à sa place et les températures sont raisonnables. Nous avons vraiment une belle arrière-saison pour ce qui est des températures. 27 degrés à Castéraverduzan, Valence-sur-Baïse et Guetinte. 28 degrés pour Géguin, Auch, Fleurance, Lectoure et La Romieux. 26 degrés à Eauze et Montréal-du-Gers. Très bel après-midi avec des FM.
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L'émission 84 de Jazz Radio D9 Trio, présentée par Guy Heine, est la seconde après Uno, la DOS, consacrée au blues et boogie. Le boogie-woogie, à ses débuts, se jouait surtout dans les barrel houses et les juke joints, traduisons par les tripots, des États du Sud des États-Unis, principalement au Texas. Musique et danse du même nom. Le boogie-woogie, présent dans de nombreux films et que, après la Seconde Guerre mondiale, introduiront en Europe les GI américains sous le nom de Jive et qui, 10 ans plus tard, deviendra le célèbre rock'n'roll danse toujours pratiquée aujourd'hui. Mais comme notre émission est nommée Blues et Boogie, nous débutons par un double grand moment dans l'histoire du blues. En 1914, W.C., initial pour William Christopher, W.C. Handy donc, surnom Father of the Blues, écrit sa plus belle composition. Le St. Louis Blues deviendra un grand classique du genre, enregistré des centaines et des centaines de fois, voire des milliers de fois encore. En tout début de l'ère phonographique, voici en 1925 une version enregistrée dans une église, car Fred Longshaw est aux grandes orgues exposant la mélodie que chante Bessie Smith avec Louis Armstrong, virevoltant avec brio autour de ce duo. Un document, oui. Écoutons Fred, Bessie et Satchmo dans St. Louis Blues 1925.

À l'origine, le boogie est une façon de jouer le blues sur piano. La main gauche forme la section rythmique de 5 doigts et compose dans les bas registres un motif simple mais rapide et répétitif. Le thème musical est en continuado. La main droite est complètement indépendante et improvise sur la donnée mélodique, comme ici Amos Milburn et son Amos Bowie.

Le blues est un élément essentiel dans tous les styles du jazz. Voici du swing sympa, super relax, dans une belle longue version de Suspension Blues par le tromboniste Vic Dickinson et son septet. Autres solistes, Ruby Braff, trompette, Edmund Hall, clarinette et Sir Charles Thompson au piano. 8 minutes 30 de plaisir avec Suspension Blues.

Blues et bebop avec KC Blues, KC abréviation pour Kansas City, ville natale du Burt, l'oiseau, le génial sax alto, Charlie Parker que nous écoutons.

Le boogie, lui aussi, a évolué et a été adapté pour d'autres instruments que le piano. Nous programmons le spécialiste du blues français, Jean-Jacques Milteau, ici à l'harmonica, dans Boogie Mix.

Le Boogie avec un bel arrangement pour le big band d'un des frères Dorsey, vedette de la swing era. Place à Boogie Boogie par le Tommy Dorsey Orchestra sur un arrangement de Cy Oliver de 1939, année de ma naissance.

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1: Fin 1957, pour le label Atlantic, un grand bluesman, Ray Charles, et ses musiciens enregistrent l'album Soul Brothers, sorti en 1958, avec le vibraphoniste Mel Jackson, connu pour ses contributions avec le MJQ, le Modern Jazz Quartet. Pour notre plus grand plaisir, voici leur longue version de 9 minutes 30 du thème How Long Blues. Voici les Soul Brothers, Ray et Milt.

Le boogie-boogie pour tout instrument et tout style. Guitar Boogie est un hit de 1945 par le guitariste Carl Perkins, un des grands du rock'n'roll à venir une décade plus tard. Nous écoutons ce Guitar Boogie.

dernière sélection, avant notre finale traditionnelle, un blues jazz d'avant-garde, du free jazz par le saxo Ornette Coleman, qui nous interprète « When will the blues leave ?»

0: Prenons congé avec un petit clin d'œil et notre finale Bye Bye Blues. Pas une version jazz, même pas jazzy, mais dans la tradition country and western, ce Bye Bye Blues, le style cowboy par Doc Watson.
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0: Kihen vous remercie d'avoir écouté son émission et vous donne rendez-vous. Même radio, DFM 930, même programme, Jazz Radio D9 Trio, même jour dimanche, même heure, 12h45, pour du bon jazz sympa. Amis du jazz, au revoir.
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1: Spécial best-of Forum des associations de Castéra-Verduzan, c'était le dimanche 6 septembre. Et bienvenue sur DFM 930, et oui, ici à Castéra-Verduzan, ce rendez-vous comme tous les ans, le Forum des associations, 7e édition, monsieur le maire. Bonjour Claude Neuf.
2: Bonjour, bonjour à tous.
1: Alors je disais, 7e rendez-vous déjà.
2: Et oui, le temps passe.
1: On se rend pas compte, oui, vous entendez pas? Voilà, et là.
2: C'est mieux.
1: C'est mieux, voilà, un petit peu plus fort comme ça.
2: C'est très bien.
1: Voilà. Alors, 7e rendez-vous, oui, quand on remonte comme ça, une idée un jour de dire, tiens, on va faire un Forum des assos, on arrive à la 7e année.
2: Ben oui, c'est ça, parce que c'est quelque chose qui s'est inscrit dans le paysage castérois maintenant, qui devient une habitude, on va dire, après la rentrée des classes, le premier week-end après la rentrée des classes, on met en place ça avec les associations que je dis, enfin, pour assister à de nombreuses assemblées générales. C'est toujours un plaisir de voir ce monde associatif se mobiliser, et c'est en définitive lui, ce monde-là, qui fait la vie de la commune à travers la diversité des associations à Castéra, puisqu'on en accueille quelques-unes nouvelles, notamment je pense au Tir à l'Arc, qui est là pour la première fois cette année, et c'est encourageant quand vous êtes élu de voir qu'il y a des nouvelles associations, même si chaque fois on en parle, le renouvellement, les gens motivés, moi je peux que simplement lancer un appel à tout le monde de venir s'investir dans les associations à Castéra.
1: Voilà, puisque en 7 ans, on a vu beaucoup de choses évoluer, des nouvelles, vous le disiez, et des anciennes qui sont là depuis le début.
2: Tout à fait.
1: Des classiques.
2: Tout à fait.
1: Et puis ce mouvement associatif, ben, qui tient le coup, parce que c'est pas facile pour tout le monde.
2: C'est ça.
1: Et ils sont là.
2: Et surtout dans nos communes rurales. Je ne sais pas exactement ce qui se passe dans les zones urbaines, mais chez nous, c'est ce qui a toujours fait la vie des villages et l'activité des villages, notamment à Castéra, avec des gens remarquables, parce que c'est vrai qu'ils s'investissent pour... Mais vraiment, que c'est la définition même du bénévolat. Donc ça, c'est quand même très intéressant pour une commune. Regretter cette année, mais ça sera... On l'améliorera l'année prochaine. C'est pas la première fois, mais c'est vrai que nous n'avons pas le budget participatif qui égaye cette manifestation.
1: D'accord, ça va revenir.
2: Voilà, l'année prochaine, d'accord, bien sûr, ça va revenir, puisque l'année dernière, ça a été une année de transition. Vous n'oubliez pas qu'il y a eu des élections municipales, mais c'était le vœu de la municipalité et du maire en particulier, d'ailleurs, qu'on continuera, bien sûr, ce budget participatif avec, j'espère, des projets intéressants pour le village, comme il y a eu jusqu'à maintenant. Donc ça serait dommage de l'arrêter. Faire. Donc nous ne l'arrêterons pas, nous budgétiserons toujours la même somme et espérons avoir des projets intéressants pour l'année prochaine.
1: Très bien. On s'est vu cette semaine pour l'habitat inclusif.
2: Oui.
1: Mais on pourrait parler d'une chose sur laquelle les Castérois et Castéroises attendent beaucoup, c'est quand l'ouverture de cette salle de sport.
2: Alors la salle de sport, vous savez que je ne suis pas un très bon politique, je pourrais vous promettre. Alors elle va, si je vais quand même vous faire une belle réponse, elle va ouvrir dès que les travaux seront terminés.
1: Très bien, ben voilà.
2: Non, mais c'est fin du mois. Allez, fin du mois, on ne sera pas à quelques jours près, je ne prends pas un grand risque de vous dire que... Et peut-être, allez, une information, peut-être que le premier match que nous aurons sera à domicile contre nos amis Jégunois et que ça sera une belle occasion d'inaugurer cette belle salle qui, j'espère, tout le monde y trouvera, et notamment le basket, les locaux accueillants, et espérer une très très belle saison
1: déjà,
2: sportive.
1: Il y a ceux qui vont jeter un petit coup d'œil de temps en temps, mais vous êtes déjà contente du résultat, vous êtes allé voir, de gens vous disent, c'est vraiment...
2: Aller voir, j'aime bien, on y est tous les mercredis avec les entreprises,
1: c'est
2: quelque chose, enfin pas d'assez lourd, si il faut le suivre, avec mon adjoint Eric Carpentier, qui lui suit ça de très près, et oui, c'est joli, c'est très très joli. Enfin, pour moi c'est très joli, mais je suis un peu chauvin, je vais pas vous dire.
1: C'est
2: quelque chose qui a été fait en discutant beaucoup avec le club de basket pour savoir exactement ce qu'ils avaient besoin, et surtout ceux qui l'utilisent, qu'il faut écouter, donc voilà.
1: Donc ça, c'est bien.
2: J'espère que ça répondra aux attentes de tout le monde.
1: Alors moi, je mettrais bien en boîte une émission pour qu'ils nous racontent, depuis le début de ce travaux, qu'est-ce qui a été enlevé, qu'est-ce qui a été rajouté. Ah, mais ça serait bien de venir avec eux.
2: Il n'y a aucun souci. Le jour où Oui, on peut caler ça.
1: On peut caler ça, ouais, pour expliquer aux Castérois, voilà, tout le travail qui a été fait, parce qu'on ne se rend pas compte. On se dit, oh, c'est joli, c'est belle couleur.
2: Mais c'est ça.
1: Il y a énormément de boulot et il a fallu beaucoup de réflexion avant d'en arriver là.
2: Beaucoup.
1: Bon, c'est ça. Merci, Clonève. On peut rajouter quelque chose? Non, ça va, tout va bien.
2: Le temps est toujours chaud, mais bon, pour ce matin, ça va aller. Espérer qu'il y aura beaucoup de monde pour que les associations de Castéra continuent de participer à la vie du village comme elles le font, et voilà.
1: Et de recruter un maximum de, et de bénévoles et aussi de personnes qui vont
2: tout à fait
1: rejoindre ces clubs. Merci Monsieur Claude Neff, au revoir.
2: Merci à vous.
1: Dans un instant, la suite de ce best-of forum des associations à Castéra-Verduzan. Retour sur la journée du dimanche 6 septembre.
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2: Spécial best-of Forum des associations de Castéra-Verduzan. C'était le dimanche 6 septembre.
3: Il revient.
2: Alors, nous avons Jean-Jacques et Philippe. Et alors, on va lever un petit peu, c'est mieux comme ça ? Non, pas du tout. Oh là, ben, c'est vraiment des choses qui ne vont pas du tout. Et là, non plus. Ah, là, c'est mieux. Alors, nous avons Jean-Jacques et Philippe. Je le disais, c'est pour parler de football. Philippe est parti faire un petit tour.
4: Oh, mais il revient, ne vous inquiétez pas.
2: Il était au petit coin ?
4: Non, pas du tout. Il est allé chercher une feuille pour quelques renseignements éventuels que j'aime bien, on pourrait nous poser comme question.
2: D'accord. Alors, on va parler de cette association, le club de football de Castéra-Verduzan, qui a repris la saison d'ailleurs.
4: Oui, absolument. Tout d'abord, bonjour à tout le monde. Merci Jean-Pierre de nous recevoir une nouvelle fois à ton micro.
2: Avec plaisir.
4: Oui, nous avons repris effectivement la saison. Hier, nous avions la première journée d'accueil pour les petits, qui a très bien marché, puisque nous avons eu pas mal de nouveaux enfants qui sont arrivés. Et nous avons déjà repris avec les seniors, avec une seule équipe cette année, pour cette saison. Un choix volontaire du comité directeur et du club de n'avoir qu'une seule équipe senior pour être un peu plus sûr et avoir un peu plus de cohésion. Le groupe a repris fin juillet, début août avec un premier week-end de cohésion justement pour que les joueurs apprennent à se connaître, même si beaucoup étaient déjà là, histoire de passer du bon temps ensemble et de vivre le football autrement. Ils ont fait pas mal d'activités, ils sont allés sur Roche, ils ont fait du paddle, ils ont fait de la paintball, voilà, du paintball, excusez-moi. je cherchais le terme, le paintball. Ils sont allés aussi à la base de loisirs faire un petit peu d'activité nautique sur la Coisonne. Donc voilà, l'objectif était de faire vraiment du lien entre les joueurs.
2: Très bien. Philippe, vous vouliez rajouter quelque chose ? Bonjour.
5: Bonjour à tous. Bonjour Jean-Pierre, merci de nous recevoir.
2: Oui, c'est tout. Vous aviez eu des fiches ?
5: Oui. Juste pour dire que nous avons hier organisé la première journée d'accueil.
2: D'accord.
5: Au niveau de l'école de foot et que nous avons reçu une douzaine d'enfants, donc on est très content, et que nous aurons une deuxième journée d'accueil samedi prochain, le 12 septembre.
2: Voilà, à partir de
5: 14h30 samedi après-midi. Voilà.
2: Très bien. Quand on vient sur un forum des assos, vous venez chercher quoi ? Des adhésions, des bénévoles, des encadrants ?
4: Ben, si on peut avoir les trois, c'est parfait.
2: cuisiniers.
4: Si on peut avoir les trois, c'est bien évidemment.
2: Des danseuses.
4: Nous serions contents, effectivement, de pouvoir renforcer aussi bien nos effectifs, que ce soit d'enfants, de seniors, que nos dirigeants et que nos encadrants, effectivement, au niveau de l'école de foot. Les portes sont toujours grandes ouvertes pour tout volontaire qui souhaiterait rejoindre un club dynamique et familial. Alors, ça peut paraître un peu présomptueux de le présenter comme ça,
2: mais
4: c'est la stricte vérité. Jean-Pierre, tu connais le fonctionnement du club depuis longtemps, tu vois comment nous travaillons et ce que nous organisons en plus du sportif, puisque l'extra-sportif représente aussi une part importante de nos activités. Donc voilà, donc, toute personne qui a envie de s'investir au niveau du club, il sera le bienvenu.
2: D'accord, donc ça c'est important pour aujourd'hui. Ensuite, il y a des projets à venir, est-ce que, je ne sais pas, il va y avoir un autre terrain, est-ce qu'il va y avoir du nouveau matériel et puis d'ailleurs, ça coûte cher aujourd'hui d'avoir un club de foot, les maillots, les ballons, je ne sais pas combien coûte un ballon aujourd'hui.
4: Un ballon, c'est très variable, ça peut aller de 10 euros à 90 euros, 100 euros en fonction de la qualité.
2: Oui, mais vous allez quand même jouer souvent, donc il faut des ballons de qualité.
4: On a les ballons d'entraînement qui valent un certain prix, qui sont quand même relativement abordables.
2: D'accord.
4: Et après, on a des ballons de match que l'on garde que pour les matchs, où on a essayé de faire un effort sur la qualité, justement, pour montrer aux joueurs aussi qu'on faisait des efforts pour eux.
2: Oui, parce qu'on n'explique pas, mais quand il y a un match que vous partiez à l'extérieur ou ici, ça engage des frais.
4: Oui, ça engage des frais, ça engage surtout beaucoup de bénévoles.
2: Et oui.
4: Puisque sur un match comme à Castéra, souvent, il faut qu'on trouve la solution pour trouver un arbitre de touche. Mais on a besoin d'avoir deux délégués à la police pour veiller au bon fonctionnement sur le terrain et en dehors du terrain, mais aussi pour tenir la buvette. Enfin, y a pas mal d'activités au niveau du fonctionnement d'un match. Et quand on a les plateaux des petits le samedi après-midi par exemple, ou le samedi matin, laisser la préparation des terrains, mettre en place les plots, mettre en place les cages, organiser le goûter. Et là, je voudrais remercier une nouvelle fois tous nos bénévoles qui font un travail exceptionnel. Et je n'ai pas peur de le dire parce que sans eux, rien ne serait possible. Il faut leur rendre vraiment un hommage très très appuyé parce que sans eux, on ne pourrait rien faire.
2: Bon, ben voilà, ça c'est dit et c'est passé, et comme ça on comprend.

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2: Spécial best-of Forum des associations de Castéra-Verduzan. C'était le dimanche 6 septembre.
3: Alors, nous avons Jean-Jacques et Philippe. Je le disais, c'est pour parler de football. Qu'est-ce qu'on pourrait rajouter, Philippe? Que vous, ça fait combien d'années que vous y êtes aussi?
4: Oula, ça fait très longtemps, c'était depuis quasiment le
3: début. Le début aussi, oui.
4: Donc ça fait 35 ans, quoi.
3: Mais est-ce que vous avez joué au football ou vous êtes toujours dans les encadrants?
4: Oui, moi je suis arrivé en tant que joueur.
3: Joueur,
4: ouais. Je suis passé entraîneur et maintenant je suis secrétaire.
3: Très bien.
4: Après, je pense que je ferai peut-être la vaisselle.
3: Zizou est en train de chercher du monde, on ne sait jamais.
5: Et peut-être le président, vous savez. Toutes les fonctions, on commence à gravir les échelons, après il n'y a pas de problème.
4: On ne peut pas passer après Jean-Jacques. On va passer au niveau de la parole, parce qu'en général, il a tout dit.
3: Mais oui, oui. Non, mais c'est bien, c'est bien. Donc voilà, donc, qu'est-ce qu'on peut rajouter? Dites-moi, vous êtes deux.
5: Alors, qu'est-ce qu'on peut rajouter? On n'a pas parlé de la vie extrasportive du club.
3: Ah ben voilà.
5: Parce que le club, on sait bien, notre fonds de commerce, en guillemets, c'est bien le sportif. Parce qu'on oublie de parler aussi qu'on a un rôle économique aussi au niveau de la commune. Parce qu'on fait beaucoup d'achats dans les commerces de Castéra et on tient à les remercier aussi des efforts qu'ils font vis-à-vis de nous, par rapport aux réductions, par rapport à la mise à disposition, plein de choses.
4: Remercier tous nos sponsors aussi, notamment les commerces de Castéra, qui nous aident financièrement, et ça c'est très très important.
3: Oui, donc c'est ça, oui.
5: Sans eux, tout comme la municipalité, on aurait du mal effectivement à fonctionner. On a une vie effectivement extra-sportive, riche et intense, puisque au mois d'octobre, nous allons organiser une journée nature, qui sera la 5e édition, avec des clubs partenaires, comme le club de rando de Baran, Jéguen, Ornans-la-Roque. Normalement, il devrait y avoir le club de VTT de Beaucaire, il y a des randonnées pédestres, enfin voilà, on essaie de réaliser la société de pêche qui va venir faire des démonstrations. Nous espérons que nous aurons la société de chasse qui viendra faire une exposition, nous espérons, et avec un petit repas.

0: midi. Donc voilà, on essaie de, toujours d'être dans l'animation de la commune. Ça c'est pour la partie avant l'hiver. Après il y aura l'arbre de Noël pour les enfants. Au mois de février, en principe, nous organisons un repas, ce qu'on appelle le repas dit d'hiver, que nous organisons avec la 2026. On y avait rajouté une partie musicale avec un karaoké qui avait bien plu et bien marché. Et ensuite, il y aura bien évidemment le concert du mois de juin ou juillet pour 2027. La date n'est pas encore définie, ni la programmation. Nous sommes en cours de réflexion sur ce sujet-là. Et là, on tient à remercier particulièrement le casino qui nous fait une confiance absolue par rapport à cette organisation-là, qui est une grosse, grosse organisation et qui véhicule 60 quasiment bénévoles rien que pour cet événement-là. Donc c'est quand même important. Et après, bien sûr, arrivera la fête locale pour les 4 jours de la Bodega au mois d'août. Sans oublier quand même notre soirée feria du mois d'avril.
1: Du mois d'avril.
0: Parce qu'il y a quand même aussi un programme extrasportif, comme je le disais, assez chargé.
1: Ça, c'est tout un tas d'informations dont on reparlera sur la radio, évidemment, tout au long de l'année. Donc, aujourd'hui, tranquille, ce dimanche après-midi, vous êtes sur le stade ou il n'y a rien ?
2: Non, non, cet après-midi, on va...
1: Tranquille, oui, voilà.
2: On va s'accorder une petite récréation.
1: Voilà. Donc, on rappelle, le club de foot, vous pouvez les rencontrer, venir les voir. Inscription ou pour participer à la vie du club ou pour jouer au football.
0: Aucun problème, nous accueillons tout le monde. Si des gens, en plus, ont des compétences, c'est encore mieux.
1: C'est encore mieux.
2: Comme on disait, donc, prochaine journée d'accueil, samedi prochain, il faut savoir qu'on a cette année une personne qui passe une formation en BPJEPS et qui donc assurera un encadrement au niveau des enfants que nous allons former pour être le plus compétent possible. C'est très important de le souligner.
0: Ça fait partie de la professionnalisation un petit peu aussi du club. Et c'est indispensable, comme l'a dit très justement Philippe, pour préparer l'avenir et dynamiser aussi l'école de foot. Notre rôle aussi d'être impactant au niveau de la vie du territoire et la professionnalisation en mettant des gens de la compétence et en donnant des compétences est importante aussi pour pouvoir montrer aux enfants et aux parents que l'on travaille derrière pour eux.
1: Très bien. Rien d'autre à rajouter, on a fait le tour.
0: Je
1: super.
0: Le tour. Merci Jean-Pierre une nouvelle fois.
1: Merci à vous. Et puis on rappelle le site et un téléphone.
2: Alors un téléphone, c'est généralement le mien 06 74 26 19 90 ou celui de Jean-Jacques, je ne m'en souviens pas. 06 07 12 60 53.
1: Voilà. Et la page, il y a une page mail, page internet.
2: On a une page Facebook, mais voilà, il faut aller voir. Ouais. Bon, le club Castera. Voilà. Et puis voilà.
1: Merci beaucoup.
2: Avec plaisir, merci à toi Jean-Pierre.
1: Dans un instant, la suite de ce best-of forum des associations à Castera-Verduzan. Retour sur la journée du dimanche 6 septembre.
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1: Spécial best-of Forum des associations de Castéra-Verduzan. C'était le dimanche 6 septembre. L'association, c'est le Club Beau Soleil qui est avec nous. Prenez le micro, voilà.
2: Si.
1: Bonjour, votre prénom ?
2: Dominique.
1: Dominique, merci Dominique d'avoir été celle qui a été élue pour venir nous parler.
2: Ben voilà.
1: Ils ont fait une réunion et se sont dit tu y vas.
2: Disons que le président et la secrétaire sont en vacances.
1: Ah.
2: Donc, voilà.
1: Bon, parfait.
2: Je parle pour eux un petit peu.
1: Mais c'est très bien. Voilà. Dites-moi, le fait de venir sur ce salon ici des associations, le but c'est d'abord de rechercher peut-être quoi ? Des bénévoles, des adhérents ?
2: Des bénévoles, ça va. Plutôt des adhérents, oui, parce que, bon, on est quand même une cinquantaine de personnes quand même dans le club. Et puis, bon, ben... on espère retrouver d'autres adhérents, quoi.
1: Bien
2: et, en, et proposer nos activités aussi.
1: Oui,
2: voilà.
1: Aussi, ouais,
2: aussi, ouais. C'est le but.
1: Alors, justement, qu'est-ce que vous avez pour la saison comme activité ?
2: Alors là, pour la saison, ben, nous avons toujours les jeux de société tous les mercredis après-midi. De 14h à 17h. Donc là, on propose la belote, il y a le rami, le scrabble, tous les... premier vendredi du mois, il faut un petit loto entre eux.
1: D'accord.
2: Hein, donc, ça peut être agréable.
1: Ça peut être agréable, voilà, tout
2: oui,
1: à fait.
2: Oui. Ensuite, il y a la gymnastique.
1: Oui.
2: Et jeudi après-midi. Donc là, c'est une heure. Mais c'est la gymnastique douce. Hein, c'est pas... Et puis, dure beaucoup le réflexe aussi. Et là, on est arrivé à presque 20 adhérents.
1: Mais c'est bien. Ça, c'est à votre salle, à vous ?
2: À la mairie.
1: À la mairie, très bien.
2: À la mairie, dans la salle du bas, voilà. Donc après, ben, nous, dans l'année, on propose deux repas le tôt, qui marchent très bien. Le matin, on fait le repas, et puis l'après-midi, on passe à repos.
1: Parfait. Un loto. très bien, non, c'est
2: alors,
1: chouette.
2: Il y a deux à l'année. Il y a un buffet campagnard aussi, des ans. Notre voyage traditionnel, cette année, nous sommes allés à la Bastide de Vianne.
1: Jolie Bastide, oui.
2: Oui.
1: Ah, c'est sympa, ça.
2: Après, on est mangé à la ferme Lafitte.
1: Oui, mettez bien le micro. Voilà,
2: c'était très bien aussi. Et puis l'après-midi, on a eu une promenade en Gabar. Par contre, c'était complet. Et puis la soirée, il y avait une cave, une petite
1: d'accord.
2: De cave.
1: Bon, eh bien, c'est super.
2: Voilà.
1: Des gros projets pour la saison ou pas ?
2: Oui. Alors, ben, on aura encore... qu'est-ce qu'on a là ? L'atelier Vitalité qui va être ouvert aussi là. C'est quelques réunions qui vont être faites sur, par une dame qui va venir nous proposer certaines activités sur les réflexes, la réflexion,
1: ouais.
2: Réflexion et tout ça. Là, ça va commencer en octobre, je crois.
1: Et ensuite,
2: il va y avoir le traditionnel goûter de Noël, mais qui cette année sera transformé en repas de Noël.
1: D'accord.
2: Pour faire plaisir à nos adhérents. Et on va refaire le fameux Téléthon qu'on a organisé l'année dernière.
1: Voilà une bonne nouvelle.
2: C'est nous qui l'avions un peu lancé. Et bon, il y a pas mal d'associations qui nous ont suivis quand même. Et ça nous a quand même permis de donner à l'AFM 2090 euros.
1: Donc il faut battre le record cette année.
2: Et ben voilà, donc on appelle toutes les associations, mais apparemment là il y a une réunion qui va se faire, je viens d'entendre parler de ça, pour justement, parce que l'année dernière on l'a décidé un peu tard, donc on a été pris par le temps, tandis que là, voilà.
1: Là vous avez de l'avance et maintenant...
2: Oui, voilà. Donc là on espère refaire ben, le vin chaud, les marrons, la garbure, qu'on espère refaire, qui avait très bien marché. Et puis voilà, des fleurs aussi qu'on pense mettre aussi en route. Enfin,
1: voilà.
2: On espère, oui.
1: Octobre rose, non ? Pas de vente particulière ?
2: Je crois qu'il y a une dame qui doit faire des confitures, je crois.
1: Parfait.
2: Je crois, hein. J'ai entendu parler de ça.
1: Bon.
2: Aussi, voilà.
1: On a fait le tour de ce Club Beau Soleil. Pour les rejoindre, il y a une page Facebook.
2: Alors là, je ne sais pas, je ne crois pas.
1: Non.
2: Le Club Beau Soleil.
1: Sinon, on donne l'adresse, c'est tout.
2: On peut donner le nom du président.
1: Oui.
2: C'est Monsieur Bernard Lemont.
1: Oui.
2: Je peux donner ses coordonnées.
1: Mais bien sûr.
2: Le 06 47 13 18 99.
1: Très bien.
2: Voilà.
1: Et on aura toutes les informations tout au long de l'année, puisque vous venez souvent nous voir aussi à la radio quand il y a des choses à annoncer.
2: Oui, oui, Bernard passe directement.
1: Merci beaucoup.
2: De rien.
1: Bon week-end, merci.
2: Merci, vous aussi.
1: Dans un instant, la suite de ce best-of forum des associations à Castéra-Verduzan. Retour sur la journée du dimanche 6 septembre.
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2: Spécial best-of Forum des associations de Castéra-Verduzan. C'était le dimanche 6 septembre.
3: On a fait du sport, on a fait le club 3e âge. Et là, on va faire de la musique et de la danse, puisque c'est le club de country. Bonjour.
4: Bonjour.
3: Alors, pourquoi je vous entends pas, c'est mieux là.
4: Bonjour.
3: Voilà, c'est mieux comme ça. Bonjour, rappelez-moi votre prénom.
4: Bonjour, Michel.
3: Michel, voilà. Oui. Michel, tous les ans, vous êtes de retour ici maintenant, depuis 2-3 ans.
4: Ça fait ma quatrième année.
3: Quatrième année.
4: C'est ça, oui.
3: Vous amenez toujours des danseurs et des danseuses.
4: Tout à fait.
3: Ce matin, on peut donner leur prénom de toute l'équipe, là?
4: Oui, il manque une plus de dizaine.
3: Oui, mais juste ceux qui sont venus ce matin.
4: Alors, il y a Monique, il y a Sophie, Marie-Hélène, Annie, Daniel, Étienne, Patrick et José.
3: Et José. Alors, ces gens-là, ce sont les gens qui dansent à Castéra?
4: À Castéra et sur notre club sur Durand.
3: Sur Durand, d'accord. Voilà. Ils font les deux.
4: Pour les deux, voilà, tout
3: parfait.
4: À fait.
3: Et vous les avez mobilisés pour ce matin, pour
4: oui.
3: qu'on puisse en profiter. Vous avez fait des démonstrations. Le but pour vous, c'est aussi d'accrocher de nouveaux danseurs, plus que des bénévoles?
4: Oui, de toute manière, nous, on est danseurs et bénévoles aussi. Mm-hmm. Parce que de toute manière, on fait partie d'une association, nous sommes tous bénévoles, même moi-même, je suis bénévole.
3: D'accord.
4: Ça demande du temps. On est là tous les lundis à partir de demain, on commence les cours à 19h à la salle de la mairie. Débutants, vous pouvez venir nous rencontrer. Mmh. Et le but, c'est d'avoir de nouveautés, que les personnes viennent nous rencontrer et surtout pour s'amuser, voilà. Apprendre, s'amuser. Voilà, mmh. C'est le but.
3: Alors, la question pour les personnes qui nous écoutent, c'est peut-être de se dire, oui, mais combien ça coûte de s'inscrire dans un club de country?
4: Alors, le premier mois de septembre, bon, c'est gratuit, c'est pour découvrir la danse, ouais. Éventuellement, si ça convient. Mais l'adhésion qui comprend l'assurance et qui comprend l'inscription, c'est 110 euros.
3: Voilà. Donc 110 euros, on danse, oui. On apprend.
4: Oui.
3: Il y a des sorties prévues?
4: Les sorties, bah, après, il faut sortir dans les balles.
3: Oui. Voilà.
4: On organise des petits, on fait des petits forums, on fait comme on l'a fait à Castéra.
3: Oui, vous avez fait un show tout.
4: Oui, tout à fait. Ouais. Alors ce qui fait que tout le monde est convié, tout le monde peut venir nous rencontrer, et surtout danser et surtout s'amuser.
3: Voilà, après vous allez sur quelques festivals aussi, ceux qui veulent venir avec vous.
4: Oui, voilà,
3: ils ont un avantage sur l'entrée de festival ou non? Pas du tout, le fait de venir d'un club, non, c'est dommage ça. Ouais.
4: Ben oui, mais nous non plus, on n'a pas.
3: Il faudrait que ça se mette à jour ça.
4: Ouais, ouais.
3: Parce que c'est vrai qu'il y a Miranda, le plus connu, Vic qui se débrouille bien aussi, et des petits endroits comme ça, sympa. D'ailleurs, est-ce qu'il y a un bar qui fait ça régulièrement, en semaine, l'hiver, où on peut aller danser country?
4: Nous, on fait une fois par mois à Miranda, au Country Club de Miranda. On le fait une fois par mois, il y a un bal, un samedi. Mais nous, parce qu'on est en formation toute la journée.
3: Et voilà,
4: Les animateurs font une formation obligatoire toute la journée, une fois par mois.
3: Alors, quand vous faites formation, qu'est-ce que vous faites?
4: Ben, on apprend de nouvelles danses, on fait des formations, on apprend, par exemple, le 19, on fait la formation juridique, on fait plein de nouvelles danses, on fait des propositions, voilà.
3: D'accord.
4: Moi, je fais partie de la commission artistique, du conseil d'administration. C'est pour ça qu'on fait, on décide les nouvelles danses, les nouvelles entrées, les nouveaux pas, voilà, les nouvelles chorés qui vont se rentrer dans le pot commun de notre club.
3: Donc quand vous faites des nouvelles chorégraphies comme ça, c'est des chorégraphies qui ont été inventées aux États-Unis ou c'est ici où vous dites, ben voilà, j'ai trouvé ça, ça et ça comme pas, on va apprendre?
4: Non, on apprend avec des grands chorégraphes, du Rob Keller, il y a du Madison Glover, il y a plein de grands chorégraphes qui existent, c'est national, c'est mondial, quoi, il y en a de
3: tout le monde. Donc il y a du boulot.
4: Oui, c'est ça.
3: Alors, on rappelle tous les lundis ici à Castéra-Verduzan, vous avez une page internet, une page Facebook?
4: Non, pas du tout, on vous contacte. Oui, voilà.
3: Allez-y, donnez.
4: Alors, c'est Michel, 07 67 91 25 23.
3: Très bien.
4: Voilà. De toute manière, là, cette année, c'est une nouveauté. À 7h, à 19h, il y a les débutants.
3: Oui.
4: Et à 20h, il y a les novices. C'est-à-dire le niveau un peu plus que débutant. On essaie d'essayer de faire avancer un petit peu pour que les gens puissent éventuellement progresser dans la danse en ligne. Voilà.
3: Et voilà, puis après, on voit ce qu'on voit aujourd'hui. Hein, ça danse, elles s'amusent, elles sont tranquilles. Les tenues sont obligatoires,
4: non.
3: Ou si on ne les a pas au début, on peut venir quand même.
4: Oui, mais elles sont en claquettes en tongs.
3: Ah oui, bah, voilà, quand même.
4: Ça, c'est... ce sont de bonnes chaussures.
3: On n'est pas à la playa.
4: Non, non, il faut avoir quand même des chaussures qui tiennent aux pieds et qu'on soit confortable. Voilà.
3: Très bien.
4: C'est tout. Voilà, là, ce qu'on demande. Voilà. Après, la tenue, c'est plus tard. Si on fait un spectacle, par exemple,
3: oui,
4: on fait un spectacle pour l'Indencho de février à Miranda.
3: Ouais.
4: On fait un spectacle qu'on se produit devant plus de 600 personnes.
3: Chouette.
4: Oui, oui, j'ai des chorégraphies que nous faisons nous-mêmes. Et voilà, ils ont présenté devant un dîner spectacle. C'est super.
3: C'est, eh ben c'est super. Merci d'être venu parler du club de country.
4: Merci beaucoup.
3: Ici à Castéraverdezan, aussi à Durand.
4: À Durand, oui.
3: Aussi. Et à Mirande, on peut aussi vous retrouver.
4: Voilà. Voilà. Ben, merci beaucoup. Bonne journée à tout le monde. Et très bientôt.
3: Et vous êtes toujours aussi passionné.
4: Merci. Oui.
3: Et je vois aussi que la playlist évolue tous les ans. On a vraiment des morceaux d'aujourd'hui,
4: oui, oui, oui,
3: sur lesquels on peut danser country.
4: Tout à fait.
3: Et ça, c'est important pour les gens qui disent, oh non, mais c'est que des vieilles morceaux. Non.
4: Non, non. On s'adapte sur tout.
3: C'est super chouette.
4: Sur même les modèles.
3: Ouais, c'est super chouette, franchement, ouais, très bien.
4: C'est gentil.
3: On vient de perdre une des chanteuses country,
4: oui, malheureusement,
3: aux États-Unis. Et oui, oui.
4: On va faire justement une danse sur avec elle.
3: Oh, c'est chouette, vous voulez rendre hommage.
4: Oui,
3: ouais, ouais, ça c'est bien parce que.
4: Et à Eline in the Stream, c'est voilà, le plus connu avec.
3: Et oui, ouais, alors il y a beaucoup, beaucoup de stars, oui, aux États-Unis, mais nous, on la connaissait un petit peu quand même, Dolly,
4: oui,
3: Parton.
4: Oui,
3: quand
4: oui,
3: on voit son visage, je me dis, ben oui, elle a marqué quand même.
4: Avec Kenny Rogers, Eline in the Stream.
3: Ah, ben là,
4: on va la
3: faire. Ça c'est chouette. Et puis quand même, c'est la fameuse personne qui a écrit le tube de Bodyguard que, oui, Whitney Houston nous a repris. Tout le monde la connaît de Whitney Houston. Non, c'est elle qui l'avait,
4: oui,
3: fait.
4: Tout à fait.
3: C'est incroyable, ouais, quand même, comme histoire.
4: Ouais. Allez,
3: merci. Bon week-end. Merci, on va vous écouter.
4: Vous,
3: merci.
4: Merci. À bientôt.
3: Merci.
4: Merci.
3: Au revoir.
4: À vous, au revoir.
2: Dans un instant, la suite de ce best-of forum des associations à Castéraverdezan. Retour sur la journée du dimanche 6 septembre.
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13: Et si on parlait autisme ? Je suis ravie de vous retrouver. La dernière fois, nous avons parlé de ces manifestations un petit peu particulières, hein, qui passent par des problèmes de décodage, je dirais, de quantification de douleur, et qui constituent souvent également un facteur important par rapport aux troubles de comportement. Donc, ce qui peut être un peu compliqué, une personne qui peut dire « j'ai un peu mal » dans le champ de l'autisme peut finalement présenter des signes corporels très marqués, crispation, des pleurs, des agitations, et finalement, ce trouble, cette douleur ne sera pas aussi intense qu'elle nous le paraît. Donc, on doit savoir en tant que professionnel, et c'est l'expérience qui nous permet en tant que parents, particulièrement en tant que parents aussi, de comprendre et d'avoir l'habitude de ces douleurs, hein, qui sont tout à fait différentes, et des stéréotypies aussi qui en découlent. Et c'est l'augmentation de ces stéréotypies ou les particularités de ces sensations physiques qui vont nous donner ces curseurs. Donc c'est ce type d'approche qui est très important en fait à mettre en place, et c'est l'utilisation de supports visuels simples et concrets, type pictogramme, on en avait déjà parlé, qui vont permettre à la personne de s'exprimer et d'être ce mode de communication entre elle et nous, donc de nous montrer par le biais d'images et pictogrammes le ressenti, et ces outils nous permettent en fait de rendre visible une information qui peut être difficile à formuler spontanément pour la personne avec autisme. Localiser la douleur, l'intensité et le type de sensation, et surtout l'évolution dans le temps avec des solutions alternatives. Écoutez, je pense qu'on s'est tout dit aujourd'hui, en tout cas par rapport à tout ce qui est pictogramme. Je vous dis donc à très vite, au mois prochain, pour une nouvelle émission sur l'autisme. À très bientôt.
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1: Spécial best-of Forum des associations de Castéra-Verduzan. C'était le dimanche 6 septembre. Et nous sommes de retour ici en direct du Forum des associations à Castéra-Verduzan. Et on va prendre le micro. On va vous reproposer de nous parler de l'hippodrome. Sylvie, bonjour.
2: Bonjour, bonjour à tous.
1: Comment allez-vous?
2: Ah ben ça va très bien.
1: Ça va très bien. On est ici sur ce forum. Alors vous, l'hippodrome, c'est pour pas recruter des chevaux, c'est surtout des bénévoles.
2: Oui, alors les chevaux, on n'a pas besoin de les recruter. Les entraîneurs se chargent de les engager. Mais nous, on aurait besoin d'un tout petit peu plus de bénévoles pour encadrer, pour encadrer les professionnels aussi, pour les accueillir, les aider, etc. Et puis aussi pour aider le public à se sentir bien sur l'hippodrome, à pouvoir choisir un sandwich, une bière, un coca, etc. Voilà, donc on a besoin de... On est une trentaine, mais comme tout le monde ne peut pas venir à chaque fois, on aurait besoin de 3 ou 4 personnes de plus, ça serait bien.
1: Oui, voilà, pour pouvoir faire un roulement, quoi.
2: Pour faire un roulement, et puis aussi, tout le monde n'est pas disponible à chaque fois, et puis il y a des gens qui préfèrent faire les sandwichs, d'autres qui préfère faire s'occuper de la barrière. Il faut que tout le monde y trouve son compte, on va dire.
1: Aujourd'hui, c'est vrai qu'un hippodrome ne se rend pas compte, mais quand on arrive aux courses, il y a eu de la préparation avant.
2: Alors,
1: sûrement dans la semaine aussi.
2: Alors, avant la saison de course, pardon, il y a beaucoup de préparation. Il faut remettre l'hippodrome en état puisqu'il est resté fermé tout l'hiver, l'automne, l'hiver, le printemps. Donc, il faut remettre tout en état. Donc, il y a de la peinture, du nettoyage, etc. Et puis, à chaque réunion, il faut donner un petit coup de balai. Là, c'est pas grand-chose, mais il faut le faire.
1: Oui, il faut le faire.
2: Faut que ce soit agréable pour le public, que les sanitaires soient propres, qu'il n'y ait pas des feuilles partout. Voilà.
1: Pour le confort aujourd'hui de toutes les personnes qui viennent voir les courses, il y a des améliorations comme tous les ans. Aujourd'hui, on a une sono beaucoup plus performante, les gens entendent bien, ça c'est un plus aussi. Hein.
2: Alors ça, c'est pas bien, c'est indispensable.
1: C'est indispensable, oui.
2: Quand les gens ne savent pas exactement, quand les chevaux sont de l'autre côté de l'hippodrome et qu'ils ne comprennent pas si c'est le 3 ou le 6 qui est en tête, bon, c'est important pour eux parce qu'ils ont parié quand même. Donc ils veulent savoir si c'est le 3 ou si c'est le 6. Donc là, on a une super sono qui marche très très bien et on peut suivre les courses vraiment très très bien. On est averti quand la course d'après va commencer. Voilà, on sait où on en est.
1: Oui, on sait où on en est, mais c'est important. Et comme ça, chaque année, il y a des améliorations pour que les gens puissent s'installer à des tables, pour qu'on puisse manger à toute heure de la journée. Enfin, voilà, c'est important quand même.
2: Alors oui, on a maintenant une sandwicherie, une buvette. Et puis, ce qu'on a amélioré aussi l'année dernière, si je ne m'abuse, oui, c'est l'année dernière, on a fait un bar des pros qui permet aux professionnels d'avoir des sandwichs et des boissons sans attendre. Parce que ça, c'était un problème. Ils venaient sur la sandwicherie et la buvette, mais ils passaient après le public, bien sûr, ce qui était normal. Mais eux, ils n'ont pas le temps d'attendre parce que la course d'après arrive et il faut qu'ils soient là. Donc, on leur a fait un petit bar des pros que pour eux. Et ça a beaucoup de succès. Ça leur permet de ne pas attendre et d'être servi en direct.
1: Très bien. On a encore des courses d'ici fin octobre, début novembre.
2: Même fin septembre,
1: il y en a une. Est-ce qu'on peut déjà rentrer dans le club en tant que bénévole? Oui, on peut le faire là, cette fin de saison.
2: À tout moment.
1: Ouais.
2: Je ne dirais pas à toute heure, mais à tout moment. Moi, je suis là toute la matinée pour recevoir les bénévoles. Les candidats bénévoles. Et on s'organisera le 27 septembre ou après, s'ils veulent venir après, pour qu'ils puissent rentrer avec une invitation, qu'ils soient accueillis, qu'on leur fasse faire un petit tour du propriétaire pour savoir ce qui leur plairait de faire ou pas. Voilà.
1: Très bien. Et on salue le président, Joël Barraud, qui chapeaute tout ça avec toutes les équipes.
2: Exactement.
1: Et c'est un boulot énorme aussi. Alors, il n'ose pas trop parler avec nous à la radio, c'est difficile, mais j'aimerais un jour qu'il explique vraiment ce qu'est d'être président d'un club hippique. Comme ça, c'est pas évident. Enfin, pas un club hippique, c'est vraiment un hippodrome de première catégorie. Et c'est un boulot énorme.
2: Alors, oui, si je peux parler un tout petit peu
1: oui,
2: en son nom. Nous, on s'occupe des clients, enfin des clients, du public, on s'occupe des professionnels, mais lui, il s'occupe beaucoup avec les salariés de l'hippodrome, il s'occupe beaucoup des infrastructures, donc il y a souvent des fuites d'eau qu'il faut réparer,
1: voilà.
2: Les pistes, il faut les entretenir, il faut que ce soit prêt au bon moment le jour de la course, donc il s'occupe de l'arrosage, de plein de choses comme ça, plutôt du côté technique, mais c'est quelque chose de très très important pour un... pas important, c'est indispensable pour un hippodrome.
1: Merci Sylvie, passez un bon week-end et à bientôt sur l'hippodrome.
2: Merci à vous.
1: Merci, au revoir. Dans un instant, la suite de ce best-of forum des associations à Castéra-Verduzan. Retour sur la journée du dimanche 6 septembre.
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11: Spécial best-of Forum des associations de Castéra-Verduzan. C'était le dimanche 6 septembre.
12: Et après les courses de chevaux, on va parler de musique. Avec la course des notes de musique. Et c'est Christelle qui s'occupe de tout ça. Vous êtes la présidente.
13: Oui, bonjour Jean-Pierre.
12: Bonjour Christelle. Alors,
13: c'est exact, je suis la présidente de l'école de musique depuis, ça sera ma quatrième année cette année.
12: Avec une équipe qui vous entoure, vous êtes combien?
13: Alors de bénévoles, nous avons une secrétaire qui est donc Fabienne.
12: Ouais.
13: Nous avons un trésorier qui est Thibault et moi présidente. Et des bénévoles ponctuels, mais également on appelle à des bénévoles s'ils veulent venir. Alors, nous rejoindre. C'est voilà,
12: justement,
13: n'hésitez pas à venir nous voir.
12: Quand on vient sur un forum des assos, c'est quoi? Vous recrutez aussi bien des gens qui veulent apprendre la musique et des bénévoles pour vous aider.
13: Exactement, parce qu'on organise donc des manifestations. On a une manifestation qui va s'organiser avec les bénévoles et les professeurs et une audition de fin d'année où on a besoin de parents, de bénévoles ponctuels, etc. Donc ne pas hésiter à venir nous voir.
12: Très bien. Et ensuite, il y a des choses qui vont arriver, ça a démarré les cours, et racontez-nous tout. Je vois que vous avez un petit programme dans les mains, on va faire la photo avec le programme, vous allez voir. Hop, allez-y.
13: Donc, les cours débutent à partir du 14 septembre.
12: Ouais.
13: Nous, comme cours, on a tout ce qui est guitare, piano, batterie, des individuels. En collectif, on a l'éveil musical, l'atelier vocal, batucada, percussion cubaine, collectif adulte. Donc collectif adulte, c'est jouer en groupe. Donc toute personne qui joue d'un instrument qui est autonome, qui a quelques années, on va dire 3 ans d'expérience, peut venir nous rejoindre et éventuellement voir ce qu'on fait. Nous, on est là le mardi, tous les 15 jours, à partir du 15 septembre. Voilà, ne pas hésiter à venir nous voir s'ils sont intéressés. Et pour les collectifs, c'est pareil, nous contacter s'ils n'ont pas pu venir au Forum des Assos et s'ils veulent des renseignements.
12: Très bien, donc ça c'est important. La musique aujourd'hui, les atouts d'apprendre de la musique, ça fait du bien partout.
13: Bien sûr.
12: Au cœur, à la tête, au corps.
13: C'est ça, oui, bien sûr. Après une journée de boulot, pourquoi pas venir chanter avec des personnes et créer du lien, la percu, parce que c'est du collectif. Individuel, c'est différent, parce que là, on est direct avec le professeur. Mais pourquoi pas, après, intégrer par la suite un collectif.
12: Lequel, si on va s'amuser le plus d'entrée, si on vient chez vous, ça serait... Tiens, si vous voulez vous amuser de suite avec nous, c'est plus apprendre un instrument ou apprendre à chanter, ou au moins participer à un cours de chant.
13: Alors, ça dépend de l'objectif qu'on veut faire. Si une personne est là vraiment pour passer un peu, enfin voilà, créer du lien, avoir pour échanger, pour de suite avoir des contacts et voilà, faire du collectif, moi je dis. Venir chanter ou venir faire de la percussion, c'est un très bon début. Et après, ça dépend si on veut vraiment apprendre un instrument. C'est deux choses différentes. Apprendre un instrument, ça demande beaucoup plus de rigueur, plus de passer du temps à répéter pour le cours suivant. Tandis que le collectif, voilà, faut répéter également, bien sûr, parce qu'à la fin, on a quand même un spectacle, il faut quand même assurer. Mais c'est différent, voilà. C'est deux choses à part entière. Ça dépend de l'objectif, de ce qu'on veut.
12: Et après, si vous voulez tout simplement être bénévole pour venir les aider quand ils feront une manifestation.
13: Exactement.
12: Voilà, vous avez prévu là pour la saison quelque chose ?
13: Alors oui, on n'a pas encore fixé la date, mais c'est prévu. Oui, alors nous, notre but, c'est de faire une manifestation où les collectifs sortent pour faire voir ce qu'on fait. Et ensuite, donc, organiser un petit repas avec un concert derrière. Et à la fin de l'année, là, c'est tous les élèves qui sortent et qui font voir le travail qu'ils ont accompli tout au long de l'année.
12: Très bien. Qu'est-ce qu'on peut rajouter ? Vous auriez de nouveaux cours que vous voudriez mettre en place ou déjà faire prospérer cela ?
13: Ben voilà, maintenant, on veut faire prospérer ce qu'on a mis en place. Les collectifs, les individuels, voilà, ça fonctionne bien. Développer un peu plus dans tout ce qui est atelier vocal, où c'est que, voilà, c'est à développer. La percussion cubaine aussi, qui est pas encore trop connu, mais qui vaut le coup.
12: Oui.
13: On a un super professeur, très dynamique. Et voilà, la batucada aussi, pour pouvoir faire de chouettes représentations.
12: Oui, ben voilà, donc on a toutes les informations d'un coup concernant cette école de musique à Castéra-Vierduzan. Et ça prouve qu'on peut faire à Castéra aussi bien du tir à l'arc que s'occuper des chevaux ou faire de la musique.
13: Exactement.
12: C'est riche, comme
13: ouais,
12: on dit.
13: Il y a beaucoup de choix.
12: Il y a beaucoup de choix. On rajoute quelque chose d'autre. Christelle, on a fait le tour ?
13: On a fait le tour,
12: ouais.
13: On a juste l'assemblée en général qui aura lieu le 21 septembre.
12: D'accord, voilà.
13: À la salle du conseil municipal.
12: Voilà, et ensuite, est-ce qu'il y a une page Facebook, une page Insta ?
13: Bien sûr, on a une page Facebook, c'est Musicoli, ou Instagram, c'est Musicoli 32410. Alors n'hésitez pas à venir voir, il y a plein de vidéos, plein d'infos.
12: Oui, puis on laisse un message et vous répondez.
13: Voilà, nous contacter par Messenger si nécessaire. Oui, on répond bien sûr.
12: Voilà. Il faut s'engager sur un an, ça vaut combien ?
13: Ah. Alors, ça dépend du cours qu'on fait. Donc là, il faut mieux venir nous voir parce qu'il y a différents tarifs, ça dépend des individuels et collectifs, c'est totalement différent.
12: Et est-ce qu'on peut, peu importe le cours, faire que 6 mois ?
13: Normalement, si on s'engage, c'est sur l'année. Après, on peut faire des cours d'essai, par contre.
12: D'accord.
13: Les cours d'essai, on vient une fois, deux fois et on voit si ça nous plaît ou pas.
12: Parfait. Merci Christelle.
13: Avec plaisir Jean-Pierre.
12: Bon week-end.
13: Bon week-end.
12: Dans un instant, la suite de ce best-of forum des associations à Castéra-Verduzan. Retour sur la journée du dimanche 6 septembre.
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2: Spécial best-of Forum des associations de Castéra-Verduzan. C'était le dimanche 6 septembre. Et on continue cette matinée avec le micro qui doit être par là. Francis Ayrac est avec nous, bonjour.
3: Voilà, bonjour à tous.
2: Bonjour Francis, vous allez bien?
3: Merci, ça va, merci.
2: Comme tous les ans, on se retrouve ici à ce forum. Vous, pareil, le fait de faire une petite table avec la présentation de votre association, c'est pour recruter aussi des bénévoles?
3: Ben, tout à fait.
2: Ouais.
3: Tout à fait. À ce propos, nous aurons l'Assemblée Générale prochainement, le jeudi 24 novembre,
2: ouais,
3: à 20h à la mairie, où chacun est convié.
2: D'accord.
3: Tous les gens qui aiment la nature, qui aiment le patrimoine, qui aiment Castéra-Verduzan et la commune seront les bienvenus pour essayer de recruter du monde et former un nouveau bureau dynamique pour redémarrer. Vous savez que nous venons de vivre une année un peu particulière avec le décès du président Michel Sautron.
2: Oui, Michel, oui.
3: Nous sommes sans président pour le moment et nous naviguons pratiquement sans gouvernail. Voilà.
2: Donc tout ça va se remettre en route.
3: Non, oui. Ça va se remettre en route.
2: Ça va se remettre en route, oui. Alors là, on va parler de deux sujets. D'abord, nature et patrimoine, justement.
3: Oui.
2: Plein de nouvelles choses qui se sont mises en place. Il y a des nouvelles petites randonnées.
3: Des nouvelles choses. Il y a eu continuer l'entretien des chemins, n'est-ce pas?
2: Oui.
3: Du site du Vieux Castéra, du cimetière de Verduzan. Voilà, ça c'est ce qui se pratique depuis déjà de nombreuses années. Ensuite, comme nouveauté, il y a eu peu de choses faites, mis à part l'installation de deux panneaux indicateurs dans l'église.
2: D'accord.
3: À partir de textes anciens, historiques, des archives diocésaines ou des archives départementales, nous avons pu retrouver un petit historique de l'église de Castéra quant à sa construction, ce qui constitue un tableau, et ensuite un autre tableau pour une visite un peu guidée de notre église. Voilà, cela a été imprimé, placé sur un affichage panneau en bois à l'entrée de l'église.
2: Voilà.
3: On s'est aperçu que l'église avait beaucoup de visiteurs. Et les curistes qui viennent, ils sont quand même 600 à 700 par an, et visitent ce qu'ils peuvent voir dans le village, s'étendre la fraîcheur de l'église.
2: Les amener là-haut.
3: Et bien après.

0: toutes les informations. Là aussi, pour vous rejoindre, il y a un site, un numéro de téléphone.
1: Ah oui, oui, il y a le site de Nature et Patrimoine au Castellan, voilà.
0: Parfait, donc on aura toutes les infos. Oui. Et puis là, maintenant, on va parler de la bibliothèque.
1: De la bibliothèque.
0: Alors, la bibliothèque dont vous vous occupez aussi, parce que de temps en temps, vous faites des présentations littéraires.
1: Oh, mais oui, là, l'occasion de présenter un ouvrage qui s'appelle Le dernier train pour TBC. Voilà, alors, qui a été écrit par Pierre Valenti. Ouais. Pierre Valenti est né pendant la guerre d'indépendance algérienne. Il est issu d'une famille pied-noir. Il nourrit son écriture d'un regard singulier sur les mémoires coloniales et sur les héritages de l'histoire. Voilà, donnant voix aux individuels pris dans des fractures du monde contemporain. Ce Tébessa, c'est une ville en Algérie, oui, qui est assez proche de la frontière tunisienne et qui était renommée pour ses mines de phosphate.
0: D'accord.
1: Alors, si vous voulez, je vous de ce livre, de ce roman. Dans le train qui l'amène vers sa nouvelle affectation à Tébessa, aux confins de l'Aurès, des Aurès, l'aspirant Basile Filliol, originaire de Beaucaire-sur-Béise, où l'auteur avait ses ancêtres, goûte encore à l'illusion de la nature, de l'aventure militaire. À ses côtés voyage une jeune héritière née à la mine de phosphate du Kiouf, une ingénieure marquée par la guerre d'Espagne, un Algérien au passé trouble. Tous, sans le savoir, s'engagent dans un trajet qui les conduira au cœur d'une Algérie coloniale au bord de la rupture. Au terminus, le Kouif, ville champignon surgit de l'exploitation du phosphate, concentre toutes les tensions, colons européens, ouvriers indigènes, militaires français, syndicalistes et militants nationalistes cohabitent dans un équilibre fragile. Lorsqu'un cadavre est découvert près de la frontière tunisienne, une série d'événements inexorables entraîne la région dans les prémices de la guerre d'indépendance algérienne. Aux côtés de l'adjudant de gendarmerie, Porowski, Filliol se lance dans une enquête qui dépasse rapidement le cadre d'une simple affaire de terrorisme. Jeu d'influence autour de la mine, trafic discret, vol d'avion, compromission politique et lâcheté ordinaire se dévoilent peu à peu sur fond de guerre qui ne dit pas encore son nom. Avec ce roman historique solidement documenté, Pierre Valenti restitue avec justesse l'atmosphère des années 1950 en Algérie, nourrie de souvenirs, de récits entendus dans l'enfance et d'une connaissance intime du terrain, les dialogues et les situations donnent chair à une période complexe dont les résonances politiques et mémorielles demeurent vives de nos jours. Alors, ce roman, si vous voulez, on va observer la forme un peu. Ce roman emprunte les codes du polar pour maintenir une tension narrative. Désenchantement, désillusion et rebondissement rythment l'intrigue. L'auteur joue sur les contrastes, humour, tension, introspection. Pour Le dernier train pour Tébessa, ce n'est pas un thriller. C'est aussi une réflexion sur la mémoire de l'héritage. Le roman interroge. Comment une société peut-elle ignorer les signes avant-coureurs de sa propre fin? Et si aujourd'hui nous étions nous aussi aveugles à des basculements historiques? Toute la question est posée.
0: Eh bien, on aura peut-être la réponse ou pas le jour de sa venue.
1: Enfin, on espère une participation assez représentative, c'est-à-dire peut-être des gens qui ont fait la guerre d'Algérie, comme on dit, des gens qui ont vécu en Algérie, des anciens pieds noirs, et puis des gens qui, par la littérature, parce qu'ils ont pu lire, connaissent de cette période-là.
0: D'accord, voilà, tout un tas de choses comme ça que l'on peut venir partager avec l'auteur.
1: Tout à fait.
0: Et avec vous. Ouais. On rappelle le jour?
1: Alors, le jour, c'est le jeudi, c'est bien ça?
0: Oui.
1: Non, c'est un vendredi.
0: Alors, vous voulez que j'ai accès à mon mail direct? Je ne sais pas si je vais pouvoir y arriver. Ça marche très mal ce matin. Non, je pense que c'est le vendredi, vous avez raison.
1: C'est un vendredi, c'est le 17. Ouais. Hein, vendredi 17 septembre à 18h à la mairie.
0: Voilà. Et voilà.
1: Pierre Valenti sera là.
0: Sera là et vous pourrez passer un très beau moment et apprendre plein de choses. Merci. Est-ce qu'il y aura d'autres présentations dans la saison?
1: Oui, il y aura une autre présentation. Hein. On en parlera ultérieurement. Je viendrai au studio.
0: Avec plaisir.
1: Henri Calliot viendra pour raconter. Ça sera raconté ça le 13 novembre à Castéra-Verdezan. Comment Castéra-Verdezan a pu être remarqué au ciné juif de Sydney en Australie.
0: Waouh, toute une belle histoire aussi. Bon, mais on en parlera donc au cours de cette saison. Merci beaucoup.
1: Merci Jean-Pierre.
0: Bonne journée, au revoir. Dans un instant, la suite de ce best-of forum des associations à Castéra-Verdezan. Retour sur la journée du dimanche 6 septembre.
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2: Spécial best-of Forum des associations de Castéra-Verduzan. C'était le dimanche 6 septembre.
3: Alors, on ne peut pas faire plus près hein, avec les associations de Castéra, puisqu'on les a quasiment toutes ici au Forum. Et là, on va parler avec une personne qui s'occupe, alors qui est dans plusieurs associations, vous êtes un bel exemple. Votre prénom ?
4: Daniel.
3: Daniel. Daniel, vous êtes un bel exemple de bénévole, puisque vous êtes à la Société de course hippique, on vous retrouve président ou co-président du club de tir à l'arc, et bien d'autres choses encore.
4: Oui.
3: J'ai fait la liste, hein, quand même. Allez, on parle avec vous de ce club de tir à l'arc qui s'est énormément étoffé, j'ai vu.
4: Bah, au début, c'est vrai, on se demandait si ça allait fonctionner. Et puis, au tout début, on avait beaucoup de participants, on va dire, des ados et quelques adultes. Et bah, ensuite, on a donc, avec Bernard Le Mans, qui est le président, on a créé ce club. Et donc il a fallu que les adhérents paient une cotisation qui était un peu plus élevée que la précédente. Donc ça nous a fait perdre un petit peu de participants. Donc là actuellement nous tournons à peu près à une quinzaine de participants qui ne viennent pas tous les jours parce qu'ils sont encore actifs ou... Donc nous intervenons le mercredi de 15h à 19h et le dimanche de 10h à midi. Alors bien sûr avec les températures que nous connaissons et oui. Le lieu de tir à l'arc qui est un peu au soleil, certaines journées ont été supprimées, en particulier le mercredi. Et donc là, apparemment, sur le... Le stand, là, nous avons croisé quelques personnes très intéressées avec leurs enfants, donc de potentiels futurs archers de Loulou.
3: Eh bien, écoutez, vous voyez, ça valait le coup de faire ce forum.
4: Ben voilà.
3: Voilà. Alors aujourd'hui, le prix, mettons, pour faire une année avec vous, la cotisation, elle est à combien ?
4: Alors, pour cette année, alors je ne sais pas l'an prochain, puisqu'il faudra réunir le bureau et tout ça... Le bureau se réunira et décidera. Donc cette année, on avait fixé les cotisations pour les enfants, on va dire, jusqu'à 18 ans à 20 euros pour l'année. Et les adultes de tous âges, 40 euros pour l'année. Et ils peuvent venir deux fois par semaine.
3: Voilà, et puis ils peuvent s'amuser tranquille.
4: Ben voilà.
3: Voilà, et passer un bon moment. Qu'est-ce qu'on peut rajouter ? Que vous fournissez le matériel, si on n'en a
4: nous
3: pas ?
4: Nous fournissons le matériel. Ouais. Bien sûr, s'il y a des gens qui ont déjà un arc, ils peuvent apporter leur matériel, il n'y a pas de souci. Et nous, on a réussi à avoir cette année une cotisation intéressante. Donc. En fonction des personnes nouvelles qui vont s'inscrire, on va pouvoir étoffer notre gamme de matériel suivant la taille et la force des gens, on va dire.
3: On commence à tirer à combien de mètres à peu près aujourd'hui ?
4: Alors ben là, au début, on commence à 5 mètres.
3: Ouais.
4: Alors, faut dire aussi qu'on fait le tir à l'indienne. Et le tir au viseur. Donc
3: d'accord.
4: On commence par le tir à l'indienne pour apprendre le geste, commencer à avoir la bonne posture. On passe au viseur, ça dépend si on est performant, doué. On passe au viseur au bout de 4 mois, 5 mois, ça dépend. Et c'est vrai que le viseur c'est un peu plus complexe. Mais certaines personnes apprécient davantage le viseur que le tir à l'indienne.
3: Très bien, ben voilà. Donc venez faire du tir à l'arc à Castéra-Verduzan, venez passer un bon moment, puis on se retrouve nous sur l'hippodrome, où je le disais, vous êtes aussi bénévole, vous occupez des plaques,
4: voilà.
3: Comme on dit, ces numéros de chevaux qui sont attribués, si c'est des plaques, il faut les ramener, il faut s'en occuper.
4: Et les tapis,
3: et les tapis
4: pour les
3: galons, tout ça, et tout ça. Ouais. Très bien. Bon dimanche, merci beaucoup.
4: Merci.
3: Merci, au revoir.
4: Bon dimanche à vous.
2: Dans un instant, la suite de ce best-of Forum des associations à Castéra-Verduzan. Retour sur la journée du dimanche 6 septembre.
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0: Dans un instant, retour de la musique.
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17: Buenas, queridos radioyentes. Plongeons ensemble dans l'effervescence musicale de la salsa au Venezuela en los años 80. Une époque où elle battait au rythme des chœurs et faisait vibrer les pistes de danse. Dans cet tourbillon de salsa enflammée, des orchestres déjà mentionnés dans la chronique précédente avec Los Blancos dominaient la scène, offrant des performances éblouissantes et des rythmes irrésistibles. D'autres artistes ont aussi laissé leur empreinte. Amilcar Buscán et son groupe Guaco s'imposaient avec un style fusionnant salsa et rythme traditionnel vénézuélien. Une innovation qui a séduit leur public. Sans oublier, d'autres artistes ont laissé leur empreinte. Amilcar Buscán et son groupe Guaco s'imposaient avec un style fusionnant salsa et rythme traditionnel vénézuélien. Une innovation qui a séduit le public. Sans oublier, Frank Quintero et Giordano, dont les sonorités salsa mêlées à la pop et au romantisme ont touché la corde sensible de nombreux auditeurs. Quant aux chanteurs comme Oscar de León ou plusieurs surnoms comme El Sonero del Mundo, chanteuses dynamiques comme Maria Rivas, qui, bien que connue pour son jazz, a flirté avec la salsa, apportant une touche féminine et raffinée au genre, sont devenues des icônes internationales. La salsa, plus qu'un genre musical, était une véritable philosophie de vie. Elle parlait d'amour, des douleurs et surtout des joies de vivre. Les années 80 sont restées gravées dans la mémoire musicale du Venezuela comme une époque d'explosion créative où la salsa unissait les âmes. Alors, laissez-vous emporter par ces rythmes magiques et imaginez-vous sur une piste de danse, au cœur de cet univers enflammé. Écoutons le titre « Te olvidé » de Los Blancos.

0: venons d'écouter Te olvidé de Los Blancos. Así les digo, si vous avez des souvenirs ou vous avez fait la découverte d'autres orchestres du Venezuela dans les années 80, partagez-les avec nous et commentez. À lundi prochain pour une nouvelle chronique de Judith Radio Salsa sur DFM 930. Nos vemos!
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1: Spécial best-of Forum des associations de Castéra-Verduzan, c'était le dimanche 6 septembre. Et on termine ce rendez-vous aujourd'hui avec Claude Neff, maire de Castéra-Verduzan, heureux de cette 7e édition, donc, Forum des Assos.
2: Alors, on peut toujours dire qu'on n'a pas eu beaucoup de monde, mais à Castéra, les gens arrivent un petit peu plus tard, donc maintenant, vous voyez, c'est l'heure de l'apéro, on a un peu plus de monde qui est arrivé, mais bon, je pense que les associations principales ont reçu pas mal de visites, donc ça reste toujours un point positif, et voilà, comme je vous ai dit tout à l'heure, on le maintiendra, et l'année prochaine, on remettra en place le vote
1: pour le budget participatif. Est-ce qu'on peut déjà déposer des projets ou pas, ou il faut attendre encore?
2: Alors on peut commencer, mais bon, après, d'habitude, c'est des projets qui émergent en début d'année pour arriver tranquillement en septembre. C'est quelque chose sur lequel on aura l'occasion de se rencontrer et d'en rediscuter.
1: D'accord, et ensuite, tout va bien. Je veux dire, c'est une belle journée et ça va continuer comme ça. Et puis d'autres rendez-vous à Castéra-Verduzan très bientôt, puisqu'il y a plein de choses qui vont arriver aussi. On en parlait tout à l'heure.
2: Mais on en parlait tout à l'heure avec la fin des travaux dans la salle et inauguration qu'on essaiera de faire avant la fin de l'année, même si c'est jamais simple de réunir tous les partenaires. Et je pense qu'on aura l'occasion de se revoir à ce moment-là.
1: Nous avons diffusé le reportage sur les maisons
2: en l'habitat inclusif.
1: L'habitat inclusif, ça y est, c'était dur ce matin.
2: Tu l'as proposé déjà, pas de problème.
1: Est-ce que là aussi on en reparlera, parce qu'il y a peut-être des gens qui n'ont pas tout compris encore.
2: Ah oui, là on pourra en reparler, même si les ateliers se mettent en place, mais c'est quelque chose, vous avez vu l'autre jour le planning des travaux, c'est quelque chose qui se mettra en place. Allez, les premiers travaux, on peut espérer fin 2027, début 2028. Il y a tout le côté administratif, toute l'enquête, donc on aura l'occasion d'en reparler avec grand plaisir.
1: Merci Claude Neff, maire de Castéra-Verduzan. Et 8e édition, ça sera l'an prochain.
2: L'an prochain.
1: Ici, voilà.
2: Toujours au même endroit.
1: Toujours au même endroit et content de soleil, parce qu'en ce moment, on en profite, il y a du soleil. Je sais, vous en avez un petit peu marre, vous aussi. Et pourtant, vous êtes agriculteur et vous avez l'habitude de travailler avec la chaleur.
2: Oui, mais pas des chaleurs comme ça, quand même. Mais
1: bon, d'accord.
2: La pluie sera la bienvenue.
1: Je crois qu'on bat les records
2: de tout.
1: De 1926, ils ont dit.
2: De tout.
1: On n'y était pas, mais
2: non,
1: bon.
2: Non, mais oui.
1: Ouais, c'est quand même...
2: Vivement la pluie.
1: C'est quand même assez dur. Non, mais je sais que vos enfants ont repris à l'exploitation et on entend partout que c'est difficile. Les plantes ne poussent pas, le tournesol n'est pas gros. Enfin, c'est vrai.
2: C'est ça. Ah, oui, c'est vrai. Oui, c'est une année très compliquée, pas que pour l'agriculture, mais une année en particulier pour l'agriculture relativement compliquée.
1: Ouais. Ouais, c'est vrai. Merci Claude, bonne journée.
2: Merci à vous.
1: Merci, au revoir.
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2: DFM 930, sommes à Vic faisant sac. Pentecôte à Vic, c'est le rendez-vous ce soir avec Pascal Lamotte. C'est l'Assemblée Générale, une Assemblée Générale où évidemment on fait le bilan de tout. Financier, mais aussi du monde qu'il y a eu l'an dernier, ça s'était très bien passé.
3: Extrêmement bien passé, avec encore un record d'entrée. Bon, bien sûr, pas des milliers d'entrées en bus, mais quelques centaines, et ça fait toujours plaisir. Puis, vu que le temps était de la partie, vraiment extraordinaire, ça s'est vraiment très très bien passé.
2: Vous avez vu des points sur lesquels vous dites, tiens, cette année, on va essayer d'améliorer ça.
3: Il y a des choses à améliorer, ouais. Le point le plus critique, ça sera le défilé burlesque à vraiment retravailler comme il faut.
2: Pour quelle raison?
3: Parce qu'il y avait moins de gens déguisés, moins de burlesquois. Et bon, c'était sympa parce qu'il y avait, des fanfares, il y avait la Batucada d'Africa Vic, il y avait un bagade de Toulousain qui faisait vraiment un chouette défilé, mais il manquait de gens déguisés.
2: Vous avez aussi changé la façon de comptabiliser les fameuses marinières. Ça, c'est un bon point.
3: Un très bon point, puisqu'on a battu allègrement le record et on le rebattra l'an prochain. Mais ouais, voilà, on a fait partir de plusieurs points des gens avec des compteurs et des tampons. Et vraiment, en le faisant très honnêtement, ça s'est très très bien passé.
2: Alors, au cours de cette Assemblée Générale, quelles sont les annonces?
3: Le bilan moral et le bilan financier. Et après, voilà, ce sera tout. Il n'y aura pas d'annonce spéciale ce soir encore.
2: Dans le bilan financier, vous dites il faut qu'on trouve des partenaires privés. Donc, comment on fait pour rejoindre l'association Pentecôte à Vic?
3: Ils peuvent nous contacter ou nous, on contacte toutes les entreprises possibles. Et voilà, on a plein de gens qui circulent, qui cherchent des partenaires privés. Et oui, ça va être vraiment le cheval de bataille cette année parce qu'on a fini quand même à moins de 19 000 et quelques euros. Donc, l'an prochain, il ne faut pas que ça se reproduise comme ça.
2: Justement, c'est vrai que l'année prochaine, c'est assez rare. Les deux week-ends vont se suivre. On rappelle le week-end de Pentecôte à Vic.
3: Du 13 au 15 mai.
2: Avec sûrement des retrouvailles dans l'hiver pour présenter l'affiche.
3: Bien sûr, présenter l'affiche et les programmes. Et on va annoncer assez vite dès qu'on aura signé des groupes et aller au plus vite pour que les gens puissent se prévoir le week-end. Merci Jean-Pierre.
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3: Sur DFM 930, j'ai le plaisir de recevoir Claire aujourd'hui de l'association La Petite Pierre de Jégan. Bonjour Claire.
4: Bonjour.
3: C'est la rentrée aussi pour vous. Il y a beaucoup de choses qui vont se passer. On va démarrer d'ailleurs avec les premiers rendez-vous.
4: Alors les premiers rendez-vous de septembre, ça va être très varié. De la lecture, du théâtre de rue, du clown. Donc voilà, plein de belles choses. Avec notre premier rendez-vous donc le lundi 14 septembre à la Petite Pierre à 19h pour rencontrer Alban Danflous qui vient nous présenter une lecture de son spectacle en création Artemis 61 ou Comment j'ai passé mon permis de chasse. Donc dans l'Orne, une comédienne, Alban Danflous, a mené l'enquête auprès des habitants pour construire un spectacle sur la chasse.
3: Alors dites-nous, ça va intéresser les chasseurs du coin?
4: J'espère bien. Elle a elle-même rencontré des chasseurs, différents types de chasse, puisque effectivement, on en a discuté ensemble. Moi, je ne connaissais pas, effectivement, entre la chasse à l'empalombe, la chasse au sanglier, la chasse au chevreuil, enfin, voilà alors, une découverte.
3: De suite, ce n'est pas un spectacle ni pour ni contre, c'est un spectacle qui se sert de la chasse pour nous raconter une belle histoire.
4: Exactement. D'accord. C'est exactement ça.
3: Alors, elle vient d'où, cette comédienne?
4: Alban est née dans le Gers. Mmh. Elle a grandi dans le Gers. Elle a fait l'école du Pop Circus et aujourd'hui elle vit dans le nord de la France.
3: D'accord.
4: Avec sa compagnie, la compagnie Mycelium, qui est une compagnie qui est très reconnue au niveau national. Donc je suis très heureuse d'accueillir l'enfant du pays pour démarrer notre rentrée.
3: Voilà, alors il y aura plein de rendez-vous à la Petite Pierre, vous allez souvent revenir. Juste pour terminer ce premier entretien, une chose importante, on peut déjà l'annoncer, ça sera les journées portes ouvertes chez vous à l'occasion des journées du patrimoine.
4: Oui, la Petite Pierre vous ouvre ses portes dimanche 20 septembre à partir de 11h pour vous raconter l'histoire du lieu, le découvrir, le visiter et surtout regarder la nature autour puisque la Petite Pierre est au milieu des champs.
3: Merci Cathy. On rappelle ce premier rendez-vous, ça s'appelle et c'est à quelle heure et quand?
4: Le premier rendez-vous, Artemis 61 ou Comment j'ai passé mon permis de chasse, lundi 14 septembre, 19h à la Petite Pierre.
3: C'était Claire pour les rendez-vous de la Petite Pierre à Jégan pour cette nouvelle saison. Merci Claire.
4: Merci.
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2: Chers auditeurs, bonjour. Le 1er mai 2023, je prenais place derrière ce micro, des papillons dans le ventre, des étoiles plein les yeux. Ce jour-là, grâce à Jean-Pierre, l'hôte de ces lieux, et le talentueux technicien qui donne du relief à mes chroniques, je réalisais un rêve d'enfant.
3: Faire de la radio.
2: Merci à cet homme au grand cœur pour sa générosité, sa simplicité, et d'avoir contribué à ce que ce rêve devienne réalité. Pendant un peu plus de 3 ans, je vous ai retrouvé chaque lundi avec beaucoup de joie pour vous partager au gré de mes inspirations. Des retrouvailles avec vous, Jean-Pierre, le temps des enregistrements et de celui que l'on s'accordait à échanger autour de sujets qui nous animent. Venir au studio m'a nourri, tout autant que j'ai eu du plaisir à écrire chaque chronique depuis le cœur et toujours animée de cette quête de vérité qui ne me quitte jamais. Derrière ce micro, j'ai appris à poser ma voix, à synthétiser en quelques lignes une pensée, une idée, une inspiration, une réflexion. Pas facile pour moi qui aime développer le fil de mes pensées. J'ai appris à respirer aussi et je peux vous assurer que si c'est naturel, pour autant, nous sommes une majorité à être et vivre en apnée. Ces rendez-vous avec vous et Jean-Pierre furent l'occasion de joyeux moments de complicité, de fou rire et de rencontres riches et enrichissantes. Je suis en gratitude pour tous ces heureux moments devenus de précieux souvenirs et pour vous qui m'écoutiez tous les lundis, peut-être, régulièrement ou occasionnellement. Pour cette première chronique du mois de septembre, je viens vous dire bonjour, merci et au revoir, car mon chemin me mène vers d'autres rêves de cœur que j'ai très envie de réaliser. Et puis qui sait, un jour peut-être, reviendrai-je derrière ce micro pour vous partager autrement, le temps d'un instant, vous raconter ces projets qui sont nés et ces rêves manifestés. Merci à tous pour vos belles présences, votre écoute. Bon chemin à chacun. Continuez à prendre soin de vous, de vos rêves. Réalisez-en quelques-uns. Allez au bout de vos élans de cœur, parce que comme vous, ils sont précieux.
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3: Bonjour, aujourd'hui dans ma chronique Fraîche Attitude, je vais vous parler du fruit de l'automne par excellence, le raisin. Les variétés de raisin de table, comme celles de raisin de cuve, appartiennent presque exclusivement à l'espèce Vitis vinifera, une liane pouvant vivre très longtemps. En France, la production est concentrée dans le sud du pays. On y cultive principalement le muscat de Hambourg et l'Alphonse Lavallée pour les variétés noires et le chasselas pour les variétés blanches. La récolte est effectuée uniquement à la main de septembre à octobre pour le raisin de table. Dans le sud-ouest, le Tarn-et-Garonne assure 29% de la production nationale de raisin pour le marché du frais. Le chasselas domine dans ce département avec 75% de la production nationale. Muscat et chasselas bénéficient tous deux d'une appellation d'origine contrôlée, AOC, notamment le fameux chasselas de Moissac, qui a été le premier fruit en France à bénéficier de l'AOC en 1971. Comment le choisir et le conserver? La prune est le léger voile blanc qui recouvre les graines de certaines variétés de raisin. Ce voile est en fait constitué de petites paillettes de cire que le fruit émet naturellement en grossissant afin de se protéger de la chaleur. Très fragile, s'enlevant au moindre frottement, la prune par sa présence est un gage de fraîcheur du fruit. Le raisin peut se conserver 5 jours dans le bac à légumes du réfrigérateur, enveloppé dans son sac, en papier bien sûr. Pour le déguster, un simple passage sous l'eau du robinet puis égouttage suffisent avant la dégustation du fruit. Si vous devez le séparer en petites grappes, utilisez des ciseaux, la coupe sera plus nette et vous ne risquerez pas d'endommager les graines. Certaines préparations culinaires recommandent de peler les graines de raisin. Pour cela, une petite astuce, faites-les tremper quelques secondes dans de l'eau bouillante puis rafraîchissez-les sous l'eau froide. La peau devrait ainsi venir très facilement à la pointe du couteau. Les atouts nutritionnels, bien sucrés, gorgés de soleil, le raisin est le fruit du tonus et de l'énergie. Il fournit 72 kcal au 100 g, essentiellement grâce à des sucres d'utilisation rapide. Riche en jus désaltérant, il apporte des quantités intéressantes de minéraux, en particulier du potassium et des vitamines B. À noter aussi la présence de vitamines P, qui sont en fait des pigments anthocyaniques et des polyphénols, qui renforcent la résistance des vaisseaux sanguins et augmentent l'activité de la vitamine C. Ainsi, ils ont une action protectrice sur le système cardiovasculaire. Raisin blanc ou raisin noir. Les propriétés vitaminiques du raisin dépendent en partie du cépage, mais aussi largement de la couleur. Le raisin noir est généralement plus riche en vitamine B que le raisin blanc. Il renferme également beaucoup plus de composés vitamine P, anthocyaniques et polyphénols. Un petit conseil, si vous avez des intestins fragiles, évitez de consommer les pépins qui sont riches en lignine, fibres plutôt irritantes. Et pour finir, un peu d'histoire. Dans l'Antiquité, le sucre de raisin était préconisé dans les fièvres ardentes et contre les angines. Il entrait dans la composition de l'omphacomel recommandé pour combattre la dysenterie, l'anorexie et la syncope. Et au XVIIe siècle, certains attribuaient des propriétés préservatrices contre la peste. On le vantait aussi contre les flux hépatiques. Les curuvales ont été largement prescrites au début du XXe siècle, suivies par des sujets pléthoriques dont l'alimentation habituelle était fort riche, notamment en viande et en aliments céréaliers. Elles avaient sans aucun doute une action alcalinisante, diurétique et détoxifiante efficace. Vous voilà incollables sur le raisin. À la semaine prochaine pour partir ensemble à la découverte des fruits et légumes frais.

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2: Nous sommes à Condon avec monsieur Jean-François Sabatier, maire de la ville, pour une action qui doit vous apporter autre chose que simplement de regarder que les rues sont en bon état ou pas.
3: Oui, une action symbolique, l'inauguration de d'une nouvelle rue, la rue Joseph Arcas, ici même sur ce quartier de Taureau, de l'avenue de Taureau, route d'Auch. Beaucoup d'émotions parce que l'histoire de la famille Arcas et l'histoire de Joseph Arcas est intimement liée à l'histoire de notre ville et aussi intimement liée à l'histoire, mon histoire familiale où mon grand-père, Georges, connaissait extrêmement bien Joseph, mon père, Michel, ici présent, connaissait aussi extrêmement bien son fils Jacques. Ils ont travaillé de très nombreuses années ensemble et donc c'est d'autant plus symbolique que c'est la première rue que j'inaugure aujourd'hui, ce dimanche 6 septembre, ici même à Condon. Ça a été un long processus qui a été finalisé sous la précédente mandature, donc je tiens à remercier bien sûr la précédente équipe qui a acté le nom de cette rue. Maintenant est venu le temps de l'inauguration, le temps de retracer aussi cette histoire qui est liée au développement de la ville et un développement particulier, celle de la construction de l'usine de production d'eau potable ici même, route d'Auch à Condon, puisque cette usine qui a été construite à la fin des années 50 a été construite sur une parcelle de la famille Arcas.
2: Dans les cartons, est-ce que vous avez déjà une autre rue?
3: Alors il y a de nombreuses autres rues ont été renommées ces dernières années par la précédente municipalité. Donc, bien entendu, cette première inauguration en amènera d'autres.
2: Merci beaucoup, monsieur le maire, et bravo parce que c'était une très belle cérémonie.
3: Merci à vous.
2: C'était monsieur Jean-François Sabatier, maire de Condon, lors de l'inauguration de la rue Joseph Arcas.
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3: Nous sommes au Casino de Castéra-Verdun, nouvelle exposition pour ce mois de septembre avec la rencontre de Madame Frédérique Pascal.
4: Alors, j'ai toujours peint depuis que je suis toute petite. Je suis issue d'une famille qui peignait beaucoup aussi, donc je pense que c'est un peu familial. Après, je me suis vraiment mise à peindre le style qu'on peut voir maintenant au Casino, de paysage. Il y a à peu près 3 ans, où j'ai commencé une série de peintures sur les paysages qui sont issues de photos que j'ai prises lors de mes voyages, soit en Espagne, soit en Catalogne, soit en Indonésie, à la Roumanie, un peu partout.
3: Il y a beaucoup de couleurs. Quelle est la technique ?
4: Alors, la technique, c'est... je travaille sur un fond coloré qui donne tout de suite qui va unifier les autres couleurs que je vais mettre par-dessus sur la toile. Parce qu'en fait, la peinture acrylique, elle est un peu transparente. Donc, je travaille sur plusieurs couches et du coup la couleur de fond va servir de liant pour toutes les autres couleurs que je vais mettre par-dessus. Donc ça, c'est une technique qui est quand même intéressante parce que quand je peins sur du blanc directement, effectivement les couleurs sont beaucoup plus vives, elles sont un peu sorties du tube quoi. Alors que là, c'est une technique un peu intéressante pour pouvoir faire un vrai travail sur la couleur et l'alliance des couleurs en fait.
3: Beaucoup de douceur dans ces tableaux. Si à la radio on devait expliquer un des tableaux qui vous plaît le plus, ça serait lequel ?
4: Globalement, on va dire que je peux pas donner un tableau que j'aime le plus, ça, parce que je ne sais pas, je saurais pas vous dire. Par contre, pour la description, c'est des paysages un peu dans le style naïf quand même, qui sont travaillés un peu sur des aplats de couleurs où les formes sont simplifiées, mais en contrepoint, j'ai envie de dire, je travaille aussi sur certaines surfaces en détail. Donc il y a à la fois des aplats de couleurs et aussi des zones où c'est assez travaillé au niveau du détail. Donc voilà, c'est un mélange qui s'équilibre.
3: Alors vous venez de Tournefeuille, hein, à côté de Toulouse. Il y a des tableaux de l'autre bout du monde, mais il y a des tableaux plus près de chez nous, c'est l'Espagne. Et je trouve que vous avez rajouté une couleur exceptionnelle.
4: Alors,

0: l'Espagne, oui, c'est mon sujet de prédilection, surtout la Catalogne, parce que je trouve que les... Bon, il y a des pins, il y a le bord de mer, il y a les rochers. Voilà, tout ça, ce sont des éléments qui constituent un peu ma peinture, en fait. Voilà.
1: On peut retrouver quelques photos sur Internet?
0: Oui, alors j'ai un site Internet, Frédéric Pascal, tout attaché, frédéricpascal.fr, où tous mes tableaux sont présentés.
1: Et vous êtes ici jusqu'à la fin du mois de septembre. Merci.
0: Merci beaucoup.
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1: Con Camille.
2: Hola mi gente. Moi c'est Camille et vous écoutez Mueve tus caderas sur DFM 930. Aujourd'hui, nous vamos directamente à República Dominicana avec une autre grande voix de la bachata, Teodoro Reyes. Un artiste incontournable de la bachata dominicaine, connu pour ses chansons chargées de sentimientos y de pasión et de cette émotion si particulière qui fait vibrer les amoureux de la bachata. Et aujourd'hui, je vous présente un titre magnifique, Secreto de amor. Un secreto de amor, un amor que se vive en silencio, que se guarda en el corazón. Parfois avec beaucoup de passion, parfois avec un peu de douleur. Parce que la bachata, mi gente, c'est aussi raconter des histoires d'amour compliquées, ces sentiments qu'on ne peut pas toujours montrer au grand jour. Hay amores que no se pueden olvidar, hay historias que nunca terminan, y hay secretos que solo el corazón conoce. Alors, déjate llevar por la guitarra, écoute cette voix pleine d'émotion et laisse la musique raconter son histoire. Et si tu es avec ton partenaire, acércate, toma su mano y baila pegadito. Et surtout, mueve tus caderas y siente la bachata. Dale, mi gente, sube el volumen.

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2: Si vous avez aimé bouger sur ce son, on se retrouve la semaine prochaine.
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16: Amis actifs, bonjour. Et si l'échec n'était pas une fin en soi, mais les prémices d'un nouveau départ? Chaque chute vous montre ce qui mérite d'être ajusté. Ce n'est pas agréable, certes, mais c'est formateur. Commencez par changer votre état d'esprit, modifier votre regard sur les gens, sur les choses, sur la vie. Remplacez les mots « j'ai raté » par « j'ai appris ». Puis passez à l'action. Notez ce que vous auriez pu faire autrement et surtout, ce que vous ferez à l'avenir différemment. Rebondir, c'est aussi accepter de ne pas tout maîtriser, mais de se donner les moyens de se relever. Rappelez-vous que l'échec ne nous définit pas. Il révèle seulement que nous avons tenté quelque chose de suffisamment audacieux pour sortir de notre zone de confort. Oser échouer, c'est souvent le premier pas vers une réussite plus juste, plus alignée et bien plus puissante. Vous voilà désormais armés, chers auditeurs, pour faire de l'échec un levier de croissance. Belle journée à toutes et à tous et à très bientôt pour de nouvelles aventures pro.
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22: Sur DFM, en ce mois de septembre, Claire est venue nous retrouver pour nous parler des rendez-vous de la Petite Pierre à Jéguin. Alors là, Claire, après le premier spectacle que l'on a pu voir, là maintenant, on va parler de frites.
23: Oui, avec le road movie tout droit venu du nord de la compagnie Bonjour Désordre, tout un programme, avec son spectacle Friterie Mon Ami. Donc c'est une compagnie qui est en tournée en Occitanie. Elle s'arrête dans le Gers. La Petite Pierre l'a invitée à Ordan-la-Roque. Donc ce sera le jeudi 17 septembre à 19h. Donc pour un road movie tout droit venu du nord, on pèlera des patates, préparez-vous. On parlera d'hospitalité, de bassins miniers, des questions de migration, de plein de choses, surtout pour savoir si l'hospitalité, la convivialité et le bonheur simple, c'était de partager un cornet de frites.
22: D'accord. Elle nous fait un petit peu partager son univers, elle, qui est aussi dans sa région.
23: Oui, c'est ça en fait. César Ronette et Leslie Bachel, les auteurs, interprètes, viennent du bassin minier. Et l'idée pour eux, c'est de parler des corons et la patate de cette région.
22: Et ça, c'est bien parce que très bientôt, vous allez faire un lien. Alors, ceux qui ne mangent pas de viande, n'écoutez pas, on va faire un spectacle sur la viande.
23: Oui, après, ça sera en novembre, on parlera barbac.
22: C'est ça. Ça va être chouette. Et puis, il y aura aussi une sortie de résidence bientôt.
23: Oui, une sortie de résidence avec une compagnie gersoise, cette fois, la Glute Compagnie, avec son spectacle Ça claque, donc sortie de résidence, donc un spectacle encore en création. Et là, c'est deux clowns qui nous poseront des questions et qui répondront à tout. Et c'est un spectacle de clowns tout en impro.
22: Super. Ça, c'est quelle date?
23: Ça sera le jeudi 24 septembre à 19h à la Petite Pierre.
22: Voilà, c'était pour les rendez-vous de la Petite Pierre avec Claire qui était avec nous. Juste rappeler aussi, parce qu'on a deux secondes pour le faire, vous êtes cette année présente dans les Journées du Patrimoine.
23: Oui, rendez-vous dimanche 20 septembre pour venir visiter le lieu. Inscrivez-vous auprès de Stéphanie à l'adresse contact@petitepierre.fr.
22: Merci Claire.
23: Merci.

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3: Nous sommes à la CPAM à Auch avec trois personnalités pour signer une convention et la principale, Océane, bonjour.
4: Bonjour.
3: Vous travaillez à la CPAM et en même temps vous êtes volontaire pompier.
4: Tout à fait, exactement. Je signe cette convention pour me permettre de faciliter mon engagement au sein du centre de secours de Saint-Martin et avoir plus de disponibilité, notamment en journée et également dans le cadre du retard à l'embauche que me permet mon employeur. Je peux partir plusieurs heures pour exercer mes missions et également arriver en retard en fait, au travail.
3: Le département est représenté par Lydie Toison, vice-présidente. Vous participez assez souvent à ces signatures parce que c'est bon signe finalement.
5: Ah, tout à fait, c'est un très très bon signe. Cela signifie que les employeurs sont impliqués en fait afin de libérer leurs agents, agentes, notamment pour la plupart des sapeurs-pompiers volontaires. Parce qu'il faut savoir que dans le département, 93% de l'activité des pompiers est exercée par des sapeurs-pompiers volontaires. Et sachant que cet été on a eu d'énormes départs de colonnes pour tout ce qui est feu de forêt. Et heureusement que les employeurs ont joué le jeu parce qu'on a pu ainsi faire jouer la solidarité nationale du coup.
3: Est-ce que vous avez autant de femmes que d'hommes qui signent des conventions?
5: On n'a pas le chiffre, mais je pense qu'on est bien placé, hein, on va dire, au niveau national. Le département est quand même très très bien placé sur la féminisation des pompiers. Ça peut être à l'équilibre.
3: Mon colonel Ferres, vous représentez le SDIS 32. Vous êtes là à chaque fois pour toutes les conventions.
6: Oui, c'est un plaisir renouvelé à chaque fois, puisque nous avons plus de 300 conventions actives dans le département. Comme l'a dit Madame la Présidente, c'est ce qui nous a permis, bien sûr, d'assurer toutes les missions de secours dans le département, mais également de partir à 13 reprises en renfort dans la Gironde, dans les Landes et partout dans le sud-est de la France. Donc c'est grâce à l'effort consenti par les employeurs et la mobilisation pleine et entière de nos sapeurs-pompiers volontaires qu'on peut relever ces challenges-là. Et effectivement, on est un SDIS très féminisé. On arrive aujourd'hui à 30% de nos effectifs qui sont des effectifs féminins, 8 points au-dessus de la moyenne nationale. Et en ce qui concerne les commandes, il y en a quasiment une moitié qui concerne des madames sapeurs-pompiers. Tout l'intérêt des actions menées par le SDIS 32, d'aller au-devant des employeurs publics et privés, y compris les agents des collectivités, dont le conseil départemental, qui a de nombreux sapeurs-pompiers volontaires conventionnés, ce qui nous permet de nous soutenir partout sur le territoire. Mais c'est effectivement un travail de longue haleine, parce qu'il faut expliquer aux employeurs l'intérêt qu'ils ont d'avoir dans leur rang des sapeurs-pompiers volontaires. Ce sont des gens qui sont organisés, structurés, solidaires, qui ont des valeurs humaines, qui cultivent le respect, la valeur du travail, donc beaucoup de qualités qu'on recherche aujourd'hui dans le monde du travail.
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11: Préparateur drive à Condon, ouvrier agroalimentaire en CDI à Condon, garde d'enfants à domicile en CDI à Condon et conducteur de silos de céréales en CDI à Condon. Cuisinier en CDI à La Ressingle, aide-ménager en location saisonnière en CDI à Valence-sur-Béise, vendeur rayon boucherie en CDI à Valence-sur-Béise, assistant administratif et commercial en CDI à Beaucaire, serveur en CDI à Gondrin, moniteur éducateur en CDI à Montréal, employé de maison en CDI à Castéra-Verduzon, cuisinier en CDI à Castéra-Verduzon et auxiliaire de vie en CDI à Castéra-Verduzon, garde d'enfants à domicile en CDI à Lectoure et soudeur en CDI à Lectoure, vendeur en boulangerie boulangerie-pâtisserie en Célie à Vic-Fezensac, mécanicien en Célie à Vic-Fezensac, conducteur PL en Célie à Castelnau-d'Auzan, La Barrère, dépanneur frigoriste ou chauffagiste en Célie à Géguin, pâtissier en Célie à Eauze, géomètre topographe en Célie à Stafford, assistant à chaque projet en Célie à Florence, équipier polyvalent de restauration rapide en Célie à Florence et technicien d'entretien de maintenance des bâtiments en Célie à Florence, auxiliaire de vie sociale en Célie à Roquebrune, commercial sédentaire en Célie à Montestruc-sur-Gers, mécanicien automobile en Célie à Gabaret, silotier en Célie à Sainte-Christie, linger en Célie à Ordans-la-Roque, auxiliaire de vie en Célie à Manciette, chef de rayon épicerie en Célie dans le Gers, boulanger en Célie dans le Gers et boucher en Célie dans le Gers.
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4: 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U13, les deux équipes. Journée d'accueil départementale à 10h30 à Vic-Fezensac. 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Senior. Coupe Occitanie. Contre Cologne à 20h au stade municipal de Castéra-Verluzan.
5: Voilà, à la semaine prochaine sur DFM 930, la radio au microclimat.
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0: Et si le vrai partage, l'hospitalité, la convivialité et le bonheur simple, c'était de partager un cornet de frites? La Petite Pierre vous embarque pour un road frites follement barré venu tout droit du Nord. Avec la compagnie Bonjour Désordre pour son spectacle Friterie Mon Ami, jeudi 17 septembre, 19h à Ordan-la-Roque. Alors, venez nombreux, préparez-vous à peler des patates. Théâtre de rue, à partir de 12 ans, 1h30, en extérieur, repli, si pluie. Participation libre est nécessaire. À 9 km de Castéra-Verduzan, il est un village atypique gascon composé de trois influences, Sauveté, Bastide et Castelnau, Saint-Puy avec sa balade de Montfaucon, vraie vitrine du patrimoine rural de la Ténarèse. Saint-Puy, partenaire de la radio DFM 930.
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1: Pour faire suite à notre podcast sur l'aquariophilie, nous allons vous parler des stars du domaine, bien malgré eux, les poissons rouges. Qui n'a jamais eu ou jamais connu le fameux bubule qui tourne rond dans son bocal? Beaucoup de Français ont cette vision erronée du Carassus auratus, alias le poisson rouge, dans une boule en verre sur la table du salon. Mais les humains poussent le bouchon un peu trop loin avec Maurice et ses copains.
2: Souvent vendu en poche à l'animalerie ou même gagné à la fête foraine du coin, sachez que ces pauvres poissons sont victimes de leur succès et de leur résistance. Ils sont d'origine asiatique et sont élevés depuis des centaines d'années pour avoir toutes les couleurs, toutes les formes et toutes les particularités possibles. Du poisson rouge classique au black moor et ses gros yeux globuleux, il y a plusieurs centaines d'années de modifications génétiques pour plaire au plus grand nombre d'amoureux de l'espèce.
1: Ayant connu un succès fou en France comme partout dans le monde, il y en a plus de 33 millions à nager dans les aquariums des foyers français, selon le site actu.fr, selon une étude de 2017, ce qui détrône largement le chat dans les classements, qui sont eux 13 millions.
2: Malgré notre amour flagrant pour nos amis à écailles, les poissons, et plus particulièrement les poissons rouges, cela reste les animaux les plus maltraités. Victimes de leur bonne bouille et de leur résistance à beaucoup de paramètres d'eau, ils sont souvent détenus en boule en verre. Le fameux aquarium boule, qui était un must-have dans toutes les animaleries jusqu'en 2022, est désormais interdit à la vente par la plupart des fournisseurs en matériel d'aquariophilie, comme AgroBioser. Ce genre de bocal rond ne respecte pas les besoins fondamentaux des poissons rouges.
1: Pas assez de place pour nager, un espace bien trop petit pour se développer, rien ne va dans ce genre de boule qui déforme même la vision des poissons, ce qui les rend petit à petit fous. Ce n'est pas rare d'entendre parler de Bubule le poisson, qui a sauté hors de l'eau, sans doute pour mettre fin à son calvaire. Les poissons sont des animaux sensibles, au même titre que les chiens, les hamsters, les moutons, bref, ils méritent eux aussi d'être considérés comme des êtres vivants et pas de la décoration.
2: Pour un poisson rouge classique, aussi appelé comète, il est nécessaire de lui fournir au moins 100 litres d'eau pour qu'il puisse nager et grandir correctement. Un poisson rouge peut mesurer jusqu'à 30 cm de long. Les poissons rouges sont grégaires et ont un besoin de compagnie, donc un minimum de 200 litres. Pour deux poissons rouges, un aquarium boule n'est définitivement pas adapté pour eux et ils se retrouvent souvent nanifiés et malades suite à leur courte vie dans moins de 10 litres d'eau. Un carassin peut vivre plus de 20 ans dans de bonnes conditions au lieu de souvent quelques jours ou quelques mois dans un petit bocal.
1: Même si on vous dit « mon poisson a vécu plusieurs années en bocal, tout va bien !» Non, dans tous les cas, c'est comme si on vous forçait à vivre enfermé dans votre salle de bain toute votre vie. Vous allez survivre, mais à quel prix?
2: Un bassin extérieur est donc la meilleure façon d'offrir une belle vie à vos amis. C'est donc beaucoup de préparation et d'espace pour garantir leur bien-être. Attention aux abandons sauvages dans les lacs ou les rivières. C'est complètement interdit. Ils peuvent devenir invasifs car très résistants et adaptés à la température de nos eaux. Ils hivernent même en attendant le retour des beaux jours.
1: En définitive, n'adoptez pas un poisson rouge pour faire plaisir à vos enfants. Comme pour un chien, l'arrivée des poissons dans votre vie doit être préparée, réfléchie, pour que tout le monde en profite au maximum dans le respect du bien-être animal. Pour plus d'infos, rendez-vous sur le site internet de l'association française du poisson rouge, lepoissonrouge.org.
2: Vous pouvez nous retrouver sur les réseaux.
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15: Nous sommes à la CPAM à Auch pour la signature de la convention entre la CPAM et le SDIS 32. Pour les employeurs, c'est une perte financière ou pas ?
16: En pratique, bien sûr qu'ils permettent à nos sapeurs-pompiers volontaires, au titre de la formation ou des interventions, de passer quelques heures dans l'année dans les stages ou en opération. Mais en parallèle, ça ouvre aussi beaucoup d'options pour l'employeur et l'entité, qu'elle soit publique ou privée. On y développe les gestes de premier secours, les gestes qui sauvent, des manœuvres avec les moyens du SDIS, la capacité à porter avec chaque entreprise, avec chaque société, un certain nombre de sujets sur la mise en sécurité, la mise à disposition des matériels. Donc il y a vraiment une synergie positive et je connais bien nos 1300 sapeurs-pompiers, c'est aussi misé dans une capacité, une valeur humaine et des gens qui méritent qu'on donne ces petites adaptations parce qu'ils donnent sans compter jour et nuit 365 jours par an. Donc c'est encore une fois avec beaucoup de plaisir qu'on reçoit de la part des employeurs ces facilités qui sont faites à nos sapeurs-pompiers volontaires. Mais merci, et puis c'est l'occasion aussi de rappeler que nombre de nos concitoyens sont venus nous voir suite aux incendies de cet été pour se proposer à nous. D'ailleurs, c'est aussi l'occasion de saluer le monde agricole qui s'est largement mobilisé. Eh bien, si vous avez encore et toujours la volonté de nous rejoindre, n'hésitez pas à vous présenter au centre de secours le plus proche de votre domicile. On vous recevra avec plaisir et vous serez peut-être demain un membre du corps des sapeurs-pompiers du Gers.
15: Lydie Toison, le département, c'est un des plus grands quand même. Et vous touchez du monde partout ?
17: Alors, on essaie de toucher le plus de monde possible, comme l'a dit le directeur. Et là, effectivement, je pense qu'il y a un élan de solidarité qui s'est ensuivi avec les nombreux feux de forêt qu'il y a eu. Donc, on peut que féliciter en fait cet élan qui existe aujourd'hui. Et bravo encore à tous les sapeurs-pompiers qui ont été déployés, qui ont œuvré pour sauver ce qui pouvait être sauvé, hein, que ce soit l'humain ou du végétal ou l'environnement.
15: Merci à vous trois. Nous étions avec Océane, employée de la CPAM, sapeur-pompier volontaire, le colonel Jean-Louis Ferrès, directeur départemental du SDIS 32, et Madame Lydie Toison, vice-présidente de la commission infrastructure de transport, ingénierie territoriale et nouvelle mobilité, pour la signature de la convention entre la CPAM et le SDIS 32.
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0: Maluma, Beyoncé.
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2: Nous sommes à la CPAM à Auch pour la signature de la convention entre la CPAM et le SDIS 32. Nous avons eu le département et le SDIS et maintenant le CPAM avec Madame Papon, directrice, et Madame Pesquier.
3: Je suis responsable d'Océane Carlinet.
2: Cette convention permet à Océane, qui travaille à la CPAM, pour justement apporter son secours à des gens, et ça coûtera moins cher à la CPAM.
3: Alors potentiellement oui, alors de toute manière, moi, ce qui m'a semblé évident quand elle m'a parlé de ce projet, c'était qu'il fallait évidemment qu'elle y aille, qu'elle fonce. On sait que les services de secours ont besoin d'aide et donc je suis ravie qu'elle ait pu faire ça. Nous, de notre côté, on va s'organiser pour pouvoir la libérer, pour qu'elle puisse arriver un petit peu plus tard sur certaines astreintes, qu'elle puisse partir un petit peu plus tôt s'il y a des contraintes également. Et nous, on est ravis, avec ma direction, bien sûr, de participer à cet enjeu-là de sécurité.
2: Madame Papon, c'est la première personne de la CPAM ou pas?
4: Oui, depuis que je suis en tous les cas directrice ici, c'est la première personne, oui, tout à fait, qui rentre dans cette formation. Bon, voilà, c'est beaucoup de volonté aussi de la personne qui a voulu s'investir là-dedans. Et voilà, c'est une belle initiative avec une jeune femme impliquée.
3: Concrètement, je pense qu'on a tous envie que ce genre d'initiative se développe. Évidemment, ce sont des compétences particulières, spécifiques, qui peuvent rendre service au sein de l'entreprise. Donc après, c'est la direction, évidemment, qui...
2: Les pompiers, quand ils ont un accident, ça coûte des soins pour les victimes. Et ils passent par la CPAM. Donc finalement, vous reprenez le flambeau après leur passage.
3: Ça fait sens tout à fait par rapport à notre activité qui consiste à prendre en charge les assurés sociaux.
4: Alors vous savez, on fréquente les professionnels de santé, on les voit toujours, les taxis, les transports sanitaires, même les collègues pompiers. Donc on sait très bien ce qui se passe sur le terrain parce qu'on rencontre les personnes. Et voilà, on est content de participer à cette action citoyenne, de soutenir le corps des pompiers, c'est important pour nous, pour notre entreprise hein, au sens large, de contribuer à cette action, donc effectivement, qui globalement contribue à la sécurité des Gersois et des sur le territoire. Très investi dans la sécurité, déjà pour nos propres salariés, donc on a des personnes effectivement qui sont dans cette démarche-là, et on est très très investi justement sur ces... et même sur la santé mentale, on a aussi développé cet axe de formation qui est de plus en plus nécessaire.
2: Donc il y a franchement une proximité avec le SDIS.
4: Tout à fait, complètement. On est habitué, on est appelé et on travaille ensemble voilà, sur des sujets. Et effectivement, on a une parenté effectivement, d'action tout à fait sur le territoire.
2: Merci beaucoup à vous deux. Nous étions avec Madame Sophie Papon, directrice de la Caisse primaire d'assurance maladie du Gers, la CPAM 32, et Madame Michèle Pasquier, conseillère prévention santé du Gers, pour la signature de la convention entre la CPAM et le SDIS 32.

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1: Le point météo pour ce soir et cette nuit. Les températures chutent pas mal. 20 à 21 degrés autour d'un ciel bien dégagé. Et pour cette nuit, on tombe à 15 degrés en moyenne sur le département avec un ciel étoilé. On regarde à présent votre début de semaine avec la journée de demain, lundi 14 septembre. Vous irez au travail avec un bon moral grâce à un magnifique soleil présent dès le matin et des températures de 21 à 23 degrés. L'après-midi, toujours un grand soleil et un ciel bien dégagé, les températures 27 à 29 degrés. Demain matin, vous retrouvez Jean-Pierre dès 5h du matin pour le premier bulletin météo plus complet et plus précis. Je vous souhaite une très bonne fin de week-end et je vous donne rendez-vous la semaine prochaine. Très bonne soirée à tous avec DFM 930.
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3: Voici les offres d'emploi de cette semaine en CDD. Moniteur, éducateur à Condon, éducateur spécialisé en CDD à Condon, aide-soignant en CDD à Condon et médecin généraliste en CDD à Condon. Employé polyvalent en établissement hôtelier en CDD à Maignan-Tauziat, serveur en restauration en CDD à Valence-sur-Béise, aide à domicile en CDD à Gondrin, menuisier ébéniste en CDD à Montréal-du-Gers, cuisinier en restauration collective en CDD à Castéra-Verduzan, auxiliaire de vie en CDD à Castéra-Verduzan. Professeur documentaliste en CDD à Lectoure, agent d'entretien en CDD à Lectoure, aide à domicile en CDD à Castelnau-d'Auzon-la-Barrère, auxiliaire ambulancier en CDD à Eauze, assistant administratif en CDD à Eauze et tractoriste viticole en CDD à Eauze, employé de conserverie en CDD à Sainte-Mère, agent d'entretien de nettoyage industriel en CDD à Florence, intervenant en activité physique adaptée en CDD à Florence et employé polyvalent en CDD à Florence, maçon en CDD à Montestruc-sur-Gers, psychologue en EHPAD en CDD à Gabaret, maître de maison en CDD à Ordans-la-Roque, plumeur de volaille en CDD à Épas, commis de cuisine en CDD à Manciette, aide-soignant en CDD à Saint-Clair, qualiticien DVI secteur aéronautique en CDD dans le Gers et tailleur de vigne en CDD dans le Gers.
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1: Le point météo pour ce soir et cette nuit. Les températures chutent pas mal. 20 à 21 degrés autour d'un ciel bien dégagé. Et pour cette nuit, on tombe à 15 degrés en moyenne sur le département avec un ciel étoilé. On regarde à présent votre début de semaine avec la journée de demain, lundi 14 septembre. Vous irez au travail avec un bon moral grâce à un magnifique soleil présent dès le matin et des températures de 21 à 23 degrés. L'après-midi, toujours un grand soleil et un ciel bien dégagé. Les températures 27 à 29 degrés. Demain matin, vous retrouvez Jean-Pierre dès 5h du matin pour le premier bulletin météo plus complet et plus précis. Je vous souhaite une très bonne fin de week-end et je vous donne rendez-vous la semaine prochaine. Très bonne soirée à tous avec DFM 930.
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12: Bonjour, c'est Julie, sexothérapeute et thérapeute de couple. Et je suis heureuse de vous retrouver dans ma chronique « Septième ciel et quelques nuages ». Aujourd'hui, j'aimerais parler d'un sujet très actuel. Un sujet qui concerne les adolescents, les jeunes adultes, mais aussi beaucoup de personnes plus âgées. Alors, à votre avis, de quoi je parle ? L'envoi de photos intimes. Avec nos téléphones, il est devenu extrêmement facile de partager un moment de sa vie. Une photo, une vidéo, Un message, tout peut partir en quelques secondes. Et parmi ces échanges, il y a parfois des photos plus personnelles, plus intimes. Des photos que l'on envoie à quelqu'un que l'on aime, que l'on désire ou en qui l'on a confiance. Et souvent, cela commence par une phrase qui paraît anodine. « Tu peux m'envoyer une photo, s'il te plaît ?» Puis parfois, « Juste pour moi » ou encore « Mais t'inquiète, tu peux me faire confiance ?» Et c'est là que j'aimerais que l'on prenne un moment ensemble pour réfléchir. Parce que derrière une simple photo, il y a parfois beaucoup plus que ce que l'on imagine. La première question à se poser, et peut-être la plus importante, est-ce que j'ai réellement envie ? Pas pour faire plaisir, pas pour éviter une dispute, pas pour rassurer quelqu'un, pas pour prouver mon amour, mais parce que moi, personnellement, j'ai envie de le faire. Car une relation saine ne devrait jamais reposer sur une obligation. L'amour ne se mesure pas au nombre de photos envoyées. L'amour ne se prouve pas avec une image ni une vidéo. Et lorsqu'une personne insiste malgré votre hésitation, il est légitime de se poser des questions. Car respecter l'autre, c'est aussi respecter ses limites. La deuxième chose importante à comprendre, c'est qu'une fois qu'une photo est envoyée, elle ne nous appartient plus totalement. Bien sûr, la majorité des personnes ne diffusent jamais ce qu'elles reçoivent. Heureusement d'ailleurs. Mais personne ne maîtrise totalement ce qui peut arriver ensuite. Un téléphone peut être perdu, piraté, consulté par quelqu'un d'autre, une capture d'écran peut être réalisée, un couple peut se séparer, et ce qui semblait être un geste de confiance peut parfois devenir une source de souffrance. Lorsque je parle avec des jeunes, je leur dis souvent « Avant d'envoyer une photo intime, posez-vous une question très simple. Est-ce que je serais à l'aise si cette photo était vue par quelqu'un d'autre que la personne à qui je l'envoie ?» Si la réponse est non, cela mérite d'être pris en compte. Et puis, il y a un autre aspect dont on parle un peu moins. Les réseaux sociaux nous donnent parfois l'impression que tout le monde fait la même chose, que c'est devenu normal, que c'est une étape obligatoire dans une relation. Mais ce n'est pas vrai. Vous avez parfaitement le droit de dire non. Vous avez parfaitement le droit de ne pas être à l'aise. Vous avez parfaitement le droit de protéger votre intimité. Et vous n'avez pas à vous justifier. Parce qu'au fond, la confiance ne se construit pas avec une photo ni une vidéo. Elle se construit avec du respect, de la communication, de la patience et la capacité à entendre les limites de l'autre. Alors, si vous êtes parent, peut-être que cette chronique peut être l'occasion d'ouvrir le dialogue avec votre adolescent. Et si vous êtes concerné directement, souvenez-vous d'une chose, votre corps vous appartient, votre image aussi. Et personne ne devrait vous faire croire que vous devez choisir entre votre sécurité et l'amour. Je vous retrouve la semaine prochaine dans 7e ciel et quelques nuages. Et d'ici là, prenez soin de vous et de votre intimité. Et je vous retrouve sur leboudoirdecarla.com.
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14: Ils l'ont fait, pourquoi pas vous ? 3 minutes chrono pour découvrir les entreprises inspirantes du Gers. Nous retrouvons Aurélie Piedzak, Toc Toc, je cuisine.
15: Bonjour.
14: Bonjour Aurélie. La semaine dernière, nous avons un petit peu exploré les côtés pratiques pour les familles. Cette semaine, j'aimerais qu'on parle plutôt de vos recrutements. Les gens qui font partie de votre équipe, comment vous les sélectionnez ?
15: Oui, parce que Toc Toc, je cuisine, c'est un réseau, donc vraiment où on est plusieurs cuisiniers et cuisinières. Donc, il y a un très grand recrutement que je fais, une sélection surtout. Je ne fais pas rentrer tout le monde dans le réseau. Pour moi, c'est important d'avoir que des personnes de confiance et de qualité. Donc, tout simplement, elles font un test d'entrée. Donc, on échange déjà, elles ont un questionnaire avec beaucoup de questions libres pour voir un petit peu leur fonctionnement et leurs réponses. Ensuite, on échange en visio ou en téléphone ou en présentiel selon le secteur et le timing. Et ensuite, elles nous font un rendez-vous. Donc, comme elles viennent faire un test d'entrée, comme si elles étaient chez une famille classique, donc moi j'ai 3 enfants, donc elles viennent cuisiner directement chez moi, donc 5 repas pour 10 personnes, puisque c'est le maximum que le forfait peut faire, et je les mets en condition, donc elles doivent me proposer un menu menu, s'adapter, rebondir, puisque moi forcément je ne leur valide jamais le menu la première fois pour voir comment les personnes s'adaptent. Et ensuite, elles cuisinent chez moi, donc ce qui me permet d'observer leur fonctionnement, l'hygiène, le comportement, de pouvoir goûter les plats et en fonction de ça, elles sont validées ou pas. En tout cas, aujourd'hui, vraiment, je sélectionne.
14: C'est vraiment une sélection très pointue, on va dire. Hein. Vous ne mettez pas n'importe qui dans les maisons qui vous sont confiées,
15: non.
14: En tout cas dans les cuisines qui vous accueillent. Comment ça se passe avec les propriétaires? Est-ce qu'il y a une rencontre quand même avec la personne qui va venir chez eux ou par exemple au premier rendez-vous, on a les clés, elle arrive et on ne la voit pas?
15: Non, pas du tout. Déjà, quand la famille en fait, s'inscrit sur le site Toc Toc Je Cuisine, elles ont un questionnaire à remplir. Donc du coup, une fois qu'il est rempli ce questionnaire, c'est moi qui prends contact avec la famille là. Et quand j'ai attribué un cuisinier ou une cuisinière pour cette famille là, je leur envoie déjà leur fiche cuisinière. Donc du coup, déjà, ils ont un visuel de la personne qui va venir chez vous, chez eux. Ils vont pouvoir un petit peu voir la tête, parce qu'on aime bien quand même savoir qui vient chez soi. Et ensuite, c'est le cuisinier ou la cuisinière qui va prendre contact avec la famille pour faire ce fameux premier rendez-vous qui est hyper important pour créer ce lien de relationnel et échanger. Moi, je suis toujours là en cas de besoin, mais c'est surtout cette rencontre-là qui va faire le feeling après.
14: Oui, il faut créer du lien, de confiance.
15: La confiance, voilà.
14: Alors, Aurélie, comment vous faites pour avoir toutes ces recettes? Parce qu'il en faut des recettes, hein, parce que toutes les familles sont différentes, les goûts sont différents. Est-ce que vous créez entre vous une banque de données? Est-ce que vous enrichissez au fur et à mesure?
15: Exactement. Alors, j'ai commencé seule, hein, donc avec mes recettes de famille. À aujourd'hui, on est à plus de 300 recettes. Toutes les personnes, les cuisiniers, les cuisinières qui arrivent, arrivent toutes avec leurs petites recettes fétiches. Donc déjà, on les regarde ensemble, on voit si elles ont bien l'équilibre alimentaire ou comment les compléter avec une entrée ou quelque chose pour qu'il y ait l'équilibre alimentaire. Et on les rentre, donc ce qui permet que chaque personne arrive avec ses recettes. On les met sur une banque commune et cette banque grandit au fur et à mesure. En plus, comme les familles peuvent nous proposer aussi des recettes en mangeant, ou des plats, nous, on va chercher les bonnes recettes, valider, les tester pour pouvoir les mettre en commun et toujours pouvoir proposer plein de plats en fait de saison et équilibrés.
14: Merci beaucoup Aurélie pour cette découverte. Nous poursuivrons la semaine prochaine avec vous. Ils l'ont fait, pourquoi pas vous, 3 minutes chrono pour découvrir les entreprises inspirantes d'Igers. Merci.
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1: Le point météo pour ce soir et cette nuit. Les températures chutent pas mal. 20 à 21 degrés autour d'un ciel bien dégagé. Et pour cette nuit, on tombe à 15 degrés en moyenne sur le département avec un ciel étoilé. On regarde à présent votre début de semaine avec la journée de demain, lundi 14 septembre. Vous irez au travail avec un bon moral grâce à un magnifique soleil présent dès le matin et des températures de 21 à 23 degrés. L'après-midi, toujours un grand soleil et un ciel bien dégagé. Les températures 27 à 29 degrés. Demain matin, vous retrouvez Jean-Pierre dès 5h du matin pour le premier bulletin météo plus complet et plus précis. Je vous souhaite une très bonne fin de week-end et je vous donne rendez-vous la semaine prochaine. Très bonne soirée à tous avec DFM 930.
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1: Spécial best-of Forum des associations de Castéra-Verduzan, c'était le dimanche 6 septembre. Et bienvenue sur DFM 930, et oui, ici à Castéra-Verduzan, ce rendez-vous comme tous les ans, le Forum des associations, 7e édition, monsieur le maire. Bonjour Claude Neuf.
2: Bonjour à tous.
1: Alors je disais, 7e rendez-vous déjà.
2: Et oui, le temps passe.
1: On ne se rend pas compte, oui, vous entendez pas?
2: Là,
1: et là.
2: C'est mieux,
1: voilà, un petit peu plus fort comme ça.
2: Très bien.
1: Voilà. Alors, 7e rendez-vous, oui, quand on remonte comme ça, une idée un jour de dire, tiens, on va faire un Forum des assos, on arrive à la 7e année.
2: Ben oui, c'est ça, parce que c'est quelque chose qui s'est inscrit dans le paysage Castéra maintenant, qui devient une habitude, on va dire, après la rentrée des classes, le premier week-end après la rentrée des classes, on met en place ça avec les associations que je dis, enfin, pour assister à de nombreuses assemblées générales. Hein, c'est toujours un plaisir de voir ce monde associatif se mobiliser, et c'est en définitive lui, ce monde-là, qui fait la vie de la commune à travers la diversité des associations à Castéra, hein, puisqu'on en accueille quelques-unes nouvelles, notamment je pense au Tir à l'Arc, qui est là pour la première fois cette année, et c'est encourageant quand vous êtes élu de voir qu'il y a des nouvelles associations, même si chaque fois on en parle, le renouvellement, les gens motivés. Moi, je peux que simplement lancer un appel à tout le monde de venir s'investir dans les associations à Castéra.
1: Voilà, parce qu'en 7 ans, on a vu beaucoup de choses évoluer, des nouvelles, vous le disiez, des anciennes qui sont là depuis le début.
2: Tout à fait.
1: Des classiques. Hein,
2: tout à fait.
1: Et puis, ce mouvement associatif, ben, qui tient le coup, parce que c'est pas facile pour tout le monde.
2: C'est ça.
1: Et ils sont là.
2: Et surtout dans nos communes rurales. Hein,
1: ouais.
2: Je ne sais pas exactement ce qui se passe dans les zones urbaines, mais chez nous, c'est ce qui a toujours fait la vie des villages et l'activité des villages, notamment à Castéra, hein, avec des gens remarquables, parce que c'est vrai qu'ils s'investissent pour... mais vraiment, que c'est la définition même du bénévolat. Hein, donc ça, c'est quand même très intéressant pour une commune. Regretter cette année, mais ça sera... On l'améliorera l'année prochaine. C'est pas la première fois, mais c'est vrai que nous n'avons pas le budget participatif qui égaye cette manifestation.
1: Puisque, d'accord, ça va revenir.
2: Voilà, l'année prochaine, bien d'accord. Sûr, ça va revenir, oui. Puisque bon, l'année dernière, ça a été une année de transition. Vous n'oubliez pas qu'il y a eu des élections municipales, mais c'était le vœu de la municipalité et du maire en particulier, d'ailleurs, qu'on continuera, bien sûr, ce budget participatif avec, j'espère, des projets intéressants pour le village, comme il y a eu jusqu'à maintenant, donc ça serait dommage de l'arrêter. Donc nous ne l'arrêterons pas, nous budgétiserons toujours la même somme et espérons avoir des projets intéressants pour l'année prochaine.
1: Très bien. On s'est vu cette semaine pour l'habitat inclusif.
2: Oui.
1: Mais on pourrait parler d'une chose sur laquelle les Castérois et Castéroises attendent beaucoup. C'est quand l'ouverture de cette salle de sport?
2: Alors, la salle de sport, vous savez que je ne suis pas un très bon politique, je pourrais vous promettre. Alors, elle va. Si, je vais quand même vous faire une belle réponse. Elle va ouvrir dès que les travaux seront terminés.
1: Très bien, ben voilà.
2: Non, mais c'est la fin du mois. Allez, fin du mois, on ne sera pas à quelques jours près. Je ne prends pas un grand risque de vous dire que. Et peut-être. Allez, une information, peut-être que le premier match que nous aurons sera à domicile contre nos amis jégunois et que ça sera une belle occasion d'inaugurer cette belle salle qui, j'espère, tout le monde y trouvera, et notamment le basket, les locaux accueillants, et espérer une très très belle saison
1: déjà,
2: sportive.
1: Il y a ceux qui vont jeter un petit coup d'œil de temps en temps, mais vous êtes déjà contente du résultat, vous êtes allé voir, dedans, vous dites, c'est vraiment...
2: Aller voir, j'aime bien, on y est tous les mercredis avec les entreprises,
1: ouais,
2: c'est
1: d'accord.
2: Quelque chose, enfin pas d'assez lourd, si il faut le suivre, avec mon adjoint Eric Carpentier, qui lui suit ça de très près, et oui, c'est joli, c'est très très joli. Enfin, pour moi c'est très joli, mais je suis un peu chauvin, je vais pas vous dire.
1: C'est
2: quelque chose qui a été fait en discutant beaucoup avec le club de basket pour savoir exactement ce qu'ils avaient besoin, et surtout ceux qui l'utilisent, hein, qu'il faut écouter, donc voilà.
1: Donc ça, c'est bien.
2: J'espère que ça répondra aux attentes de tout le monde.
1: Alors moi, je mettrais bien en boîte une émission pour qu'ils nous racontent depuis le début de travaux, qu'est-ce qui a été enlevé, qu'est-ce qui a été rajouté.
2: Ah, mais
1: ça serait bien de venir avec eux.
2: Il n'y a aucun souci. Le jour où Oui, on peut caler ça.
1: On peut caler ça, ouais, pour expliquer aux Castérois, voilà, tout le travail qui a été fait, parce qu'on ne se rend pas compte. Là, on se dit, oh, c'est joli, c'est belle couleur.
2: Mais c'est ça.
1: Il y a énormément de boulot et il a fallu beaucoup de réflexion avant d'en arriver là.
2: Beaucoup.
1: Bon, c'est ça. Merci, Claude Neve. On peut rajouter quelque chose? Non, ça va, non, tout va bien.
2: Le temps est toujours aussi chaud, mais bon, pour ce matin, ça va aller. Espérer qu'il y aura beaucoup de monde pour que les associations de Castéra continuent de participer à la vie du village comme elles le font, et voilà.
1: Et de recruter un maximum de bénévoles et aussi de personnes qui vont
2: tout à fait
1: rejoindre ces clubs. Merci, monsieur Claude Neff.

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2: Spécial best-of Forum des associations de Castéra-Verduzan. C'était le dimanche 6 septembre.
3: Il revient. Alors, nous avons Jean-Jacques et Philippe. Et alors, on va lever un petit peu, c'est mieux comme ça ? Non, pas du tout. Oh là, ben, c'est vraiment des choses qui ne vont pas du tout. Et là, non plus. Ah, là, c'est mieux. Alors, nous avons Jean-Jacques et Philippe. Je le disais, c'est pour parler de football. Philippe est parti faire un petit tour.
4: Oh, mais il revient, ne vous inquiétez pas.
3: Il est allé au petit coin ?
4: Non, pas du tout. Il est allé chercher une feuille pour quelques renseignements éventuels que Jean-Pierre pourrait nous poser comme question.
3: D'accord. Alors, on va parler de cette association, le club de football de Castéra-Verduzan, qui a repris la saison d'ailleurs.
4: Oui, absolument. Tout d'abord, bonjour à tout le monde. Merci Jean-Pierre de nous recevoir une nouvelle fois à ton micro.
3: Avec plaisir.
4: Oui, nous avons repris effectivement la saison. Hier, nous avions la première journée d'accueil pour les petits, qui a très bien marché, puisque nous avons eu pas mal de nouveaux enfants qui sont arrivés. Et nous avons déjà repris avec les seniors, avec une seule équipe cette année, pour cette saison. Un choix volontaire du comité directeur et du club de n'avoir qu'une seule équipe senior pour être un peu plus sûr et avoir un peu plus de cohésion. Le groupe a repris fin juillet, début août avec un premier week-end de cohésion justement pour que les joueurs apprennent à se connaître même si beaucoup étaient déjà là, histoire de passer du bon temps ensemble et de vivre le football autrement. Ils ont fait pas mal d'activités.

0: montés, ils sont allés sur Roche, ils ont fait du paddle, ils ont fait de la du, là je vais y arriver à le dire, du paintball, voilà, du paintball, excusez-moi. je cherchais le terme paintball. Ils sont allés aussi à la base de loisirs faire un petit peu d'activité nautique sur la Coisonne. Donc voilà, l'objectif était de faire vraiment du lien entre les joueurs.
1: Très bien. Philippe, vous vouliez rajouter quelque chose? Bonjour.
2: Bonjour à tous. Bonjour Jean-Pierre, merci de nous recevoir.
1: Oui, c'est tout, vous aviez eu des fiches?
2: Oui, oui. Bon, juste pour dire que nous avons hier organisé la première journée d'accueil.
1: D'accord.
2: Au niveau de l'école de foot, et que nous avons reçu une douzaine d'enfants, donc on est très content, et que nous aurons une deuxième journée d'accueil samedi prochain, le 12 septembre.
1: Voilà, à partir de
2: 14h30 samedi après-midi, voilà.
1: Très bien. Quand on vient sur un forum des assos, vous venez chercher quoi? Des adhésions, des bénévoles, des encadrants?
0: Ben, si on peut avoir les trois, c'est parfait.
1: cuisiniers.
0: Si on peut avoir les trois, c'est bien évident.
1: Des danseuses.
0: Nous serions contents, effectivement, de pouvoir renforcer aussi bien nos effectifs, que ce soit d'enfants, de seniors, que nos dirigeants et que nos encadrants, effectivement, au niveau de l'école de foot. Les portes sont toujours grandes ouvertes pour tout volontaire qui souhaiterait rejoindre un club dynamique et familial. Alors, ça peut paraître un peu présomptueux de le présenter comme ça,
1: mais
0: c'est la stricte vérité. Jean-Pierre, tu connais le fonctionnement du club depuis longtemps, tu vois comment nous travaillons et ce que nous organisons en plus du sportif, puisque l'extra-sportif représente aussi une part importante de nos activités. Donc voilà, donc toute personne qui a envie de s'investir au niveau du club, il sera le bienvenu.
1: D'accord, donc ça c'est important pour aujourd'hui. Ensuite, il y a des projets à venir, est-ce que, je ne sais pas, il va y avoir un autre terrain, est-ce qu'il va y avoir du nouveau matériel? Et puis d'ailleurs, ça coûte cher aujourd'hui d'avoir un club de foot, les maillots, les ballons. Je ne sais pas combien coûte un ballon aujourd'hui.
0: Un ballon, c'est très variable. Ça peut aller de 10 euros à 90 euros, 100 euros en fonction de la qualité.
1: Oui, mais vous allez quand même jouer souvent, donc des ballons de qualité.
0: On a les ballons d'entraînement qui valent un certain prix, qui sont quand même relativement abordables.
1: D'accord.
0: Et après, on a des ballons de match que l'on garde que pour les matchs, où on a essayé de faire un effort sur la qualité, justement, pour montrer aux joueurs aussi qu'on faisait des efforts pour eux.
1: Oui, parce qu'on n'explique pas, mais quand il y a un match que vous partiez à l'extérieur ou ici, ça engage des frais.
0: Oui, ça engage des frais, ça engage surtout beaucoup de bénévoles.
1: Et oui.
0: Puisque sur un match comme à Castéra, souvent il faut qu'on trouve la solution pour trouver un arbitre de touche. Mais on a besoin d'avoir deux délégués à la police pour veiller au bon fonctionnement sur le terrain et en dehors du terrain, mais aussi pour tenir la buvette. Enfin, il y a pas mal d'activités au niveau du fonctionnement d'un match. Et quand on a les plateaux des petits le samedi après-midi par exemple, ou le samedi matin, laisser la préparation des terrains, mettre en place les plots, mettre en place les cages, organiser le goûter. Et là, je voudrais remercier une nouvelle fois tous nos bénévoles qui font un travail exceptionnel. Je n'ai pas peur de le dire parce que sans eux, rien ne serait possible. Il faut leur rendre vraiment un hommage très très appuyé parce que sans eux, on ne pourrait rien faire.
1: Bon, ben voilà, ça c'est dit et c'est passé. Et comme ça, on comprend un petit peu mieux comment fonctionne un club.
3: Dans un instant, la suite de ce best-of forum des associations à Castéra-Verduzan. Retour sur la journée du dimanche 6 septembre.
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2: Spécial best-of Forum des associations de Castéra-Verduzan. C'était le dimanche 6 septembre.
3: Alors, nous avons Jean-Jacques et Philippe, je le disais, c'est pour parler de football. Qu'est-ce qu'on pourrait rajouter, Philippe? Que vous, ça fait combien d'années que vous y êtes aussi?
4: Oh là, ça fait très longtemps, c'était depuis quasiment le
3: début. Le début aussi, ouais.
4: Donc ça fait 35 ans, quoi.
3: Mais est-ce que vous avez joué au football ou vous êtes toujours dans les encadrants?
4: Oui, moi je suis arrivé en tant que joueur. Après, je suis passé entraîneur et maintenant je suis secrétaire.
3: Très bien.
4: Après, je pense que je ferai peut-être la vaisselle.
3: Zizou est en train de chercher du monde, on ne sait jamais.
5: Et peut-être du président, vous savez. Toutes les fonctions, on commence à gravir les échelons, après il n'y a pas de problème.
4: On ne peut pas passer après Jean-Jacques. On ne peut pas passer au niveau de la parole parce qu'en général il a tout dit.
3: Mais oui. Non, mais c'est bien, c'est bien. Donc voilà. Donc qu'est-ce qu'on peut rajouter? Dites-moi, vous êtes deux.
5: Alors qu'est-ce qu'on peut rajouter? On n'a pas parlé de la vie extrasportive du club.
3: Ah ben voilà.
5: Parce que le club, on sait bien, notre fond de commerce, entre guillemets, c'est bien le sportif. Parce qu'on oublie de parler aussi qu'on a un rôle économique aussi au niveau de la commune. Parce qu'on fait beaucoup d'achats dans les commerces de Castéra et on tient à les remercier aussi des efforts qu'ils font vis-à-vis de nous par rapport aux productions, par rapport à la mise à disposition, plein de choses.
4: Remercier tous nos sponsors aussi, notamment les commerces de Castéra qui nous aident financièrement. Et ça, c'est très, très important.
3: Oui, non, c'est ça, oui.
5: Sans eux, tout comme la municipalité, on aurait du mal effectivement à fonctionner. On a une vie effectivement extra-sportive, riche et intense, puisque au mois d'octobre, nous allons organiser une journée nature qui sera la 5e édition. Avec des clubs partenaires comme le club de rando de Barin, Jéguin, Ornans-la-Roque. Normalement, il devrait y avoir le club de VTT de Beaucaire. Il y a des randonnées pédestres. Enfin voilà, on essaie d'organiser la société de pêche qui va venir faire la démonstration. Nous espérons que nous aurons la société de chasse qui vient d'en faire une exposition. Nous espérons. Et avec un petit repas le midi. Donc voilà, on essaie toujours d'être dans l'animation de la commune. Ça, c'est pour la partie avant l'hiver. Après, il y aura l'arbre de Noël pour les enfants. Au mois de février, en principe, nous organisons un repas, ce qu'on appelle le repas dit d'hiver, que nous organisons avec la 2026. On y avait rajouté une partie musicale avec un karaoké qui avait bien plu et bien marché. Et ensuite, il y aura bien évidemment le concert du mois de juin ou juillet pour 2027. La date n'est pas encore définie, ni la programmation. Nous sommes en cours de réflexion sur ce sujet-là. Et là, on tient à remercier particulièrement le casino qui nous fait une confiance absolue par rapport à cette organisation-là, qui est une grosse, grosse organisation et qui véhicule 60 quasiment bénévoles rien que pour cet événement-là. Donc c'est quand même important. Et après, bien sûr, arrivera la fête locale pour les 4 jours de la Bodega au mois d'août. Sans oublier quand même notre soirée feria du mois d'avril. Parce qu'il y a quand même aussi un programme extrasportif, comme je le disais, assez chargé.
3: Ça, c'est tout un tas d'informations dont on reparlera sur la radio, évidemment, tout au long de l'année. Donc, aujourd'hui, tranquille, ce dimanche après-midi, vous êtes sur le stade ou il n'y a rien?
4: Non, cet après-midi, on va...
3: Tranquille, oui, voilà.
4: On va s'accorder une petite récréation.
3: Voilà. Donc, on rappelle, le club de foot, vous pouvez les rencontrer, venir les voir. Inscription ou pour participer à la vie du club ou pour jouer au football.
5: Aucun problème, nous accueillons tout le monde. Si des gens, en plus, ont des compétences, c'est encore mieux.
3: C'est encore mieux.
4: Comme on disait, donc, prochaine journée d'accueil, samedi prochain, il faut savoir qu'on a cette année une personne qui passe une formation en BPJEPS et qui donc assurera un encadrement au niveau des enfants que nous allons former pour être le plus compétent possible. C'est très important de le souligner.
5: Ça fait partie de la professionnalisation un petit peu aussi du club. Et c'est indispensable, comme l'a dit très justement Philippe, pour préparer l'avenir et dynamiser aussi l'école de foot. Notre rôle aussi d'être impactant au niveau de la vie du territoire et la professionnalisation en mettant des gens de la compétence et donnant des compétences est importante aussi pour pouvoir montrer aux enfants et aux parents que l'on travaille derrière pour eux.
3: Très bien. Rien d'autre à rajouter, on a fait le tour. Super.
5: Le tour. Merci Jean-Pierre une nouvelle fois.
3: Merci à vous. Et puis on rappelle le site et un téléphone.
4: Alors un téléphone, c'est généralement le mien 06 74 26 19 90 ou celui de Jean-Jacques, je ne m'en souviens pas. 06 07 12 60 53.
3: Voilà. Et la page, il y a une page mail, hein, enfin une page internet.
4: On a une page Facebook, mais voilà, il faut aller voir le Club Castéra. Voilà. Et puis voilà.
3: Merci beaucoup.
4: Avec plaisir, merci à toi Jean-Pierre.
2: Dans un instant, la suite de ce best-of forum des associations à Castéra-Verduzan. Retour sur la journée du dimanche 6 septembre.
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1: Spécial best-of Forum des associations de Castéra-Verduzan. C'était le dimanche 6 septembre. L'association, c'est le Club Beau Soleil qui est avec nous. Prenez le micro, voilà.
2: Si.
1: Bonjour, votre prénom ?
2: Dominique.
1: Dominique, merci Dominique d'avoir été celle qui a été élue pour venir nous parler.
2: Ben voilà.
1: Ils ont fait une réunion et sont dit tu y vas.
2: Mais disons que le président et la secrétaire sont en vacances.
1: Ah.
2: Donc, voilà.
1: Bon, parfait.
2: Je parle pour eux un petit peu.
1: Mais c'est très bien. Voilà. Dites-moi, le fait de venir sur ce salon ici des associations, le but c'est d'abord de rechercher peut-être quoi ? Des bénévoles, des adhérents ?
2: Des bénévoles, ça va. Plutôt des adhérents, oui, parce que, bon, on est quand même une cinquantaine de personnes quand même dans le club. Et puis, bon, on espère retrouver d'autres adhérents, quoi.
1: Et
2: proposer nos activités aussi.
1: Oui,
2: voilà.
1: aussi,
2: c'est le but.
1: Alors, justement, qu'est-ce que vous avez pour la saison comme activité ?
2: Alors là, pour la saison, nous avons toujours les jeux de société tous les mercredis après-midi. De 14h à 17h. Donc là, on propose la belote, il y a le rami, le scrabble, tous les... Premier vendredi du mois, il faut un petit loto entre eux.
1: D'accord.
2: Hein, donc, ça peut être agréable.
1: Ça peut être agréable,
2: voilà,
1: tout à fait.
2: Oui. Ensuite, il y a la gymnastique.
1: Oui.
2: Et jeudi après-midi. Donc là, c'est une heure. Mais c'est la gymnastique douce. Hein, c'est pas... Et puis, il dure beaucoup le réflexe aussi. Et là, on est arrivé à presque 20 adhérents.
1: Mais c'est bien. Ça, c'est à votre salle, à vous ?
2: À la mairie.
1: À la mairie, très bien.
2: À la mairie, dans la salle du bas, voilà. Donc après, dans l'année, on propose deux repas loto, qui marchent très bien. Le matin, on fait le repas, et puis l'après-midi, on passe à repos.
1: Parfait. Un loto. très bien, non, c'est
2: alors,
1: chouette.
2: Il y en a deux à l'année. Il y a un buffet campagnard aussi, des ans. Notre voyage traditionnel, cette année, nous sommes allés à la Bastide de Vianne.
1: Jolie Bastide, oui.
2: Oui.
1: C'est sympa, ça.
2: Après, on est mangé à la ferme Lafitte.
1: Oui, mettez bien le micro.
2: C'était très bien aussi. Et puis l'après-midi, on a eu une promenade en Gabar. Par contre, c'était complet. Et puis la soirée, il y avait une cave, une petite de cave.
1: Bon, eh bien, c'est super.
2: Voilà.
1: Des gros projets pour la saison ou pas ?
2: Oui. Alors, on aura encore... qu'est-ce qu'on a là ? L'atelier Vitalité qui va être ouvert aussi là. C'est quelques réunions qui vont être faites par une dame qui va venir nous proposer certaines activités sur les réflexes, la réflexion, réflexion et tout ça. Là, ça va commencer en octobre, je crois.
1: Et ensuite ?
2: Il va y avoir le traditionnel goûter de Noël, mais qui cette année sera transformé en repas de Noël.
1: D'accord.
2: Pour faire plaisir à nos adhérents et tout ça. Et on va refaire le fameux Téléthon qu'on a organisé l'année dernière.
1: Voilà une bonne nouvelle.
2: C'est nous qui l'avions un peu lancé et il y a pas mal d'associations qui nous ont suivis quand même. Et ça nous a quand même permis de donner à l'AFM 2090 euros.
1: Donc il faut battre le record cette année.
2: Et donc on appelle toutes les associations, mais apparemment là il y a une réunion qui va se faire, je viens d'entendre parler de ça, pour justement, parce que l'année dernière on l'a décidé un peu tard, donc on a été pris par tout le temps, tandis que là,
1: Là vous avez de l'avance et maintenant...
2: Donc là on espère refaire le vin chaud, les marrons, la garbure, qu'on espère refaire, qui avait très bien marché. Et puis voilà, des fleurs aussi qu'on pense mettre aussi en route. Enfin, on espère, oui.
1: Octobre rose, non ? Pas de vente particulière ?
2: Non, je crois qu'il y a une dame qui doit faire des confitures, je crois.
1: Parfait.
2: Je crois, j'ai entendu parler de ça.
1: Bon.
2: Aussi, voilà.
1: On a fait le tour de ce Club Beau Soleil. Pour les rejoindre, il y a une page Facebook.
2: Alors là, je ne sais pas, je ne crois pas.
1: Non.
2: Le Club Beau Soleil.
1: Sinon, on donne l'adresse, c'est tout.
2: On peut donner le nom du président.
1: Oui.
2: C'est M. Bernard Le Mans.
1: Oui.
2: Je peux donner ses coordonnées.
1: Mais bien sûr.
2: Le 06 47 13 18 99.
1: Très bien.
2: Voilà.
1: Et on aura toutes les informations tout au long de l'année, puisque vous venez souvent nous voir aussi à la radio quand il y a des choses à annoncer.
2: Oui, Bernard, passe directeur.
1: Merci beaucoup.
2: De rien.
1: Bon week-end, merci.
2: Merci, vous aussi.
1: Dans un instant, la suite de ce best-of forum des associations à Castéra-Verduzan. Retour sur la journée du dimanche 6 septembre.
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1: Le point météo pour ce soir et cette nuit. Les températures chutent pas mal. 20 à 21 degrés autour d'un ciel bien dégagé. Et pour cette nuit, on tombe à 15 degrés en moyenne sur le département avec un ciel étoilé. On regarde à présent votre début de semaine avec la journée de demain, lundi 14 septembre. Vous irez au travail avec un bon moral grâce à un magnifique soleil présent dès le matin et des températures de 21 à 23 degrés. L'après-midi, toujours un grand soleil et un ciel bien dégagé. Les températures 27 à 29 degrés. Demain matin, vous retrouvez Jean-Pierre dès 5h du matin pour le premier bulletin météo plus complet et plus précis. Je vous souhaite une très bonne fin de week-end et je vous donne rendez-vous la semaine prochaine. Très bonne soirée à tous avec DFM 930.
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2: Spécial best-of Forum des associations de Castéra-Verduzan. C'était le dimanche 6 septembre.
3: On a fait du sport, on a fait le club 3e âge. Et là, on va faire de la musique et de la danse, puisque c'est le club de country. Bonjour.
4: Bonjour.
3: Alors, pourquoi je vous entends pas, c'est mieux là.
4: Bonjour.
3: Voilà, c'est mieux comme ça. Bonjour, rappelez-moi votre prénom.
4: Bonjour, Michel.
3: Michel, voilà. Oui. Michel, tous les ans, vous êtes de retour ici maintenant, depuis 2-3 ans.
4: Ça fait ma quatrième année.
3: Quatrième année.
4: C'est ça, oui.
3: Vous amenez toujours des danseurs et des danseuses.
4: Tout à fait.
3: Ce matin, on peut donner leur prénom de toute l'équipe là?
4: Oui, il manque une plus de dizaine.
3: Oui, mais c'est ceux qui sont venus ce matin.
4: Alors, il y a Monique, il y a Sophie, Marie-Hélène, Annie, Daniel, Étienne, Patrick et José.
3: Et José. Alors, ces gens-là, ce sont les gens qui dansent à Castéra?
4: À Castéra et sur notre club sur Durand.
3: Sur Durand, d'accord. Voilà. Ils font les deux.
4: Pour les deux, voilà, tout
3: parfait.
4: À fait.
3: Et vous les avez mobilisés pour ce matin, pour
4: oui.
3: qu'on puisse en profiter. Vous avez fait des démonstrations. Le but pour vous, c'est aussi d'accrocher de nouveaux danseurs, plus que des bénévoles?
4: Oui, de toute manière, nous, on est danseurs et bénévoles aussi. Mm-hmm. Parce que de toute manière, on fait partie d'une association. Nous sommes tous bénévoles. Même moi-même, je suis bénévole.
3: D'accord.
4: Ça demande du temps. On est là tous les lundis à partir de demain. On commence les cours à 19h à la salle de la mairie. Débutants, vous pouvez venir nous rencontrer. Mmh. Et le but, c'est d'avoir de nouveautés, que les personnes viennent nous rencontrer et surtout pour s'amuser, voilà. Apprendre, s'amuser. Voilà, mmh. C'est le but.
3: Alors, la question pour les personnes qui nous écoutent, c'est peut-être de se dire, oui, mais combien ça coûte de s'inscrire dans un club de country?
4: Alors, le premier mois de septembre, bon, c'est gratuit, c'est pour découvrir la danse, ouais. Éventuellement, si ça convient. Mais l'adhésion qui comprend l'assurance et qui comprend l'inscription, c'est 110 euros.
3: Voilà. Voilà. Donc 110 euros, on danse, oui. On apprend.
4: Oui. Oui, oui.
3: Il y a des sorties prévues?
4: Les sorties, bah, après, il faut sortir dans les balles.
3: Voilà,
4: on organise des petits forums, on fait comme on l'a fait à Castéra.
3: Oui, vous avez fait un show tout.
4: Oui, tout à fait. Alors ce qui fait que tout le monde est convié, tout le monde peut venir nous rencontrer, et surtout danser et surtout s'amuser.
3: Voilà, après vous allez sur quelques festivals aussi, ceux qui veulent venir avec vous.
4: Oui, voilà,
3: ils ont un avantage sur l'entrée de festival ou non, pas du tout, le fait de venir d'un club? Non, c'est dommage ça. Ouais.
4: Mais oui, mais nous non plus, on n'a pas.
3: Il faudrait que ça se mette à jour ça.
4: Ouais, ouais.
3: Parce que c'est vrai qu'il y a, il y a Miranda, le plus connu, Vic qui se débrouille bien aussi, et des petits guides en droit comme ça, sympa.
4: Voilà.
3: D'ailleurs, est-ce qu'il y a un bar qui fait ça régulièrement, en semaine, l'hiver, où on peut aller danser country?
4: Nous, on fait une fois par mois à Miranda,
3: ouais.
4: Au Country Club de Miranda. On le fait une fois par mois, il y a un bal, un samedi. Mais nous, parce qu'on est en formation toute la journée.
3: Et voilà,
4: Les animateurs font une formation obligatoire toute la journée, une fois par mois.
3: Alors, quand vous faites formation, qu'est-ce que vous faites?
4: Ben, on apprend de nouvelles danses, on fait des formations, on apprend, par exemple, le 19, on fait la formation juridique, on fait plein de nouvelles danses, on fait des propositions, voilà.
3: D'accord.
4: Moi, je fais partie de la commission artistique, du conseil d'administration. C'est pour ça qu'on fait, on décide les nouvelles danses, les nouvelles entrées, les nouveaux pas, voilà, les nouvelles chorés qui vont se rentrer dans le pot commun de notre club.
3: Donc quand vous faites des nouvelles chorégraphies comme ça, c'est des chorégraphies qui ont été inventées aux États-Unis ou c'est ici où vous dites, ben voilà, j'ai trouvé ça, ça et ça comme pas, on va apprendre? Et
4: non, on apprend avec des grands chorégraphes, de Rob Fuller, il y a du Madison Glover, il y a plein de grands chorégraphes qui existent, c'est national, c'est mondial, quoi, il y en a de
3: tout le monde. Donc il y a du boulot.
4: Oui, ben, c'est ça.
3: Alors, on rappelle tous les lundis ici à Castéra-Verduzan, vous avez une page internet, une page Facebook?
4: Non, pas du tout, on vous contacte. Oui, voilà.
3: Allez-y, donnez.
4: Alors, c'est Michel, 07 67 91 25 23.
3: Très bien.
4: Voilà. De toute manière, là, cette année, c'est une nouveauté. À 7h, à 19h, il y a les débutants.
3: Oui.
4: Et à 20h, il y a les novices. C'est-à-dire le niveau un peu plus que débutant. On essaie d'essayer de faire avancer un petit peu pour que les gens puissent éventuellement progresser dans la danse en ligne. Voilà.
3: Et voilà, puis après, on voit ce qu'on voit aujourd'hui. Hein, ça danse, elles s'amusent, elles sont tranquilles. Les tenues sont obligatoires,
4: non.
3: Ou si on ne les a pas au début, on peut venir quand même.
4: Oui, mais elles sont en claquettes, en tongs.
3: Ah oui, bah, voilà, quand même.
4: Ça, c'est... ce sont de bonnes chaussures.
3: On n'est pas à la playa.
4: Non. Non, il faut avoir quand même des chaussures qui tiennent aux pieds et qu'on soit confortable. Voilà.
5: Très bien.
4: C'est tout. Voilà ce qu'on demande. Voilà. Après, la tenue, c'est plus tard. Si on fait un spectacle, par exemple,
3: oui,
4: on fait un spectacle pour l'Indencho de février à Miranda.
3: Ouais.
4: On fait un spectacle qu'on se produit devant plus de 600 personnes.
5: Chouette.
4: Oui, oui, j'ai des chorégraphies que nous faisons nous-mêmes. Et voilà, ils ont présenté devant un dîner-spectacle, c'est super.
3: C'est, eh ben c'est super. Merci d'être venu parler du Club de Contry.
4: Merci beaucoup.
3: Ici à Castéraverdezan, aussi à Durand.
4: À Durand, oui.
3: Et à Mirande, on peut aussi vous retrouver.
4: Voilà, voilà. Tout à fait. Ben, merci beaucoup, bonne journée à tout le monde, et à très bientôt.
3: Et vous êtes toujours aussi passionné.
4: Merci, oui.
3: Et je vois aussi que la playlist évolue tous les ans. On a vraiment des morceaux d'aujourd'hui,
4: oui, oui, oui,
3: sur lesquels on peut danser Contry.
4: Tout à fait.
3: Et ça, c'est important pour les gens qui disent « Oh non, mais c'est que des vieilles morceaux ». Non.
4: Non, non, on s'adapte sur tout.
3: C'est super
4: chouette. Sur même les modèles.
3: Ouais, c'est super chouette, franchement, ouais, très bien.
4: C'est gentil.
3: On vient de perdre une des chanteuses country,
4: oui, malheureusement,
3: aux États-Unis. Et oui, oui. Ouais,
4: et on va faire justement une danse sur avec elle.
3: Ah, oh, c'est chouette, vous voulez rendre hommage.
4: Oui,
3: ouais, ouais, ça c'est bien parce que.
4: Et à Eline in the Stream, c'est voilà, le plus connu avec.
3: Et oui, ouais, alors il y a beaucoup, beaucoup de stars, oui, aux États-Unis, mais nous, on la connaissait un petit peu quand même, Dolly Parton.
4: Oui,
3: quand
4: oui,
3: on voit son visage, je me dis, ben oui, elle a marqué quand même.
4: Avec Kenny Rogers, Eline in the Stream.
3: Ah, ben là, oui. Ça c'est chouette. Et puis quand même, c'est la fameuse personne qui a écrit le tube de Bodyguard que, oui, Whitney Houston nous a repris. Tout le monde la connaît de Whitney Houston, non, c'est elle qui l'avait,
4: oui,
3: fait.
4: Tout à fait.
3: C'est incroyable, ouais, quand même, comme histoire.
4: Ouais.
3: Merci, bon week-end,
4: merci,
3: on va vous écouter.
4: Vous,
3: merci.
4: Merci, à bientôt.
3: Merci,
4: merci
3: au revoir.
4: À vous, au revoir.
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1: Spécial best-of Forum des associations de Castéra-Verduzan, c'était le dimanche 6 septembre.
2: Et nous sommes de retour ici en direct du Forum des associations à Castéra-Verduzan. Et on va prendre le micro, on va vous reproposer de nous parler de l'hippodrome. Sylvie, bonjour.
3: Bonjour, bonjour à tous.
2: Comment allez-vous?
3: Ah ben ça va très bien.
2: Ça va très bien, on est ici sur ce forum. Alors vous, l'hippodrome, c'est pour, pas recruter des chevaux, c'est surtout des bénévoles.
3: Oui, alors les chevaux, on n'a pas besoin de les recruter, les entraîneurs se chargent de les engager. Mais nous, on aurait besoin d'un tout petit peu plus de bénévoles pour encadrer, ben, pour encadrer les professionnels aussi, pour les accueillir, les aider, etc. Et puis aussi pour aider le public à se sentir bien sur l'hippodrome, à pouvoir choisir un sandwich, une bière, un coca, etc. Voilà, donc on a besoin de... On est une trentaine, mais comme tout le monde ne peut pas venir tout le, à chaque fois, on aurait besoin de 3 ou 4 personnes de plus, ça serait bien.
2: Oui, voilà, voilà, pour pouvoir faire un roulement, quoi.
3: Pour faire un roulement, et puis aussi, bah, ouais, tout le monde n'est pas disponible à chaque fois, et puis il y a des gens qui préfèrent faire des sandwichs, d'autres qui préfère faire s'occuper de la barrière. Donc, il faut que tout le monde y trouve son compte, on va dire.
2: Aujourd'hui, c'est vrai qu'un hippodrome ne se rend pas compte, mais quand on arrive aux courses, il y a eu de la préparation avant.
3: Alors,
2: sûrement dans la semaine aussi.
3: Alors, avant la réunion, avant la saison de course, pardon, il y a beaucoup de préparation. Il faut remettre l'hippodrome en état puisqu'il est resté fermé tout l'hiver, l'automne, l'hiver, le printemps. Donc, il faut remettre tout en état. Donc, il y a de la peinture, du nettoyage, etc. Et puis, à chaque réunion, il faut donner un petit coup de balai. Là, c'est pas grand-chose, mais il faut le faire.
2: Oui, il faut le faire.
3: Faut que ce soit agréable pour le public, que les sanitaires soient, soient propres, qu'il n'y ait pas des feuilles partout. Voilà.
2: Pour le confort aujourd'hui de toutes les personnes qui viennent voir les courses, il y a des améliorations comme tous les ans. Aujourd'hui, on a une sono beaucoup plus performante, les gens entendent bien, ça c'est un plus aussi. Hein.
3: Alors ça, c'est pas bien, c'est indispensable.
2: C'est indispensable, oui.
3: Quand les gens ne savent pas exactement, quand les chevaux sont de l'autre côté de l'hippodrome et qu'ils ne comprennent pas si c'est le 3 ou le 6 qui est en tête, bon, c'est important pour eux parce qu'ils ont parié quand même. Donc ils veulent savoir si c'est le 3 ou si c'est le 6. Donc là, on a une super sono qui marche très très bien et on peut suivre les courses vraiment très très bien. On est averti quand la course d'après va commencer. Voilà, on sait où on en est.
2: Oui, on sait où on en est, mais c'est important. Et comme ça, chaque année, il y a des améliorations pour que les gens puissent s'installer à des tables, pour qu'on puisse manger à toute heure de la journée. Enfin, voilà, c'est important quand même.
3: Alors oui, on a maintenant une sandwicherie, une buvette. Et puis, ce qu'on a amélioré aussi l'année dernière, si je ne m'abuse, oui, c'est l'année dernière, on a fait un bar des pros qui permet aux professionnels d'avoir des sandwichs et des boissons sans attendre. Parce que ça, c'était un problème. Ils venaient sur la sandwicherie et la buvette, mais ils passaient après le public, bien sûr, ce qui était normal. Mais eux, ils n'ont pas le temps d'attendre parce que la course d'après arrive et il faut qu'ils soient là. Donc, on leur a fait un petit bar des pros que pour eux. Et ça, ça a beaucoup de succès. Ça leur permet de ne pas attendre et d'être servi en direct.
2: Très bien. On a encore des courses d'ici fin octobre, début novembre.
3: Même fin septembre,
2: il y en a une. Est-ce qu'on peut déjà rentrer dans le club en tant que bénévole? Oui, on peut le faire là, cette fin de saison.
3: À tout moment.
2: Ouais.
3: Je ne dirais pas à toute heure, mais à tout moment. Moi, je suis là toute la matinée pour recevoir les bénévoles. Enfin, les bénévoles, les candidats bénévoles. Et on s'organisera le 27 septembre ou après, s'ils veulent venir après, pour qu'ils puissent rentrer avec une invitation, qu'ils soient accueillis, qu'on leur fasse faire un petit tour du propriétaire pour savoir ce qui leur plairait de faire ou pas. Voilà.
2: Très bien. Et on salue le président, Joël Barrao, qui chapeaute tout ça avec toutes les équipes.
3: Exactement.
2: Et c'est un boulot énorme aussi. Alors, il n'ose pas trop parler avec nous à la radio, c'est difficile, mais j'aimerais un jour qu'il explique vraiment ce qu'est d'être président d'un club hippique. Comme ça, ce n'est pas évident. Enfin, pas un club hippique, c'est vraiment un hippodrome de première catégorie. Et c'est un boulot énorme.
3: Alors, oui, si je peux parler un tout petit peu
2: oui,
3: en son nom. Nous, on s'occupe des clients, enfin des clients, du public, on s'occupe des professionnels, mais lui, il s'occupe beaucoup avec les salariés de l'hippodrome, il s'occupe beaucoup des infrastructures, donc il y a souvent des fuites d'eau qu'il faut réparer,
2: voilà.
3: Les pistes, il faut les entretenir, il faut que ce soit prêt au bon moment le jour de la course, donc il s'occupe de l'arrosage, de plein de choses comme ça, plutôt du côté technique, mais c'est quelque chose de très très important pour un... pas important, c'est indispensable pour un hippodrome.
2: Merci Sylvie, passez un bon week-end et à bientôt sur l'hippodrome.
3: Merci à vous.
2: Merci, au revoir.
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2: Spécial best-of Forum des associations de Castéra-Verduzan. C'était le dimanche 6 septembre.
3: Et après les courses de chevaux, on va parler de musique. Avec la course des notes de musique. Et c'est Christelle qui s'occupe de tout ça. Vous êtes la présidente.
4: Oui, bonjour Jean-Pierre.
3: Bonjour Christelle. Alors,
4: c'est exact, je suis la présidente de l'école de musique depuis, ça sera ma quatrième année cette année.
3: Avec une équipe qui vous entoure, vous êtes combien ?
4: Alors, de bénévoles, nous avons une secrétaire qui est donc Fabienne.
3: Ouais.
4: Nous avons un trésorier qui est Thibault et moi, présidente. Et des bénévoles ponctuels. Mais également, on appelle à des bénévoles s'ils veulent venir nous rejoindre. C'est, voilà,
3: justement,
4: n'hésitez pas à venir nous voir.
3: Quand on vient sur un forum des assos, c'est quoi ? Vous recrutez aussi bien des gens qui veulent apprendre la musique et des bénévoles pour vous aider ?
4: Exactement, parce qu'on organise des manifestations. On a une manifestation qui va s'organiser avec les bénévoles et les professeurs et une audition de fin d'année où on a besoin de parents, de bénévoles ponctuels, etc. Donc ne pas hésiter à venir nous voir.
3: Très bien. Et ensuite, il y a des choses qui vont arriver, ça a démarré les cours, et racontez-nous tout. Je vois que vous avez un petit programme dans les mains, on va faire la photo avec le programme, vous allez voir. Hop, allez-y.
4: Donc, les cours débutent à partir du 14 septembre.
3: Ouais.
4: Nous, comme cours, on a tout ce qui est guitare, piano, batterie, les individuels. En collectif, on a l'éveil musical, l'atelier vocal, batucada, percussion cubaine, collectif adulte. Donc collectif adulte, c'est jouer en groupe. Donc toute personne qui joue d'un instrument qui est autonome, qui a quelques années, on va dire 3 ans d'expérience, peut venir nous rejoindre. Et éventuellement voir ce qu'on fait. Nous, on est là le mardi, tous les 15 jours, à partir du 15 septembre. Voilà, ne pas hésiter à venir nous voir s'ils sont intéressés. Et pour les collectifs, c'est pareil, nous contacter s'ils n'ont pas pu venir au Forum des Assos et s'ils veulent des renseignements.
3: Très bien, donc ça c'est important. La musique aujourd'hui, les atouts d'apprendre de la musique, ça fait du bien partout.
4: Bien sûr.
3: Au cœur, à la tête, au corps.
4: C'est ça, oui, bien sûr. Après une journée de boulot, pourquoi pas venir chanter avec des personnes et créer du lien, la percu, parce que c'est du collectif. Individuel, c'est différent, parce que là, on est direct avec le professeur. Mais pourquoi pas, après, intégrer par la suite un collectif.
3: Lequel, si on va s'amuser le plus d'entrée, si on vient chez vous, si vous voulez vous amuser de suite avec nous, c'est plus apprendre un instrument ou apprendre à chanter, ou au moins participer à un cours de chant.
4: Alors, ça dépend de l'objectif qu'on veut faire. Si une personne est là vraiment pour, passer un peu, créer du lien, avoir pour échanger, pour de suite avoir des contacts et voilà, faire du collectif, moi je dis. Venir chanter ou venir faire de la percussion, c'est un très bon début. Et après, ça dépend si on veut vraiment apprendre un instrument. C'est deux choses différentes. Apprendre un instrument, ça demande beaucoup plus de rigueur, plus de passer du temps à répéter pour le cours suivant. Tandis que le collectif, faut répéter également, bien sûr, parce qu'à la fin, on a quand même un spectacle, il faut quand même assurer. Mais c'est différent, c'est deux choses à part entière. Ça dépend de l'objectif, de ce qu'on veut.
3: Et après, si vous voulez tout simplement être bénévole pour venir les aider quand ils font une manifestation.
4: Exactement.
3: Vous avez prévu là pour la saison quelque chose ?
4: Alors oui, on n'a pas encore fixé la date, mais c'est prévu. Oui, alors nous, notre but, c'est de faire une manifestation où les collectifs sortent pour faire voir ce qu'on fait. Et ensuite, donc, organiser un petit repas avec un concert derrière. Et à la fin de l'année, là, c'est tous les élèves qui sortent et qui font voir le travail qu'ils ont accompli tout au long de l'année.
3: Très bien. Qu'est-ce qu'on peut rajouter ? Vous auriez de nouveaux cours que vous voudriez mettre en place ou déjà faire prospérer cela ?
4: Ben voilà, maintenant, on veut faire prospérer ce qu'on a mis en place. Les collectifs, les individuels, ça fonctionne bien. Développer un peu plus dans tout ce qui est atelier vocal, où c'est que, c'est à développer. La percussion cubaine aussi, qui est pas encore trop connu, mais qui vaut le coup.
3: Oui.
4: On a un super professeur, très dynamique. Et la batucada aussi, pour pouvoir faire de chouettes représentations.
3: Oui, ben voilà, donc on a toutes des informations d'un coup concernant cette école de musique à Castéra-Verduzan. Et ça prouve qu'on peut faire à Castéra aussi bien du tir à l'arc que s'occuper des chevaux ou faire de la musique.
4: Exactement.
3: C'est riche, comme on dit.
4: Il y a beaucoup de choix.
3: Il y a beaucoup de choix. On rajoute quelque chose d'autre, Christelle, on a fait le tour.
4: On a fait le tour, ouais. On a juste l'assemblée en général qui aura lieu le 21 septembre.
3: D'accord, voilà.
4: À la salle du conseil municipal.
3: Voilà, et ensuite, est-ce qu'il y a une page Facebook, une page Insta ?
4: Bien sûr, on a une page Facebook, c'est Musicoli, ou Instagram, c'est Musicoli 32410. Alors n'hésitez pas à venir voir, il y a plein de vidéos, plein d'infos.
3: Oui, puis on laisse un message et vous répondez.
4: Voilà, si voilà, nous contacter par Messenger, si nécessaire, oui, on répond, bien sûr.
3: Voilà. Faut s'engager sur un an, ça vaut combien ?
4: Ah. Alors, ça dépend du cours qu'on fait. Donc là, il faut mieux venir nous voir, parce qu'il y a différents tarifs, ça dépend des individus, d'accord, collectifs, c'est totalement différent.
3: Et est-ce qu'on peut, peu importe le cours, faire que 6 mois ?
4: Normalement, si on s'engage, c'est sur l'année. Bah, après, on peut faire des cours d'essai, par contre.
3: D'accord.
4: Les cours d'essai, on vient une fois, deux fois, et on voit si ça nous plaît ou pas.
3: Parfait. Merci, Christelle.
4: Mais avec plaisir, Jean-Pierre.
3: Bon week-end.
4: Bon week-end.
2: Dans un instant, la suite de ce best

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2: Spécial best-of Forum des associations de Castéra-Verduzan. C'était le dimanche 6 septembre. Et on continue cette matinée avec le micro qui doit être par là. Francis Ayrac est avec nous, bonjour.
3: Voilà, bonjour à tous.
2: Bonjour Francis, vous allez bien?
3: Merci, ça va, merci.
2: Comme tous les ans, on se retrouve ici à ce forum. Vous, pareil, le fait de faire une petite table avec la présentation de votre association, c'est pour recruter aussi des bénévoles?
3: Ben, tout à fait.
2: Ouais.
3: Tout à fait. À ce propos, nous aurons l'Assemblée Générale prochainement, le jeudi 24 novembre,
2: ouais,
3: à 20h à la mairie, où chacun est convié.
2: D'accord.
3: Tous les gens qui aiment la nature, qui aiment le patrimoine, qui aiment Castéra-Verduzan et la commune seront les bienvenus pour essayer de recruter du monde et former un nouveau bureau dynamique pour redémarrer. Vous savez que nous venons de vivre une année un peu particulière avec le décès du président Michel Sautot.
2: Eh oui, Michel, oui.
3: Nous sommes sans président pour le moment et nous naviguons pratiquement sans gouvernail. Voilà.
2: Donc tout ça va se remettre en route.
3: Non, oui. Ça va se remettre en route.
2: Ça va se remettre en route, oui, oui, oui. Alors là, on va parler de deux sujets. D'abord, nature et patrimoine, justement.
3: Oui.
2: Plein de nouvelles choses qui se sont mises en place. Il y a des nouvelles petites randonnées.
3: Des nouvelles choses. Il y a eu continuer l'entretien des chemins, n'est-ce pas?
2: Oui.
3: Du site du Vieux Castéra, du cimetière de Verduzan. Voilà, ça c'est ce qui se pratique depuis déjà de nombreuses années. Ensuite, comme nouveauté, il y a peu de choses faites, mis à part l'installation de deux panneaux indicateurs dans l'église.
2: D'accord.
3: À partir de textes anciens, historiques, des archives diocésaines ou des archives départementales, nous avons pu retrouver un petit historique de l'église de Castéra quant à sa construction, ce qui constitue un tableau, et ensuite un autre tableau pour une visite un peu guidée de notre église. Voilà, cela a été imprimé, placé sur un affichage panneau en bois à l'entrée de l'église.
2: Voilà.
3: On s'est aperçu que l'église avait beaucoup de visiteurs. Les curistes qui viennent, ils sont...

0: même 6 à 700 par an, et visitent ce qu'ils peuvent voir dans le village, s'étendre la fraîcheur de l'église.
1: Les amener là-haut.
0: Et bien apprécier, autant que la foi.
1: Ouais. Voilà. Donc ça fait partie des attractions de Castéra-Vir, disons.
0: Exactement, mais vous savez, notre patrimoine bâti n'est pas très très conséquent, donc on essaie de faire avec ce que l'on a et de mettre en valeur cela.
1: Mais ça marche.
0: Une autre réalisation castéroise qui va être au point de vue architectural mise en valeur, c'est un peu le franchissement du pont de Roumette, un nouveau sentier de randonnée qui sera inauguré assez prochainement, je vais dire. Il suffit de placer maintenant sur le pont des rambardes qui assurent toute la sécurité. Cela devrait être fini à l'automne.
1: Parfait. Donc voilà, toutes les informations. Là aussi, pour vous rejoindre, il y a un site, un numéro de téléphone.
0: Ah oui, il y a le site de Nature et Patrimoine au Castéra, voilà.
1: Parfait, donc on aura toutes les infos.
0: Oui.
1: Et puis là, maintenant, on va parler de la bibliothèque.
0: De la bibliothèque.
1: Alors, la bibliothèque dont vous vous occupez aussi, parce que de temps en temps, vous faites des présentations littéraires.
0: Oui, là, l'occasion de présenter un ouvrage qui s'appelle Le dernier train pour TBC. Voilà, alors, qui a été écrit par Pierre Valenti. Ouais. Pierre Valenti est né pendant la guerre d'indépendance algérienne. Il est issu d'une famille pied-noire. Il nourrit son écriture d'un regard singulier sur les mémoires coloniales et sur les héritages de l'histoire. Voilà, donnant voix aux individuels pris dans des fractures du monde contemporain. Ce Tébessa, c'est une ville en Algérie, oui, qui est assez proche de la frontière tunisienne et qui était renommée pour ses mines de phosphate.
1: D'accord.
0: Alors, si vous voulez, je vous de ce livre, de ce roman. Dans le train qui l'amène vers sa nouvelle affectation à Tébessa, aux confins de l'Aurès, l'aspirant Basile Fillol, originaire de Beaucaire-sur-Béise, où l'auteur avait ses ancêtres, goûte encore à l'illusion de la nature, de l'aventure militaire. À ses côtés voyage une jeune héritière née à la mine de phosphate du Kiouf, une ingénieure marquée par la guerre d'Espagne, un Algérien au passé trouble. Tous, sans le savoir, s'engagent dans un trajet qui les conduira au cœur d'une Algérie coloniale, au bord de la rupture. Au terminus, Kouif, ville champignon surgit de l'exploitation du phosphate, concentre toutes les tensions, colons européens, ouvriers indigènes, militaires français, syndicalistes et militants nationalistes qui cohabitent dans un équilibre fragile. Lorsqu'un cadavre est découvert près de la frontière tunisienne, une série d'événements inexorables entraîne la région dans les prémices de la guerre d'indépendance algérienne. Aux côtés de l'adjudant de gendarmerie, Porowski, Fillol se lance dans une enquête qui dépasse rapidement le cadre d'une simple affaire de terrorisme. Jeu d'influence autour de la mine, trafic discret, vol d'avion, compromission politique et lâcheté ordinaire se dévoilent peu à peu sur fond de guerre qui ne dit pas encore son nom. Avec ce roman historique solidement documenté, Pierre Valenti restitue avec justesse l'atmosphère des années 1950 en Algérie, nourri de souvenirs, de récits entendus dans l'enfance et d'une connaissance intime du terrain, des dialogues et des situations donnent chair à une période complexe dont les résonances politiques et mémorielles demeurent vives de nos jours. Alors, ce roman, si vous voulez, on va observer la forme un peu. Ce roman emprunte les codes du polar pour maintenir une tension narrative, des enchantements, des illusions et rebondissements en rythme l'intrigue. L'auteur joue sur les contrastes humour, tension, introspection. Pour Le dernier train pour Tébessa, ce n'est pas un thriller. C'est aussi une réflexion sur la mémoire de l'héritage. Le roman interroge. Comment une société peut-elle ignorer les signes avant-coureurs de sa propre fin? Et si aujourd'hui nous étions nous aussi aveugles à des basculements historiques? Toute
1: voilà.
0: La question est posée.
1: Eh bien, on aura peut-être la réponse ou pas le jour de sa venue?
0: Enfin, on espère une participation assez représentative, c'est-à-dire peut-être des gens qui ont fait la guerre d'Algérie, comme on dit, des gens qui ont vécu en Algérie, les anciens pieds noirs, et puis des gens qui, par la littérature, parce qu'ils ont pu lire, connaissent de cette période-là.
1: D'accord, voilà, tout un tas de choses comme ça que l'on peut venir partager avec l'auteur.
0: Tout à fait.
1: Et avec vous. Fait. On rappelle le jour?
0: Alors, le jour, c'est le jeudi, c'est bien ça?
1: Oui.
0: Non, c'est un vendredi.
1: Alors, vous voulez que j'ai accès à mon mail direct? Je ne sais pas si je vais pouvoir y arriver. Ça marche très mal ce matin. Non, je pense que c'est le vendredi, vous avez raison.
0: C'est le vendredi, c'est le 17.
1: Ouais.
0: Vendredi 17 septembre à 18h à la mairie.
1: Voilà. Et voilà.
0: Pierre Valenti sera là.
1: Sera là et vous pourrez passer un très beau moment et apprendre plein de choses. Merci. Est-ce qu'il y aura d'autres présentations dans la saison ?
0: Oui, il y aura une autre présentation. Hein. On en parlera ultérieurement. Je viendrai au studio.
1: Avec plaisir.
0: Henri Calliot viendra pour raconter. Ça sera raconté ça le 13 novembre à Castéra-Verdezan. Comment Castéra-Verdezan a pu être remarqué au ciné juif de Sydney en Australie.
1: Waouh, toute une belle histoire là aussi. Bon, mais on en parlera donc au cours de cette saison. Merci beaucoup.
0: Merci Jean-Pierre.
1: Bonne journée, au revoir. Dans un instant, la suite de ce best-of forum des associations à Castéra-Verdezan. Retour sur la journée du dimanche 6 septembre.
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2: Spécial best-of Forum des associations de Castéra-Verduzan. C'était le dimanche 6 septembre.
3: Alors, on ne peut pas faire plus près hein, avec les associations de Castéra, puisqu'on les a quasiment toutes ici au Forum. Et là, on va parler avec une personne qui s'occupe, alors qui est dans plusieurs associations. Vous êtes un bel exemple. Votre prénom ?
4: Daniel.
3: Daniel, vous êtes un bel exemple de bénévole, puisque vous êtes à la Société de course hippique. On vous retrouve président ou co-président du club de tir à l'arc, et bien d'autres choses encore.
4: Oui.
3: J'ai fait la liste, hein, quand même. Allez, on parle avec vous de ce club de tir à l'arc qui s'est énormément étoffé, j'ai vu.
4: Bah, au début, c'est vrai, on se demandait si ça allait fonctionner. Et puis, au tout début, on avait beaucoup de participants, on va dire, des ados et quelques adultes. Et bah, ensuite, on a donc, avec Bernard Le Mans, qui est le président, on a créé ce club. Et donc il a fallu que les adhérents paient une cotisation qui était un peu plus élevée que la précédente. Donc ça nous a fait perdre un petit peu de participants. Donc là actuellement nous tournons à peu près à une quinzaine de participants qui ne viennent pas tous les jours parce qu'ils sont encore actifs ou... Donc nous intervenons le mercredi de 15h à 19h et le dimanche de 10h à midi. Alors bien sûr avec les températures que nous connaissons et oui. Le lieu de tir à l'arc qui est un peu au soleil, certaines journées ont été supprimées, en particulier le mercredi. Et donc là, apparemment, sur le... Le stand, là, nous avons croisé quelques personnes très intéressées avec leurs enfants, donc de potentiels futurs archers de Loulou.
3: Eh bien, écoutez, vous voyez, ça valait le coup de faire ce forum.
4: Ben voilà.
3: Voilà. Alors aujourd'hui, le prix, mettons, pour faire une année avec vous, la cotisation, elle est à combien ?
4: Alors, pour cette année, alors je ne sais pas l'an prochain, puisqu'il faudra réunir le bureau et tout ça... Le bureau se réunira et décidera. Donc cette année, on avait fixé les cotisations pour les enfants, on va dire, jusqu'à 18 ans à 20 euros pour l'année. Et les adultes de tous âges, 40 euros pour l'année. Et ils peuvent venir deux fois par semaine.
3: Voilà, et puis ils peuvent s'amuser tranquille.
4: Ben ouais.
3: Voilà, et passer un bon moment. Qu'est-ce qu'on peut rajouter ? Que vous fournissez le matériel, si on en a
4: nous
3: pas ?
4: Nous fournissons le matériel. Ouais. Bien sûr, s'il y a des gens qui ont déjà un arc, ils peuvent apporter leur matériel, il n'y a pas de souci. Et nous, on a réussi à avoir cette année une cotisation intéressante. Donc. En fonction des personnes nouvelles qui vont s'inscrire, on va pouvoir étoffer notre gamme de matériel suivant la taille et la force des gens, on va dire.
3: On commence à tirer à combien de mètres à peu près aujourd'hui ?
4: Alors ben là, au début, on commence à 5 mètres. À peu
3: ouais.
4: Alors, faut dire aussi qu'on fait le tir à l'indienne. Et le tir au viseur. Donc
3: d'accord.
4: On commence par le tir à l'indienne pour apprendre le geste, commencer à avoir la bonne posture. On passe au viseur, alors ça dépend si on est performant, doué. On passe au viseur au bout de 4 mois, 5 mois, ça dépend. Et c'est vrai que le viseur c'est un peu plus complexe. Mais certaines personnes apprécient davantage le viseur que le tir à l'indienne.
3: Très bien, ben voilà. Donc venez faire du tir à l'arc à Castéra-Verduzan. Venez passer un bon moment, puis on se retrouve, nous, sur l'hippodrome. Où je le disais, vous êtes aussi bénévole, vous occupez des plaques,
4: voilà.
3: Comme on dit. Ces numéros de chevaux qui sont attribués, c'est des plaques, il faut les ramener, il faut s'en occuper.
4: Et les tapis.
3: Et les tapis,
4: pour les
3: tout
4: galons,
3: ça et ouais. Tout ça. Très bien. Bon dimanche, merci beaucoup.
4: Merci.
3: Merci, au revoir.
4: Bon dimanche à vous.
2: Dans un instant, la suite de ce best-of forum des associations à Castéra-Verduzan. Retour sur la journée du dimanche 6 septembre.
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1: Spécial best-of Forum des associations de Castéra-Verduzan. C'était le dimanche 6 septembre. Et on termine ce rendez-vous aujourd'hui avec Claude Neff, maire de Castéra-Verduzan, heureux de cette 7e édition, donc, Forum des assos.
2: Alors, on peut toujours dire qu'on n'a pas eu beaucoup de monde, mais à Castéra, les gens arrivent un petit peu plus tard, donc maintenant, vous voyez, c'est l'heure de l'apéro, on a un peu plus de monde qui est arrivé, mais bon, je pense que les associations principales ont reçu pas mal de visites, donc ça reste toujours un point positif, et voilà, comme je vous ai dit tout à l'heure, on le maintiendra, et l'année prochaine, on remettra en place le vote
1: pour le budget participatif. Est-ce qu'on peut déjà déposer des projets ou pas, ou faut attendre encore?
2: Alors on peut commencer, mais bon, après, d'habitude, c'est des projets qui émergent en début d'année pour arriver tranquillement en septembre. C'est quelque chose sur lequel on aura l'occasion de se rencontrer d'en rediscuter.
1: D'accord, et ensuite, tout va bien. Je veux dire, c'est une belle journée et ça va continuer comme ça. Et puis d'autres rendez-vous à Castéra-Verduzan très bientôt, puisqu'il y a plein de choses qui vont arriver aussi. On en parlait tout à l'heure.
2: Mais on en parlait tout à l'heure avec la fin des travaux dans la salle et inauguration qu'on essaiera de faire avant la fin de l'année, même si c'est jamais simple de réunir tous les partenaires. Et je pense qu'on aura l'occasion de se revoir à ce moment-là.
1: Nous avons diffusé le reportage sur les maisons en
2: l'habitat inclusif.
1: Ça y est, c'était dur ce matin.
2: Tu l'as proposé déjà, Pierre. Pas de problème.
1: Est-ce que là aussi, on en reparlera? Parce qu'il y a peut-être des gens qui n'ont pas tout compris encore.
2: Ah oui, là, on pourra en reparler, même si les ateliers se mettent en place. Mais c'est quelque chose. Vous avez vu l'autre jour le planning des travaux. C'est quelque chose qui se mettra en place. Allez, les premiers travaux, on peut espérer fin 2027, début 2028. Il y a tout le côté administratif, toute l'enquête, donc on aura l'occasion d'en reparler avec grand plaisir.
1: Merci Claude Neff, maire de Castéra-Verduzan. Et 8e édition, ça sera l'an prochain.
2: L'an prochain.
1: Ici, voilà.
2: Toujours au même endroit.
1: Toujours au même endroit et content de soleil, parce qu'en ce moment, on en profite, il y a du soleil. Je sais, vous en avez un petit peu marre, vous aussi. Et pourtant, vous êtes agriculteur et vous avez l'habitude de travailler avec la chaleur.
2: Oui, mais pas des chaleurs comme ça, quand même.
1: Bon, d'accord.
2: La pluie sera la bienvenue.
1: Je crois qu'on bat les records
2: de tout.
1: De 1926, ils ont dit.
2: De tout.
1: On n'y était pas, mais
2: Non, mais oui.
1: Oui, c'est quand même.
2: Vivement la pluie.
1: C'est quand même assez dur. Non, mais je sais que vos enfants ont repris l'exploitation et on entend partout que c'est difficile. Les plantes ne poussent pas, le tournesol n'est pas gros. Enfin, c'est vrai.
2: C'est ça. Ah, oui, c'est vrai. Oui, c'est une année très compliquée. Pas que pour l'agriculture, mais une année en particulier pour l'agriculture relativement compliquée.
1: Oui, c'est vrai. Merci Claude, bonne journée.
2: Merci à vous.
1: Merci, au revoir.
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2: DFM 930, sommes à Vic faisant sac. Pentecôte à Vic, c'est le rendez-vous ce soir avec Pascal Lamotte. L'Assemblée Générale, une Assemblée Générale où évidemment on fait le bilan de tout. Financier, mais aussi du monde qu'il y a eu l'an dernier, ça s'était très bien passé.
3: Extrêmement bien passé, avec encore un record d'entrée. Bon, bien sûr, pas des milliers d'entrées en bus, mais quelques centaines, et ça fait toujours plaisir. Puis, vu que le temps était de la partie, vraiment extraordinaire, ça s'est vraiment très très bien passé.
2: Vous avez vu des points sur lesquels vous dites, tiens, cette année, on va essayer d'améliorer ça.
3: Il y a des choses à améliorer, ouais. Le point le plus critique, ça sera le défilé burlesque à vraiment retravailler comme il faut.
2: Pour quelle raison?
3: Parce qu'il y avait moins de gens déguisés, moins de burlesquois. Et bon, c'était sympa parce qu'il y avait, des fanfares, il y avait la Batuka d'Africa Vic, il y avait un bagade de Toulouse qui faisait vraiment un chouette défilé, mais il manquait de gens déguisés.
2: Vous avez aussi changé la façon de comptabiliser les fameuses marinières. Ça, c'est un bon point.
3: Un très bon point, puisqu'on a battu allègrement le record et on le rebattra l'an prochain. Mais ouais, voilà, on a fait partir de plusieurs points des gens avec des compteurs et des tampons. Et vraiment, en le faisant très honnêtement, ça s'est très très bien passé.
2: Alors, au cours de cette Assemblée Générale, quelles sont les annonces?
3: Le bilan moral et le bilan financier. Et après, voilà, ce sera tout. Il n'y aura pas d'annonce spéciale ce soir encore.
2: Dans le bilan financier, vous dites il faut qu'on trouve des partenaires privés. Donc, comment on fait pour rejoindre l'association Pentecôte à Vic?
3: Ils peuvent nous contacter ou nous, on contacte toutes les entreprises possibles. Et voilà, on a plein de gens qui circulent, qui cherchent des partenaires privés. Et oui, ça va être vraiment le cheval de bataille cette année parce qu'on a fini quand même à moins de 19 000 et quelques euros. Donc, l'an prochain, il ne faut pas que ça se reproduise comme ça.
2: Justement, c'est vrai que l'année prochaine, c'est assez rare. Les deux week-ends vont se suivre. On rappelle le week-end de Pentecôte à Vic.
3: Du 13 au 15 mai.
2: Avec sûrement des retrouvailles dans l'hiver pour présenter l'affiche.
3: Bien sûr, présenter l'affiche et les programmes. Et on va annoncer assez vite dès qu'on aura signé des groupes et aller au plus vite pour que les gens puissent se prévoir le week-end. Merci Jean-Pierre.

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2: Nous sommes à Condon avec monsieur Jean-François Sabatier, maire de la ville, pour une action qui doit vous apporter autre chose que simplement de regarder que les rues sont en bon état ou pas.
3: Oui, une action symbolique, l'inauguration d'une nouvelle rue, la rue Joseph Arcas, ici même sur ce quartier de Taureau, de l'avenue de Taureau, route d'Auch. Beaucoup d'émotions parce que l'histoire de la famille Arcas et l'histoire de Joseph Arcas est intimement liée à l'histoire de notre ville et aussi intimement liée à mon histoire familiale où mon grand-père, Georges, connaissait extrêmement bien Joseph, mon père, Michel, ici présent, connaissait aussi extrêmement bien son fils Jacques. Ils ont travaillé de très nombreuses années ensemble et donc c'est d'autant plus symbolique que c'est la première rue que j'inaugure aujourd'hui, ce dimanche 6 septembre, ici même à Condon. Ça a été un long processus qui a été finalisé sous la précédente mandature, donc je tiens à remercier bien sûr la précédente équipe qui a acté le nom de cette rue. Maintenant est venu le temps de l'inauguration, le temps de retracer aussi cette histoire qui est liée au développement de la ville et un développement particulier, celle de la construction de l'usine de production d'eau potable ici même, route d'Auch à Condon, puisque cette usine qui a été construite à la fin des années 50 a été construite sur une parcelle de la famille Arcas.
2: Dans les cartons, est-ce que vous avez déjà une autre rue?
3: Alors il y a de nombreuses autres rues ont été renommées ces dernières années par la précédente municipalité. Donc, bien entendu, cette première inauguration en amènera d'autres.
2: Merci beaucoup, monsieur le maire, et bravo parce que c'était une très belle cérémonie.
3: Merci à vous.
2: C'était monsieur Jean-François Sabatier, maire de Condon, lors de l'inauguration de la rue Joseph Arcas.
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2: Sur DFM 930, j'ai le plaisir de recevoir Claire aujourd'hui de l'association La Petite Pierre de Jégan. Bonjour Claire.
3: Bonjour.
2: C'est la rentrée aussi pour vous. Il y a beaucoup de choses qui vont se passer. On va démarrer d'ailleurs avec les premiers rendez-vous.
3: Alors les premiers rendez-vous de septembre, ça va être très varié. De la lecture, du théâtre de rue, du clown. Donc voilà, plein de belles choses. Avec notre premier rendez-vous, donc le lundi 14 septembre à la Petite Pierre à 19h pour rencontrer Alban Danflous qui vient nous présenter une lecture de son spectacle en création Artemis 61 ou Comment j'ai passé mon permis de chasse. Donc dans l'ordre, une comédienne, Alban Danflous, a mené l'enquête auprès des habitants pour construire un spectacle sur la chasse.
2: Alors dites-nous, ça va intéresser les chasseurs du coin?
3: J'espère bien. Elle a elle-même rencontré des chasseurs, différents types de chasse, puisque effectivement on en a discuté ensemble. Moi, je ne connaissais pas, effectivement, entre la chasse à l'empalombe, la chasse au sanglier, la chasse au chevreuil, enfin, voilà, une découverte.
2: De suite, ce n'est pas un spectacle ni pour ni contre, c'est un spectacle qui se sert de la chasse pour nous raconter une belle histoire.
3: Exactement. D'accord. C'est exactement ça.
2: Alors, elle vient d'où, cette comédienne?
3: Alban est née dans le Gers, elle a grandi dans le Gers, elle a fait l'école du Pop Circus et aujourd'hui elle vit dans le nord de la France.
2: D'accord.
3: Avec sa compagnie, la compagnie Mycelium, qui est une compagnie qui est très reconnue au niveau national. Donc je suis très heureuse d'accueillir l'enfant du pays pour démarrer notre rentrée.
2: Voilà, alors il y aura plein de rendez-vous à la Petite Pierre, vous allez souvent revenir. Juste pour terminer ce premier entretien, une chose importante, on peut déjà l'annoncer, ça sera les journées portes ouvertes chez vous à l'occasion des journées du patrimoine.
3: Oui, la Petite Pierre vous ouvre ses portes dimanche 20 septembre à partir de 11h pour vous raconter l'histoire du lieu, le découvrir, le visiter et surtout regarder la nature autour puisque la Petite Pierre est au milieu des champs.
2: Merci Cathy. On rappelle ce premier rendez-vous, ça s'appelle et c'est à quelle heure et quand?
3: Le premier rendez-vous, Artemis 61 ou Comment j'ai passé mon permis de chasse, lundi 14 septembre, 19h à la Petite Pierre.
2: C'était Claire pour les rendez-vous de la Petite Pierre à Jégan pour cette nouvelle saison. Merci Claire.
3: Merci.
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4: Nous sommes au casino de Castéra-Verdon, nouvelle exposition pour ce mois de septembre avec la rencontre de Madame Frédérique Pascal.
5: Alors, j'ai toujours peint depuis que je suis toute petite. Je suis issue d'une famille qui peignait beaucoup aussi. Donc, je pense que c'est un peu familial. Après, je me suis vraiment mise à peindre le style qu'on peut voir maintenant au casino, de paysage. Il y a à peu près 3 ans où j'ai commencé une série de peintures sur les paysages qui sont issues de photos que j'ai prises lors de mes voyages, soit en Espagne, soit en Catalogne, soit en Indonésie, à la Roumanie, un peu partout.
4: Il y a beaucoup de couleurs. Quelle est la technique ?
5: Alors, la technique, c'est... je travaille sur un fond coloré qui donne tout de suite une... qui va unifier les autres couleurs que je vais mettre par-dessus sur la toile. Parce qu'en fait, la peinture acrylique, elle est un peu transparente. Donc, je travaille sur plusieurs couches. Et du coup, la couleur de fond va servir de liant pour toutes les autres couleurs que je vais mettre par-dessus. Donc ça, c'est une technique qui est quand même intéressante parce que quand je peins sur du blanc directement, effectivement, les couleurs sont beaucoup plus vives. Elles sont un peu sorties du tube, quoi. Alors que là, c'est une technique un peu intéressante pour pouvoir faire un vrai travail sur la couleur et l'alliance des couleurs, en fait.
4: Beaucoup de douceur dans ces tableaux. Si, à la radio, on devait expliquer un des tableaux qui vous plaît le plus, ça serait lequel ?
5: Globalement, on va dire que je ne peux pas donner un tableau que j'aime le plus, ça, parce que je ne sais pas, je ne saurais pas vous dire. Par contre, pour la description, c'est des paysages, un peu dans le style naïf quand même, qui sont travaillés un peu sur des aplats de couleurs, où les formes sont simplifiées, mais... En contrepoint, j'ai envie de dire, je travaille aussi sur certaines surfaces en détail. Donc il y a à la fois des aplats de couleurs et aussi des zones où c'est assez travaillé au niveau du détail. Donc voilà, c'est un mélange qui s'équilibre.
4: Alors vous venez de Tournefeuille, hein, à côté de Toulouse. Il y a des tableaux de l'autre bout du monde, mais il y a des tableaux plus près de chez nous, c'est l'Espagne. Et je trouve que vous avez rajouté une couleur exceptionnelle.
5: Alors l'Espagne, oui, c'est mon sujet de prédilection, surtout la Catalogne, parce que je trouve que il y a des pins, il y a le bord de mer, il y a les rochers. Voilà, tout ça, ce sont des éléments qui constituent un peu ma peinture, en fait. Voilà.
4: On peut retrouver quelques photos sur Internet ?
5: Oui, alors j'ai un site Internet, Frédéric Pascal, tout attaché, frédéricpascal.fr, où tous mes tableaux sont présentés.
4: Et vous êtes ici jusqu'à la fin du mois de septembre. Merci.
5: Merci beaucoup.

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3: Sur DFM, en ce mois de septembre, Claire est venue nous retrouver pour nous parler des rendez-vous de la Petite Pierre à Jéguin. Alors là, Claire, après le premier spectacle que l'on a pu voir, là maintenant, on va parler de frites.
2: Oui, avec le road movie tout droit venu du nord de la compagnie Bonjour Désordre, tout un programme, avec son spectacle Friterie Mon Ami. Donc c'est une compagnie qui est en tournée en Occitanie. Elle s'arrête dans le Gers. La Petite Pierre l'a invitée à Ordan-la-Roque. Donc, ce sera le jeudi 17 septembre à 19h. Donc, pour un road movie tout droit venu du Nord, on pèlera des patates, préparez-vous. On parlera d'hospitalité, de bassins miniers, des questions de migration, de plein de choses, surtout pour savoir si l'hospitalité, la convivialité et le bonheur simple, c'était de partager un cornet de frites.
3: D'accord. Elle nous fait un petit peu partager son univers à elle, qui est aussi dans sa région.
2: Oui, c'est ça en fait. César Ronette et Leslie Bachel, les auteurs, interprètes, viennent du bassin minier. Et l'idée pour eux, c'est de parler des corons et la patate de cette région.
3: Et ça, c'est bien parce que très bientôt, vous allez faire un lien. Alors, ceux qui ne mangent pas de viande, n'écoutez pas, on va faire un spectacle sur la viande.
2: Oui, après, ça sera en novembre, on parlera barbac.
3: C'est ça. Ça va être chouette. Et puis, il y aura aussi une sortie de résidence bientôt.
2: Oui, une sortie de résidence avec une compagnie gersoise, cette fois, la Glute Compagnie, avec son spectacle Ça claque, donc sortie de résidence, donc un spectacle encore en création. Et là, c'est deux clowns qui nous poseront des questions et qui répondront à tout. Et c'est un spectacle de clowns tout en impro.
3: Super. Ça, c'est quelle date?
2: Ça sera le jeudi 24 septembre à 19h à la Petite Pierre.
3: Voilà, c'était pour les rendez-vous de la Petite Pierre avec Claire qui était avec nous. Juste rappeler aussi, parce qu'on a deux secondes pour le faire, vous êtes cette année présente dans les Journées du Patrimoine.
2: Oui, rendez-vous dimanche 20 septembre pour venir visiter le lieu. Inscrivez-vous auprès de Stéphanie à l'adresse contact@petitepierre.fr.
3: Merci Claire.
2: Merci.

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2: Avec ce soir Julie qui est avec nous pour ce direct au 07 82 17 57 09. Ça va Julie ?
3: Ça va très bien. Bon. Je vois que les gens sont timides pour le moment.
2: Eh oui, c'est un petit peu compliqué. C'est une première, hein, comme on dit.
3: Tout à fait.
2: C'est pas facile, mais on va y arriver, vous allez voir. Je suis sûr que dans quelques minutes, on aura une personne ou deux qui vont tenter l'expérience.
3: Pense aussi. Alors, sinon, c'est toi qui me poseras les questions.
2: Ah, je vais poser les questions.
3: Tu as préparé une petite liste
2: pour tous les auditeurs. Oh là là.
3: Exactement.
2: Non, je pourrais reprendre quelques sujets que tu as déjà traités. Tiens, je te tutoie tout d'un coup, puisque on se connaît quand même.
3: Oui, tout à fait.
2: C'est une émission cool et sympa, donc on peut se tutoyer.
3: Exactement.
2: Juste quelques rappels, justement, sur la sexualité chez les jeunes, surtout l'été.
3: Alors oui, c'est vrai que j'ai fait une chronique sur ce sujet il n'y a pas très longtemps. Je disais que c'est pas parce qu'on a ces longues soirées d'été qui nous invitent à la fête et à boire un peu d'alcool qu'il faut oublier en premier lieu le consentement, qu'il faut oublier ses protections, donc on parle bien de préservatif, hein, et puis vraiment le consentement. C'est très important d'en parler parce que c'est vrai que l'été... On se laisse un peu plus aller, donc il ne faut pas regretter ce qu'on a fait.
2: Et voilà. C'est vrai, il y a du relâchement parce que c'est l'été, parce que le soleil est là, la mer est bleue, mais est-ce qu'aujourd'hui on a conscience encore des maladies sexuellement transmissibles ou chez les jeunes, ils ont oublié ?
3: Alors, je pense que ce n'est même pas une question de jeunes ou de moins jeunes, c'est vraiment pour tout le monde. Je pense qu'on laisse un peu tout ça de côté l'été, on se dit « Oh, les maladies sont en congé », mais non, elles ne sont pas en congé, hein. Elles sont toujours là. Donc c'est pour ça que je rappelle souvent l'usage du préservatif. Mm-hmm. C'est vraiment... Et le problème, c'est que l'usage du préservatif est devenu un peu... On l'a laissé de côté, hein. C'est vrai que... On se dit, c'est bon, on est à l'abri, mais non, personne n'est jamais à l'abri, ni du sida, ni des maladies sexuellement transmissibles. Donc, il est important vraiment de rappeler qu'il faut absolument se protéger.
2: 07 82 17 57 09, si vous voulez nous appeler, on est en direct ce soir ici pour ce rendez-vous. Julie, on vous parlait du consentement. Alors là aussi, le consentement, c'est quelque chose de très, très important.
3: Oui, on en

0: Oui, c'est ça. Vous avez tout à fait raison et c'est bien de le souligner et d'en reparler ce soir.
1: Oui, tout à fait.
0: Julie, on va faire une petite pause parce que j'ai vu que le téléphone a sonné. On va essayer de rattraper le coup de fil qu'on a déjà perdu. Et on revient pour parler peut-être avec un auditeur ou une auditrice ici.
1: Ah, ben j'espère bien.
0: En direct. À tout à l'heure, Julie.
1: À tout de suite.
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1: Et de retour ici en direct sur DFM 930 pour cette soirée consacrée à la sexologie, au plaisir. Voilà, et puis avec nos auditeurs et nos auditrices au 07 82 17 57 09. Nous avons quelqu'un au téléphone que l'on va accueillir tout de suite. Bonsoir monsieur.
2: Bonsoir.
1: Bonsoir, votre prénom ?
2: Mathieu.
1: Mathieu, bonsoir Mathieu. Vous avez des questions à poser à Julie.
3: Bonsoir.
1: Je vous laisse en sa compagnie.
3: Alors,
2: je voulais savoir, est-ce un tabou pour un homme d'aimer comme lien les foulards ?
3: Alors, un tabou ? Non, je pense pas que ça soit un tabou. Je pense plutôt que c'est vraiment... C'est un fétiche comme un autre, comme on peut avoir le fétichisme du pied, on peut avoir le fétichisme des foulards. Après, c'est sûr que c'est pas très répandu et que suivant à qui tu en parles, tu risques un petit peu de te heurter à des « mais qu'est-ce qu'il me raconte, il est fou ». Mais, mais non, c'est pas un tabou, c'est pas un tabou. Et voilà, est-ce que j'ai assez répondu à votre question ou vous attendiez quelque chose d'un peu plus... Un peu différent. Qu'est-ce qui vous attire d'ailleurs ? C'est vous qui êtes attiré par les foulards ?
2: Oui, c'est moi. J'aime beaucoup le ligotage avec les foulards. C'est...
3: D'accord, le bondage, ouais.
2: Ouais, voilà. C'est vrai que... Comment ?
3: Oui, allez-y.
2: Je trouve un plaisir vraiment unique pour moi là-dedans, quoi.
3: D'accord. Mais je le comprends, ça peut être comme les fétichismes des pieds qui prennent énormément de plaisir à regarder et à toucher des pieds. Après, le bondage reste une pratique sexuelle. Bien sûr qu'il faut pratiquer avec beaucoup de précautions comme certaines pratiques BDSM. Mais pourquoi pas avec des foulards ? On le fait bien avec des cordes.
2: Oui.
3: Hein ? Pourquoi pas ?
2: C'est vrai.
3: Donc, voilà. Est-ce que vous vivez cette expérience-là justement avec les foulards de façon... est-ce que pour vous c'est tabou déjà d'en parler ?
2: Non, du tout.
3: Non, c'est pas tabou. Vous arrivez à en parler facilement ? Et alors, qu'est-ce que vous avez comme retour quand vous en parlez ?
2: Eh ben, c'est comment dire ? Les gens, ils comprennent pas tout. Pas tout le temps au premier abord, mais après, en essayant de comprendre, ils analysent la chose et ils voient qu'on peut prendre du plaisir là-dedans, quoi.
3: Tout à fait. À partir du moment où on prend des plaisirs, j'ai envie de dire, il faut pas s'en priver. Donc pour moi, non, c'est pas une pratique tabou. C'est une pratique comme le bondage avec les cordes, comme le bondage ou la momification avec du cellophane ou d'autres pratiques. Non, vraiment. Rassurez-vous, ce n'est pas. Enfin, pour moi, c'est pas un tabou. Même si certaines personnes peuvent le considérer comme ça. Et après, comme je vous ai dit, à partir du moment où vous prenez votre plaisir en jouant avec vos foulards, eh bien pourquoi pas ? À partir du moment où ça ne gêne

0: personne, il n'y a pas de souci. Hein. Mm-hmm. Est-ce que vous avez d'autres questions? N'hésitez pas.
1: Ouais,
0: on est en direct, c'est gratuit.
1: J'avais une autre question.
0: Oui.
1: J'avais une autre question. Je sais qu'on peut prendre du plaisir avec la torture des tétons, avec des pinces tétons, mais
0: oui.
1: Je pense qu'il existe d'autres manières de prendre du plaisir à ce sujet-là.
0: Au niveau des tétons, vous voulez dire ?
1: Oui, oui.
0: Je pense qu'il y a beaucoup de choses. Hein. Déjà, on peut simplement le faire avec ses ongles, avec ses doigts, avant de passer aux pinces.
1: Oui, la cire chaude aussi.
0: C'est ce que j'allais venir tout doucement. On peut aller avec des pinces, on peut aller avec de la cire, on peut aller avec des petites pinces qui viennent vibrer aussi, hein, qui viennent apporter du plaisir. Mm-hmm. On peut ajouter des poids. Il y a tellement de choses à faire avec les tétons. On peut venir aussi mettre des suceurs de tétons, c'est comme ça que ça s'appelle, et oui. Qui vont venir faire pression et aspirer et qui vont sensibiliser aussi les tétons. Après, on peut jouer avec des lubrifiants à effet chaud, à effet froid. On peut jouer avec aussi des petites roulettes, avec des picots, gants texturés aussi. Il y a vraiment énormément de choses à faire quand on est sensible au niveau des tétons. Et attention, il n'y a pas que les femmes qui sont sensibles au niveau des tétons. Il y a beaucoup d'hommes qui le sont. Vous l'êtes ?
1: Eh ben, particulièrement.
0: D'accord. Eh bien, voilà.
1: Et j'en connaissais certaines, mais d'autres que vous m'apprenez.
0: Ah ben voilà.
2: Eh ben écoutez, ça tombe bien parce que Julie est là pour ça ce soir.
0: Tout à fait.
2: Apporter de belles réponses à votre question. Moi, j'aurais une question à vous poser. Est-ce que le fait de faire une émission comme ça sur une radio associative consacrée au plaisir, ça vous plaît ? Vous aimeriez en avoir une autre d'ici quelques mois ?
1: Oui, pourquoi pas ?
2: Bah, très bien, voilà, c'est un petit sondage que l'on fait en même temps.
0: Oui.
2: Et c'est très gentil d'avoir répondu.
0: Eh bien, merci beaucoup à toi, Mathieu.
1: J'habite dans le Tarn, mais là, je suis actuellement en vacances, donc...
2: Très bien.
1: Je ne suis pas dans le Tarn actuellement.
2: Mais on nous écoute surtout de la France, par Internet,
0: partout.
2: Il
0: n'y
2: a aucun souci.
0: Exactement. Moi, j'ai mis le lien Internet, donc on peut, on peut nous écouter de n'importe où.
2: Merci beaucoup, Mathieu.
0: Merci beaucoup à toi, Mathieu.
1: Eh bien, je remercie Julie pour ses réponses.
2: Eh bien, merci.
0: Avec grand plaisir.
2: On la remercie, Julie. Merci, Mathieu. Au revoir.
0: Au revoir.
1: Merci, bonne soirée. Au revoir.
2: Merci, bonne soirée.
0: Merci à toi aussi.
2: Alors, Julie, nous allons avoir un autre appel, je pense.
0: Oui.
2: Que on ne va pas passer de musique, on va directement passer à l'autre appel. On va peut-être déborder un peu ce soir, mais en même temps, comme c'est la première, ce n'est pas grave.
0: Exactement.
2: Vous êtes d'accord pour rester un petit peu plus longtemps?
0: Oui. Alors. Complètement.
2: Le téléphone devrait sonner chez la personne. Ce n'est pas la roue multicadeau, et non. C'est Julie qui appelle.
0: On n'offre pas de cadeaux ce soir. Peut-être au prochain. Je ferai des cadeaux, j'offrirai des bons d'achat.
2: Allô, bonsoir.
3: Bonsoir.
2: Bonsoir, bienvenue ici.
3: J'entends le boudoir de Caroline à la radio.
2: Oui, c'est ça.
0: Oui, c'est bien ça.
2: Bienvenue sur DFM. Votre prénom ?
3: Dacuna.
2: Datwina, bien sûr. Eh bien, on vous souhaite la bienvenue et on vous laisse poser vos questions à Julie.
0: Bienvenue. Bienvenue à vous. Je vous écoute.
3: Merci. Bonsoir. J'aimerais savoir comment on pourrait faire pour... mon conjoint, il n'aime pas trop les jouets.
0: Oui.
3: Et une astuce pour pouvoir intégrer les jouets pendant les relations. Parce que voilà, j'ai aussi des copines... Hein.
0: Oui.
3: On parle de tout ça et même mes copines ne sachent pas comment faire.
0: D'accord. Comment introduire un sextoy sans faire peur à monsieur, c'est ça ?
3: C'est ça.
0: Ouais, c'est ça. Alors, je dirais que la première chose, ça serait peut-être d'avoir le sextoy numéro 1 que toutes les femmes doivent avoir dans leur table de nuit. Hein. Si vous me suivez, vous connaissez son existence, le womanizer ou quelque chose qui s'en rapproche. Parce que ça permet déjà d'avoir, de prendre du plaisir, nous les femmes, côté clitoridien, pendant un rapport avec monsieur. Et puis il va pouvoir voir aussi que de son côté, il va ressentir quelques vibrations qui peuvent lui être aussi très agréables. Donc ça, je dirais, ça serait un premier petit jouet à introduire. Et puis ensuite, il existe aussi les coup rings pour les hommes qui permettent d'avoir une érection qui soit quand même un peu plus dure. D'accord. Ça c'est pas tellement à jouer, mais c'est quelque chose qui peut faire partie. On va avoir les coup rings qui sont vibrants, qui vont venir vibrer chez monsieur et vibrer aussi sur vous. Mmh. Ça peut être un premier jouet à avoir pour lui faire tester, je dirais, sans amener tout de suite le vibromasseur, parce que c'est surtout les vibros et les godes qui leur font peur aux hommes. Ils voient ça tout de suite comme une concurrence. Ouais, ils voient ça tout de suite comme une concurrence, alors que ça n'en est pas du tout une. Ça peut être justement un jouet qu'on utilise pendant des préliminaires ou pour faire une double pénétration, par exemple, si on n'a pas envie d'introduire un autre partenaire dans le couple. Enfin, voilà, il y a plein de façons de l'introduire. Après, c'est bien aussi pourquoi pas d'en discuter, hein, de dire tiens, j'ai vu ce jouet, qu'est-ce que t'en penses, regarde ce qu'on pourrait faire avec. Voilà, ça peut être ça aussi. Alors, qu'est-ce que vous en pensez ?
3: Oui, parce que je pense que le monsieur, il y a un problème au niveau, ça va prendre ma place, va donner le plaisir pour moi, voilà. Je pense que c'est
0: tout
3: un peu ça.
0: Ouais, c'est beaucoup ça. Les hommes, ils ont encore beaucoup ce tabou.
3: Ça bloque, oui.
0: Ouais, tout à fait. Eh ben, il faut pas hésiter à le rassurer et lui dire que un jouet reste un jouet et qu'il est juste là pour venir divertir. À un petit moment pendant les préliminaires ou pendant le rapport et que ça ne change rien, c'est juste pour amener un plaisir en plus. Mais qu'en aucun cas ça ne remplacera le contact humain, jamais.
3: Oui,
0: jamais.
3: C'est sûr.
0: Et puis en plus, les jouets aujourd'hui, il y a tellement de choses aussi bien pour les hommes que pour les femmes. Ça va permettre vraiment d'avoir tellement de possibilités aussi bien pour l'un que l'autre et puis de rajouter un peu de piment et puis aussi il y a les lubrifiants qu'il faut pas oublier. Avoir un bon lubrifiant aussi ça permet d'introduire aussi les jouets
3: et,
0: ça permet aussi de pouvoir introduire les jouets et de pouvoir jouer encore plus facilement et puis faut vraiment se dire qu'un jouet reste un jouet et que ça ne remplacera jamais son homme, hein, ça c'est sûr.
3: Oui, mais ça c'est sûr. Hein. Le contact physique, ça n'a rien à voir avec un jouet. C'est toujours.
0: Ah non,
3: un...
0: ça c'est sûr. Ça
3: moi,
0: c'est
3: je
0: certain.
3: C'est la cerise dans le taux de gâteau, mais bon.
0: Exactement, c'est la cerise sur le gâteau.
2: Elle l'a bien dit.
0: Exactement, c'est exactement ça.
2: Très bien. Une autre question peut-être ?
3: Non, c'est tout. C'est tout parce que voilà, on a parlé entre copines par rapport à ça et j'ai vu plusieurs publicités sur les réseaux sociaux par rapport au boudoir de Kawa.
2: D'accord.
3: Et du coup,
2: d'accord.
3: Pourquoi pas poser la question.
2: Mais oui, vous avez bien fait.
0: Voilà.
2: Donc,
0: voilà.
2: Dans la prochaine émission, si vous avez d'autres amis qui veulent nous appeler, donnez-leur le numéro de téléphone.
0: Ah oui,
3: c'est avec un grand plaisir.
2: merci beaucoup.
0: Merci beaucoup.
2: On vous souhaite une belle soirée.
3: Merci à vous.
0: Une très belle soirée.
3: Merci.
2: Allez, on va marquer une courte pause et dans un instant, nous aurons peut-être vous au téléphone au 07 82 17 57 09. Tout va bien, Julie ?
0: Ah mais très bien.
2: Bon, parfait. On se fait une petite pause musicale. 20h53, on est en direct ce soir sur DFM, émission exceptionnelle consacrée donc au plaisir et on parle de sexologie, on parle de bien-être parce que c'est aussi ça fait partie de la sexologie de la sexualité pardon, le bien-être, hein. Vous êtes d'accord ?
0: Oh oui, complètement.
2: Complètement. Julie, à tout à l'heure.
0: À tout de suite.
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0: Sur DFM à l'instant, c'était Feu Chatterton. Ils seront en concert d'ailleurs la semaine prochaine au Festival Jazz in Marciac.
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0: Nous sommes de retour en direct avec Julie, toujours là Julie.
2: Oh oui, je suis toujours là.
0: C'est bien parce qu'on a entendu votre petit chien aboyer. Alors, elle n'a pas amené son chien au studio parce qu'elle n'est pas avec nous. Non. Au studio, c'était un petit peu compliqué. Mais grâce à la magie de la technique, eh bien, Julie est là. Alors, tout Julie, on a notamment Marc au téléphone. Bonjour Marc.
3: Bonjour.
0: Bonsoir. Enfin, bonjour.
2: Bonsoir Marc.
0: Et bonsoir Marc, oui, plutôt. Oui. Merci d'avoir appelé. Vous vouliez poser une question à Julie. Elle vous écoute.
3: Concernant les couples, moi avec ma copine, couple mixte, donc homme et enfin ou femme avec une personne trans.
2: Oui. Alors quelle est ta question?
3: Du coup, vous faites les, vous les aidez.
2: Bien sûr, oui, oui. Tu veux dire
3: des couples hétéros, quoi.
2: D'accord. Oui, tu parles en accompagnement sur des problèmes de couple.
3: Oui.
2: C'est ça? Oui, bien sûr. Alors, ça change rien hein, qu'on soit deux hommes, un homme et une personne trans, enfin, un couple classique, ça change rien. Les accompagnements, vraiment, moi, c'est au cas par cas, c'est en fonction de la problématique du couple. Donc, peu importe hein, que vous soyez un couple mixte, c'est pas du tout gênant. Hein. C'est pareil pour tout le monde, j'aide tout le monde.
3: D'accord. Après, je pose d'autres questions particulières.
2: Vous rencontrez des problématiques dans votre couple?
3: Communication parfois, mais après, je pense comme tout le monde.
2: Oui, oui, oui. Bah alors ça, le problème de communication, c'est le problème numéro un. Hein. Souvent, tout va bien pendant un moment, et puis c'est ça, on s'éloigne un petit peu, puis on a du mal à communiquer, à s'ouvrir, ou alors on a un des deux qui se bloque sur la communication. Et c'est vrai, quand on essaye de remettre de la communication et qu'on est seul, parfois c'est bien de se faire accompagner, parce que tout seul, c'est pas toujours évident. C'est pas toujours facile. Ouais. C'est pas toujours facile. Parce que l'autre ne veut pas forcément écouter ce qu'on veut dire. Alors qu'avec une tierce personne qui est là, les choses, elles sont différentes, et puis on a un autre point de vue. Oui, je t'écoute. Ah, on a perdu Marc ?
3: Non.
2: Ah non.
0: Non, il est bien là, il est bien là.
2: Il est bien là, d'accord.
3: Attendez juste.
0: Ah, peut-être un petit souci ou une pause.
3: J'écoutais une question. Donc du coup, j'ai une autre question. Est-ce que après une séparation, est-ce qu'un couple peut en sortir mieux ? Ou il y a des choses qui vont rester.
2: Alors, tu veux dire après une séparation et vous êtes séparés un moment vous êtes retrouvés. Si les choses pas réglées vont rester, c'est ça?
3: Est-ce que ça va revenir bien comme avant qu'il y ait la séparation, enfin, avant qu'il y ait
2: Je pense que les soucis qui étaient là avant, s'ils n'ont pas été réglés, ils seront toujours là, hein, on les porte toujours. Ce qui est important, c'est surtout de prendre le temps de communiquer l'un avec l'autre et justement de ne pas avoir peur de se confronter à ce qui a fait qu'on s'est séparés, de ne pas l'oublier et essayer justement de voir ce qu'on peut faire pour ça. Parce qu'évidemment, oui, les premiers temps, quand on se retrouve, ça peut être tout beau, tout beau, tout beau. Et puis ensuite, les soucis peuvent revenir. Et bon, si on ne les a pas réglés, c'est un peu dommage.
3: Ouais, ok, d'accord.
2: Voilà.
3: Moi, ce serait bien.
2: C'est pour ça qu'on est là aussi. Oui.
3: Après, pour le reste, on est rodé. On est rodé.
2: On est rodé, c'est bien ça.
3: on est assez...
0: Bien.
3: Mais sinon, les jouets, c'est important. C'est sympa aussi.
0: On en a parlé juste avant. C'est vrai que c'est très important, oui.
2: Ouais.
3: Merci. Très bien, je vous remercie.
0: Merci Marc.
2: Merci beaucoup.
0: Guettez les réseaux sociaux pour la prochaine émission, si vous avez des amis ou peut-être votre conjointe, si elle veut poser des questions, sans aucun souci. Ouais. Hein, d'accord?
3: D'accord. Bonjour, c'est très gentil.
0: Oh, merci
2: beaucoup.
0: Merci beaucoup, au revoir. Ouais.
2: Merci, bonne soirée.
0: Merci. Dans un instant, on revient avec peut-être un auditeur ou une auditrice encore. Il est 21h02. Ça va, vous n'aviez rien à faire ce soir, Julie?
2: Non,
0: vous
2: ça va.
0: Vous consacrez aux auditeurs et auditrices
2: de DFM. Exactement, tout
0: très
2: à
0: bien.
2: Fait.
0: Et à ceux qui nous écoutent aussi sur le www.dfm930.com. 07 oui. 82 17 57 09. C'est le seul numéro de téléphone pour vous appeler ce soir. À tout à l'heure.
2: À tout de suite.
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0: Je disais le son du soleil, c'est un titre remixé d'un album de Gilbert Bécaud pour ceux qui l'ont reconnu. 07 82 17 57 09. Vous pouvez encore nous appeler ce soir avant que l'on ronde l'antenne pour poser vos questions à Julie qui revient dans 3 minutes.
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1: 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Nous sommes dans cette émission avec Julie, consacrée au plaisir et bien sûr au plaisir de l'été, parce qu'il y en a beaucoup. Et on va en voir encore peut-être un ou une auditrice qui devrait nous rappeler d'ici quelques secondes.
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1: Julie.
2: Oui.
1: Alors, tout va bien dans cette soirée douce d'été. Oh, je vous mets un petit peu d'eau. Alors, j'ai pas mis les grillons, je vous ai mis juste la plage.
2: Ah, c'est chouette.
1: Mais j'ai rajouté un piano, vous avez vu.
2: C'est j'adore.
1: C'est quand même bien. Hein.
2: Moi, j'adore.
1: Bon, ça va. Alors, si vous adorez, c'est très bien. On va pouvoir laisser ce fond musical qui fait du bien. Et ça rafraîchit un peu parce qu'il fait encore très chaud ce soir, faut dire.
2: Oui, tout à fait.
1: Alors, après Marc, on va essayer d'appeler le numéro que vous m'avez donné. Comment s'appelle-t-elle ?
2: Sylvie.
1: Alors, on va voir si Sylvie répond.
3: Bonjour. Ah. Enregistrez votre nom et le motif de votre...
1: Sylvie ne répond pas, puis elle a une drôle de voix, Sylvie.
2: En effet. Sylvie est devenue un homme.
1: Sylvie est devenue un homme. Alors, pourquoi Sylvie ? Peut-être que Sylvie essaie d'appeler en même temps, je ne sais pas.
2: Peut-être.
1: Je vais réessayer, je vais retenter l'appel pour voir si on tombe sur ce monsieur qui répond à sa place quand même. C'est incroyable. Alors,
3: pour enregistrer votre nom et le motif de votre...
1: C'est toujours Robert.
2: Il faut l'appel en même temps.
1: Ouais, c'est peut-être pour ça. Alors, on va attendre un petit peu. Parmi les chroniques à venir, d'ici la fin de l'été, il va y avoir beaucoup de rediffusions, mais ça va être beaucoup de sujets consacrés justement à l'été et à ces petites choses dont il faut faire très, très attention quand même.
2: Oui, c'est ce qu'on parlait tout à l'heure. C'est tout à fait ça, c'est le consentement, hein, on en a parlé en début d'émission. Et puis c'est surtout ne pas oublier la protection.
1: Oui.
2: Ne pas oublier ces fameux préservatifs. Hein, et puis il faut penser que les jeunes, vous pouvez avoir vos préservatifs gratuits en pharmacie, ça il ne faut pas l'oublier.
1: Ah, ben très bien.
2: Il ne faut pas oublier d'aller chercher ces préservatifs alors, gratuits en pharmacie.
1: Comment ça marche ? Est-ce qu'il faut avoir. C'est à tel âge, à moins de tel âge, on peut avoir les préservatifs sur papier d'identité ? Je ne sais pas du tout. Hein.
2: Alors, figure-toi que je ne sais plus exactement. Il faudrait que je me renseigne des conditions.
1: D'accord, mais sinon...
2: Je ne veux pas dire de bêtises, mais au prochain live, je vous dirai ça.
1: Très bien.
2: Mais sinon... après, pour les jeunes, à partir de... Je ne saurais plus te dire, il faudrait que je cherche.
1: Oui, mais voilà, allez dans votre pharmacie, faites une demande et normalement, c'est gratuit.
2: Tout à fait.
1: Hein, ça, c'est important de le savoir.
2: Oui, c'est important. C'est important parce que les jeunes, on sait que on n'a pas forcément... toujours le budget, et puis du coup on se dit c'est bon, j'ai pas l'argent pour ça, mais c'est important de se protéger.
1: Et Julie, quand on a des doutes après un rapport, faut pas laisser traîner non plus, faut consulter de suite.
2: Excuse-moi, j'ai eu un message de l'autre côté en même temps. Vas-y.
1: C'est le monsieur du répondeur. C'est le monsieur du répondeur qui vous rappelle.
2: C'est ça.
1: Je disais, quand on a un doute sur un rapport que l'on a eu, est-ce qu'il faut consulter de suite ? Il faut pas laisser.
2: Alors oui, il faut pas hésiter à aller voir son médecin traitant ou alors se rendre directement en laboratoire pour faire une petite prise de sang.
1: D'accord.
2: Ça c'est important. Oui, il faut pas traîner. Faut vraiment pas traîner. Voilà. Donc, faut y aller et puis. Et puis, plus on fait les choses tôt, et mieux c'est.
1: Très bien.
2: Faut jamais laisser traîner ça.
1: C'est parfait. Est-ce qu'on essaie de rappeler le numéro, Julie ? Vous avez déjà des infos
2: alors,
1: de votre côté ? Ça communique dans tous les sens ce soir, hein, sur l'antenne. Ça communique directement chez Julie, et ici, à la radio, au 07 82 17 57 09. C'est juste pour finir l'émission. On aurait aimé... un auditeur ou une auditrice, voilà, pour
2: alors, apparemment, j'en ai une qui va appeler.
1: Ah, très bien. Bah, écoutez, on va continuer à discuter ensemble.
2: On va la laisser appeler, puisque à chaque fois, on tombe sur Robert. Hein.
1: En tout cas, Robert n'avait pas de questions. Vous voyez, Robert, c'était vraiment... Non. Il fallait lui laisser un message. En fait, Robert consultait ce soir. C'est lui qui faisait la... Ouais, sympa, Robert, mais bon, on n'avait pas le temps, nous.
2: Non, nous, on voulait des vraies questions.
1: Voilà, on voulait des vraies questions. Et d'ailleurs, vous l'avez vu, hein, c'est une émission très sympa. Vous pouvez vraiment poser les questions tant que c'est dans le respect et la bonne humeur. Il n'y a aucun souci.
2: Tout à fait.
1: Et si ça peut, des fois, déclencher chez des personnes une idée ou même chez les jeunes un conseil, n'hésitez pas, hein, peut-être pour vos enfants, hein, ça aussi. Pourquoi les parents ne parleraient pas de la sexualité de leur enfant ?
2: Tout à fait, Tout à fait, ça c'est important. Ça fera l'objet d'une chronique aussi.
1: Ah,
2: de comment parler de sexualité avec ses enfants, parce que souvent, bah, c'est tabou.
1: Oui.
2: On n'ose pas en parler.
1: Alors,
2: oui.
1: Justement, vous en êtes un exemple. Vous parlez souvent avec votre enfant
2: oui.
1: de ces rencontres. Elle est toute jeune.
2: Oui, oui. D'ailleurs, ça l'a mis souvent très mal à l'aise.
1: D'accord.
2: Mais bon, voilà, j'ai toujours... Oui.
1: Du coup, elle sera plus armée pour toutes ces rencontres qu'elle va faire après dans sa vie.
2: Ah, mais complètement. Non, non, moi, j'ai toujours mis un point d'honneur à lui parler des risques, de ce qu'il fallait faire, du consentement. Et puis toujours de faire ce qu'elle avait envie et de ne pas faire pour faire plaisir à l'autre. Ça, c'est vraiment important. Ou s'il y a du chantage. Je parlais aussi des fameuses photos qu'on s'envoie, des selfies, des petits sextos qu'on s'envoie comme ça, d'un air innocent, et puis qui des fois posent de gros problèmes. Et puis, ça peut même aller jusqu'au harcèlement. Donc, c'est vrai que j'en ai fait une chronique aussi, parce que ça me paraît très important de dire aux jeunes... Moi, le conseil que j'ai donné à ma fille par rapport à ça, par exemple, c'était... Alors que tu envoies une photo dénudée à un de tes petits copains, pourquoi pas. Mais alors la chose que je lui ai conseillé de faire, c'est de ne jamais mettre son visage.
1: D'accord.
2: Comme ça, au moins. Mmh. C'est peut-être bête comme non, astuce,
1: non, c'est très bien.
2: Mais au moins, ça peut être n'importe qui. Mmh.
1: Mais c'est vrai qu'à l'heure aujourd'hui du numérique, des photos, c'est tentant d'envoyer évidemment à son copain ou à sa copine une photo, mais on ne sait pas les conséquences après, et on ne sait pas si l'histoire va continuer. Donc voilà, il faut faire très attention, quoi.
2: C'est ça.
1: Voilà. Robert n'appelle pas.
2: Ah ben, j'ai l'impression que Robert a peur d'appeler.
1: Vous voulez que je relance le numéro?
2: Réessayez, on va voir si Robert appelle.
1: Moi, je peux le faire, vous allez voir. Si jamais c'est encore le monsieur, je vais lui laisser un message.
2: Tout à fait.
1: Alors, ouais, en plus, on a la...
3: Bonjour.
1: Ah ben oui,
3: enregistrez votre nom et le motif de votre appel.
1: Non, merci Robert. Bon.
2: Non, Robert n'a pas décidé. Hein.
1: Robert n'a pas décidé. Mais écoutez, on va peut-être s'arrêter là, c'est pas grave.
2: Alors, Robert, enfin, la personne me dit... de poser moi-même la question, alors je vais quand même poser.
1: Oui.
2: C'est un peu bête, quoi.
1: Oui, c'est dommage. Oui. Bon, allez-y. C'est vraiment alors, parce que c'est la première.
2: Hein. Ouais, alors je vais attendre une seconde, voir si elle se décide à appeler ou pas, mais j'ai pas l'impression.
1: Mais pourquoi elle a coupé son téléphone?
2: Je sais pas, c'est le numéro.
1: Alors,
2: je vais lui redonner le numéro.
1: Oui, et oui, parce que nous, on essaie d'appeler, mais ça ne marche pas. En tous les cas, si vous nous écoutez, peut-être vous êtes en voiture, peut-être en direction d'ailleurs du Festival Tempo Latino qui s'ouvre ce soir. Si vous avez des questions sur des rencontres, des doutes, 07 82 17 57 09, ce soir, Julie est en direct. Voilà, c'est une première, il y en aura sûrement d'autres.
2: J'espère.
1: On ne les a pas encore programmées. Et pour l'instant, ça marche très bien.
2: Il faut en profiter, parce que c'est gratuit. Je suis là pour répondre à toutes les questions, vraiment sans aucun tabou.
1: Et si jamais ça ne marche pas, on fera les fruits et légumes.
2: Voilà, c'est ça. On fera des recettes de cuisine la prochaine fois, peut-être.
1: Vous allez faire la concurrence à notre cuisinière française, mais ça sera la cuisine d'été le soir.
2: C'est ça.
1: Voilà, ça
2: une
1: sera
2: cuisine, avec Julie. Peut-être. Ça pourrait être une cuisine un peu particulière.
1: Ah oui, très bien, une cuisine épicée.
2: Ah, une cuisine.
1: Ouais,
2: voilà, ou simplement une petite cuisine pour raviver un peu le désir, l'essence.
1: Ça, c'est bien. Oui, ça, c'est bien. Et puis, en plus, ça mettra le doute dans l'oreille de nos auditeurs, parce qu'ils diront, la cuisine de Julie, mais c'est celle de la télé.
2: Ils se poseront la question.
1: Oui, ils diront, ah, waouh. Et non, c'est la nôtre. Alors, Robert ne veut toujours pas appeler. Que dit Robert? Vous l'avez-vous peut-être en message partagé? On dit Robert, mais c'est une dame, vous avez bien compris.
2: Oui, c'est une dame.
1: Elle ne veut pas...
2: Elle me demandait le numéro, alors je pense qu'elle va appeler, je lui ai envoyé.
1: Bon, écoutez, on essaie d'attendre. Vous voulez qu'on marque une pause en musique ou elle va appeler?
2: Allez, soyons fous, une petite musique.
1: Soyons fous, qu'est-ce que je peux vous proposer? Je peux vous proposer une musique. Je ne peux pas. Ah ben si, cette fameuse musique, vous savez, il y a plein de reprises cet été, et celle-là, elle s'appelle « Est-ce que tu viens pour les vacances ?»
2: Ah
1: ben oui, c'est chouette ça.
2: Intéressant, oui.
1: Allez, on se retrouve juste après avec peut-être Madame Robert, sait-on jamais.
2: Allez, sait-on jamais.

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1: Une chanson qui correspond bien à cette soirée, les vacances, l'été et l'amour. Oui. Julie, tout à fait.
2: Tout à fait.
1: Ça vous rappelle des souvenirs, vous aussi, cette chanson? Est-ce que tu viens pour les vacances ou vous n'avez pas vécu cette époque-là des années 85-90?
2: J'étais encore jeune.
1: D'accord, non. Comme ça, nos auditeurs, ils vont prendre la calculette. Bon, alors, elle a dit ça, d'accord.
2: Non, j'étais encore un peu jeune à cet âge-là.
1: D'accord.
2: Mais oui, c'est une chanson qu'on a entendue qui suit les années, hein, ça, il n'y a pas de problème.
1: Qui suit les années et qui, ils ont de la chance, elle revient tous les étés. Et ça,
2: mais c'est... oui, complètement, c'est rare, ça. Hein.
1: Oui, là, c'est Yann Muller, le DJ qui s'en est occupé, qui a fait un joli petit remix. Julie, on va terminer cette émission avec seulement deux choses. Donnez vos coordonnées pour qu'on puisse vous contacter et votre site internet pour pouvoir commander des choses.
2: Alors, eh bien, tout se passe sur mon site internet leboudoirdecarla.com. Alors, vous pouvez très bien commander des petits jouets, mais vous pouvez aussi prendre une consultation directement par ce biais et d'ici quelques jours, on pourra aussi me retrouver sur Resalib.
1: D'accord.
2: Voilà, et après, mais sur tous les réseaux sociaux, hein, le boudoir de Carla. Alors, ça va être sur Facebook, sur Instagram, sur TikTok. Et vous pouvez me retrouver vraiment sur les réseaux. Je fais beaucoup de vidéos, donc. Et puis, sur plein de sujets divers. Et je montre des jouets du Love Shop.
1: D'accord.
2: Donc, il ne faut pas hésiter.
1: Ah, alors attendez, je crois que quelqu'un essaie d'appeler. 21h25, c'est ça. Je vais essayer de rappeler. On va voir. Je pense que c'est Robert, je ne suis pas sûr. On va l'entendre, pour terminer peut-être. Alors, ça va sonner. Ah, ça sonne, c'est déjà bien.
2: Ah,
1: bonsoir.
2: Formidable.
1: Bonsoir.
3: Bonsoir.
1: Bonsoir.
2: Bonsoir.
1: Merci d'avoir appelé au téléphone pour parler avec Julie. Votre prénom?
3: Sylvie.
1: Sylvie, bonsoir Sylvie, bienvenue dans cette émission spéciale été avec Julie. On parle de plaisir, je vous laisse en sa compagnie.
3: Oui.
2: Alors, je vous écoute pour votre petite question.
3: Donc, moi, je voulais savoir ce que vous en pensez quand vous êtes en train de faire l'amour avec votre compagnon et qu'il vous dit « je ne t'embrasse pas parce que ça me dégoûte ».
2: Ah tiens, c'est original. J'ai rarement entendu ça. Alors, est-ce que vous lui avez posé la question de qu'est-ce qu'il dégoûte exactement ?
3: Non, pas du tout. Parce que ça m'a tellement frustrée que ça m'a tellement que je n'ai pas posé la question.
2: D'accord, oui, c'est assez étonnant. Mais alors, il aurait fallu quand même poser la question, savoir ce qui le gênait à cet homme de pas embrasser pendant un rapport. C'est assez étonnant. J'ai jamais eu le cas. Alors, qu'est-ce que ça pourrait dire ? Ben, que peut-être. Peut-être une mauvaise odeur buccale de sa part ou de la vôtre. Enfin, je vois ça, mais à part ça, dégoûté d'un baiser, quand on aime la personne, logiquement, on l'embrasse avec beaucoup de fougue et d'envie. Donc, c'est rare qu'on dise « non, ça me dégoûte ». C'est vrai que ça aurait été intéressant de savoir ce qu'il dégoûtait exactement.
3: Bah oui, mais bon. On a
2: déçu. Eh oui. Et puis, oui, si vous n'avez pas posé la question, on ne pourra pas savoir. Parce que ça peut être...
3: Non.
2: Ça peut être tout et n'importe quoi. Mais à part, Oui.
3: Est-ce que... cancer du sein, et du coup, j'ai eu l'ablation et une reconstruction. Est-ce que ça ne serait pas par rapport à ça?
2: Est-ce qu'avant, il embrassait?
3: Ah ben moi, je ne l'ai pas connu avant.
2: Ah d'accord. Non, moi, je ne pense pas que ça soit quelque chose qui... Bah non, parce qu'il n'y aurait pas du tout de rapport sexuel, sinon. Je ne pense pas que ça ait une incidence ou quelque chose à voir par rapport à une ablation du sein. Hein. Non, non. Ça n'a aucun rapport. Pour moi, il n'y en a pas. C'est une drôle de façon de dire ça à sa compagne. Après, non, je ne vois pas du tout. C'est assez étonnant. Je vous avoue que c'est la première fois que j'entends ça.
3: Après, je pense que c'était une personne très égoïste qui ne se permettait pas de choses, mais qui voulait qu'on fasse pour lui.
2: D'accord. Alors, ça pourrait expliquer ça. Oui, oui, tout à fait. Ça pourrait expliquer le fait que bah, lui, embrasser, ça ne l'intéressait pas. Donc, du coup, il n'avait pas envie de faire plaisir à sa partenaire pour l'embrasser, simplement. Hein. Après, je vois pas forcément autre chose. Hein. Ces messieurs sont parfois étranges. Hein.
3: Oui, tout à fait.
2: Voilà tout ce que je peux vous dire par rapport à votre question.
3: Eh bien, merci beaucoup.
1: Eh bien, merci à vous. Et
2: avec plaisir. En vous souhaitant une belle soirée.
1: Et bonne soirée d'été.
2: Merci beaucoup.
1: Merci. Au revoir.
3: Au revoir.
1: Au revoir. Au revoir. Et voilà donc, Julie, pour terminer cette émission. Oui, dites-moi.
2: Oui, tiens, moi j'avais envie de te dire, que penses-tu de cette dernière question ? Assez étonnante.
1: Oui, alors là, je suis surpris, je suis comme toi.
2: Hein, pareil.
1: Je ne pensais pas que ça existait.
2: Non, moi non plus, hein, c'est assez surprenant quand même, hein, de ne pas
1: de
2: avoir envie d'embrasser...
1: Que ça dégoûte, oui.
2: Ouais, hein, c'est assez étrange.
1: Oui, oui, c'est bizarre, oui. Je suis d'accord avec toi, et ben, des fois, les gens ont des comportements qui sont... Je pense que tu vois ça dans ton cabinet toute la journée.
2: Oui, oui, c'est
1: ça va
2: sûr.
1: Être compliqué à mettre les bonnes personnes au bon endroit et au bon moment pour qu'elles se rencontrent et que ça marche. Parce que je pense qu'on a tous des complications et voilà, ça fait partie de ce soir d'une chose. Parce que madame, elle, c'est aussi dans les préliminaires le baiser.
2: Ah ben bah oui, ça me semble déjà, c'est le premier acte hein, quand on... Quand on se rencontre et puis qu'on... Oui, pour une première fois.
1: Non, d'abord, on paye le café.
2: Oui, c'est vrai, c'est vrai. Et puis après, on s'embrasse. Enfin, je veux dire, si on ne s'embrasse pas, c'est un peu... Et puis, il faut savoir que le baiser, c'est hyper important.
1: Oui.
2: Ça provoque... comme quand on fait l'amour, hein, on va avoir tout un tas d'hormones qui vont sécréter. Et puis, ça rapproche de l'autre, ça permet de l'attachement... ouais, c'est un peu dommage de pas embrasser. Ça fait vraiment partie de l'amour.
1: Voilà. Et puis sur le problème d'avoir un refoulement du goulot, comme on dit vulgairement, il y a plein de choses à mettre en place.
2: Oh,
1: voilà,
2: oui, c'est tout à fait.
1: Voilà.
2: On est bien d'accord. Il y a toujours, de toute façon, il y a toujours une solution. Hein. C'est comme les femmes qui n'aiment pas faire de fellation ou les hommes qui n'aiment pas faire de cunnilingus. Mmh. C'est important de savoir pourquoi, de savoir si il n'y a pas une cause. Le sexe c'est sale et qu'on ait gardé ça dans l'idée et que du coup ça nous dégoûte. Ou s'il y a un problème d'odeur, ou s'il y a... Enfin, il peut y avoir tellement de choses. Et c'est vrai qu'après, quand on en parle... Alors, des fois, ça peut être assez tabou hein, de dire « j'aime pas ton odeur ». Mais après tout, pourquoi pas aller faire une douche juste avant de faire l'amour ou de se laver les dents. Enfin, je veux dire, ça pose pas de problème. À partir du moment où on se le dit, pourquoi pas. Et d'ailleurs, il vaut mieux se le dire plutôt que de rentrer dans une frustration. Et puis... Et puis d'avoir des rapports qui deviennent de moins en moins satisfaisants.
1: Et là, vous avez soulevé une question dont on pourra parler la prochaine fois, c'est le fait de parler dans son couple, la discussion, d'être ouvert, ne pas avoir peur. Et c'est comme ça que ça peut avancer et que ça peut réparer.
2: Exactement, parce que sans communication, sans dire les choses...
1: Je cherchais le mot, Julie.
2: Mais voilà, je l'avais.
1: C'est mon métier, mais non.
2: Eh oui, c'est ton métier, c'est vrai.
1: Oui, mais 28...
2: C'est le mien aussi, mais le tien aussi. Hein.
1: 21h38, un jeudi soir. Bon, mais voilà, j'avais oublié. La communication.
2: Ça,
1: c'est un des sujets dont on abordera avec toi dans les prochains rendez-vous.
2: Oui, et puis pourquoi pas la prochaine fois, j'ai eu quelques personnes qui m'ont dit... Ils avaient du mal à poser de questions parce qu'ils auraient préféré qu'il y ait un thème.
1: Ah,
2: alors je me dis, pourquoi pas la prochaine fois mettre
1: alors,
2: un thème et
1: sur,
2: puis on verra.
1: La carotte, la courgette.
2: Là c'est ça. Non mais à réfléchir, je vais y réfléchir et puis pourquoi pas lancer un thème. Alors ça n'empêche pas qu'on puisse poser d'autres questions, hein. Je ne suis jamais fermée,
1: bien sûr,
2: vraiment pas.
1: Ouais.
2: Mais pourquoi pas, si ça peut aider à faire venir les auditeurs pour poser leurs questions. Et puis moi, ce que je voulais surtout dire, comme tout à l'heure, c'est qu'il n'y a aucune question tabou ni bête. Il faut oser. Il faut oser. Et puis il faut oser se parler, surtout en couple, parce que c'est ce qui maintient le couple.
1: Et puis ça permet aussi à peut-être d'autres couples ou des personnes seules d'entendre d'autres gens témoigner, de dire « je ne suis pas toute seule ».
2: Exactement, ça c'est très important.
1: Voyez,
2: c'est très important.
1: Moi, j'ai bossé mon sujet. Alors, je...
2: Ah, mais je sais, je vois ça.
1: J'ai travaillé. Bon, Julie, je vous laisse, on va rendre l'antenne. On rappelle le numéro de téléphone pour ceux qui veulent nous appeler la prochaine fois, 07 82 17 57 09. 07 82 17 57 09. Pour contacter Julie, on fait le numéro.
2: Ah, tu veux que je le redise?
1: Ben oui, oui, on a été coupé tout à l'heure.
2: Je ne connais pas Marc. Attends, je vais te le dire.
1: Le boudoir de Carla.
2: Voilà, le boudoir de Carla. Non, .com, ah, attention, tu te trompes.
1: Oula, pardon.
2: Tu te trompes, le boudoir de Carla.com. C'est pas grave. Alors ça y est, je l'ai le numéro, parce que moi je le connais pas par cœur.
1: Oui, allez-y.
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1: 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Et c'est très sympa.
2: Et puis, il ne faut pas oublier nos petites chroniques, hein, toutes les semaines.
1: Ah, mais oui, Julie revient toutes les semaines.
2: Et oui, toutes les semaines.
1: Elle sera là le mardi prochain. Je ne me rappelle plus mardi prochain sur quel sujet. Vous voyez, j'ai oublié.
2: Moi non plus, je ne sais plus parce qu'on en a fait
1: enregistré beaucoup
2: plusieurs à la suite. Donc c'est vrai que ça sera la surprise pour nos auditeurs.
1: Voilà, ça sera la surprise. Mais sachez que les autres sont disponibles sur le www.dfm930.com. Ravi d'avoir fait cette émission avec toi, Julie.
2: Pour une première. Moi aussi.
1: On s'est bien éclaté. Et merci à la technologie, merci à ceux qui nous ont écoutés. Ceux qui n'ont pas osé appeler, appelez la prochaine fois. Et restez à l'affût des réseaux sociaux et de la radio pour entendre la nouvelle bande-annonce à l'occasion d'un nouveau rendez-vous comme ça. Un soir d'été, on fera un soir d'hiver, un soir de printemps.
2: Mais tout à fait, on fera toutes les saisons.
1: On est tranquille. Merci Julie. Au revoir.
2: Eh bien, merci beaucoup à toi et je te souhaite une belle soirée et une belle soirée à tous nos auditeurs.
1: Merci. Bonsoir.
2: Et à très bientôt.
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